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1: Sie sind abgesetzt, verbannt und ausgewiesen. Ihr gesamtes Vermögen beschlagnahmt zugunsten der Krone.
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1: Ya!
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1: 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Verführt und verlassen!
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0: Chilo.
1: Qu'est-ce que tu fais? Oh, excusez-la, monsieur. Excusez-la. Papa n'est pas une gamine. Oh, alors rentre.

0: dis donc, Alfred, tu vas à Épernay?
1: Oui.
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6: Et pour terminer, je vais vous raconter l'histoire de Nana, la marchande d'ananas, de Filippo et Paddy. 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

0: 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Oui, excusez-moi, j'étais donc en train de consulter mes fiches. 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Alors qui c'est qui connaît la fréquence? 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
1: And now, boys, here I am at this grand organ over here in the VDIS studios. I want you to enjoy this because sometimes I feel like a motherless child. 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
2: Moi, j'ai toujours eu l'impression que j'aurais pas le temps de faire ce que j'ai à faire. Puis le jour où je me suis aperçue que finalement, bah, ça, c'était bien, je pouvais. Alors là, maintenant, parce que là, je me suis dit, mais c'est important. Un jour, j'ai eu un déclic. Hein. En fait, c'est ça, c'est un déclic. Pas dû à l'âge, mais un déclic. J'ai attendu 70 ans là pour aller dans un institut de beauté. Moi, je me trouve à l'âge où je peux faire ce qui me plaît. Et ça, c'est vraiment très, très important. Parce que j'ai élevé des enfants, ensuite j'étais mamie, et quand il me reste du temps, ben c'est pour moi. De tout ça, j'ai le temps. Moi, alors pour moi, la retraite, c'est surtout le temps. Le temps d'aller vers les autres, et le temps aussi, que je n'ai pas eu jusque-là, le temps de m'occuper de moi. Tiens, si je le faisais maintenant, parce que peut-être qu'un jour, je ne pourrais plus.
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4: Bonjour, ici Pascal Lord pour une nouvelle chronique autour du thème du vieillissement sous toutes ses formes, ses couleurs, ses mouvements, son impact sur la société. Aujourd'hui, j'aimerais à nouveau vous parler d'un film documentaire, mais cette fois-ci, il s'agit d'un long métrage. Il y a des films qui parlent de la mort et puis il y a ceux qui parlent de la vie avec une telle intensité qu'ils finissent paradoxalement par apprivoiser la mort. Si je meurs, ce sera de joie. Le film documentaire d'Alexis Taillant appartient clairement à la seconde catégorie. Le titre d'abord intrigue. Il sonne comme une provocation, presque une bravade. Mourir de joie? L'expression paraît excessive, irréaliste. Et pourtant, c'est exactement ce que le film va interroger. Notre rapport à la fin de vie, à la vieillesse, au désir et surtout à la liberté. Alexis Taillant filme des personnes LGBT très âgées. Il s'agit de Micheline, Francis et Yves. Ce qui frappe d'emblée, c'est la parole. Une parole libre, frontale, souvent drôle, parfois dérangeante. Ces personnes âgées parlent sans détour de leur corps qui fatigue, du désir qui persiste ou s'éteint, de la peur de la dépendance, de la mort, mais aussi de la joie immense d'être encore là. Le film ne cherche jamais à embellir la vieillesse, il ne la romantise pas, il ne la plaint pas non plus, il la regarde en face. Et c'est là que, si je meurs, ce sera de joie, se distingue profondément. Il refuse la vision misérabiliste du grand âge, tout comme il refuse l'injonction au bien vieillir. Ici, pas de discours sur la performance, sur le rester jeune, sur l'activité à tout prix. Ce qui est revendiqué, c'est autre chose. Le droit à l'autodétermination jusqu'au bout. Car très vite, une question traverse le film, comme un fil rouge, celle du choix de sa mort. Faut-il subir la fin de vie? Peut-on décider de partir quand la vie devient trop lourde? Pourquoi ce sujet reste-t-il aussi tabou? On parle d'euthanasie, du suicide assisté, de la peur de finir branché, infantilisé, dépossédé de soi. Et leurs mots sont d'autant plus forts qu'ils ne sont jamais théoriques. Ils parlent depuis le corps, depuis l'âge, depuis l'expérience. Alexis Taillant adopte une mise en scène très sobre. Pas de musique larmoyante, pas d'effet appuyé. La caméra est à hauteur d'homme et de femme. Elle écoute, elle accompagne. Elle laisse le temps au silence. Et c'est précisément cette simplicité qui rend le film si puissant. Ce que l'on voit, ce sont des visages marqués, magnifiques, expressifs. Des corps qui avancent lentement, des regards qui pétillent encore. Et surtout, une intelligence collective à l'œuvre. Ces personnes ne sont pas isolées.
2: Elles pensent ensemble, elles dessinent ensemble, elles construisent un commun, même à l'approche de la mort. Ainsi, le film pose une question politique majeure. Pourquoi la société accepte-t-elle si mal que les vieux parlent pour eux-mêmes ? Car derrière la question de la fin de vie, c'est bien celle de l'âgisme qui affleure. Cette tendance à considérer les personnes âgées comme des êtres fragiles, dépassés, à protéger, mais surtout à faire taire. Ici, au contraire, leurs paroles dérangent, et c'est tant mieux. Certaines séquences sont d'une drôlerie désarmante. On rit souvent, un rire franc, parfois grinçant, jamais gêné. Et puis, sans prévenir, l'émotion surgit. Non pas parce que le film cherche à la provoquer, mais parce qu'il touche juste, parce qu'il montre ce que l'on préfère ne pas voir, des personnes âgées pleinement vivantes, donc pleinement mortelles. Avec « Si je meurs, ce sera de joie », Alexis Taillant nous fait partager les histoires de trois personnes âgées qui refusent d'être mises à l'écart et s'opposent à une société qui les marginalise et les infantilise. C'est un film qui fait du bien, précisément parce qu'il n'est pas confortable. Il oblige à déplacer notre regard, à cesser de penser la vieillesse comme un naufrage, à envisager la mort non pas comme un échec médical, mais comme une partie de la vie, peut-être la dernière, liberté à conquérir. On sort du film un peu secoué, mais surtout profondément reconnaissant. Reconnaissant envers ces femmes et ces hommes qui acceptent de se montrer tels qu'ils sont. Reconnaissant envers un cinéaste qui leur laisse l'espace d'exister sans filtre. Et même, on se surprend à penser ceci. Si vieillir ressemble à cela, à cette lucidité, à cette liberté de ton, à cette joie encore possible, alors peut-être que la peur de vieillir en dit plus long sur notre société que sur l'âge lui-même. Un film nécessaire, courageux, un film qui nous regarde bien plus qu'il ne regarde les vieux. En réalité, ce film nous montre que la vieillesse peut être une période de plaisir.

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Et qu'on ne doit pas agir ainsi. Mais je vous assure que ça m'est équilatéral.

comme ça, voyez-vous, je me faufile partout. Mademoiselle, j'ai bien envie de vous prendre, oh, un baiser. 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
1: L'agenda de Radio Radio Plus vous recommande le cycle Pop du 14 avril au 28 juin à la Cinémathèque de Toulouse, un cycle qui propose une plongée dans les années 60 et 70, berceau de la pop culture, avec notamment au programme Phantom of the Paradise de Brian De Palma, mais aussi Orange Mécanique de Stanley Kubrick, Hairspray de John Waters, Les Demoiselles de Rochefort de Jacques Demy, Femme au bord de la crise de nerfs de Pedro Almodovar, Masculin féminin de Jean-Luc Godard ou encore Le Batman de 1966. Je vous propose de nous intéresser plus particulièrement à The Party qui sera projeté dans le cadre de ce cycle pop les dimanches 26 avril et samedi 27 juin à 16h à la Cinémathèque de Toulouse.

Extrait de la musique d'Henry Mancini, composée pour le film de Black Edwards, The Party, projeté à la Cinémathèque de Toulouse les dimanches 26 avril et samedi 27 juin à 16h, dans le cadre du cycle Pop, un cycle qui célèbre la réouverture de la Cinémathèque de Toulouse, dont la programmation s'étale du 14 avril au 28 juin. La Cinémathèque de Toulouse ouvre en effet ses portes après 18 mois de travaux de mise aux normes et de réaménagement des espaces avec la création d'une nouvelle salle de 100 places, mais aussi l'ouverture au public d'un bar et d'un patio. Voici des extraits du texte écrit par Olivier Père à propos de The Party de Black Edwards, un film de 1968. Dans La Partie, en français, un figurant indien, gaffeur et maladroit est invité par erreur à une réception chez un puissant producteur hollywoodien dont il a saboté par son incompétence le dernier tournage. The Party, dit Olivier Père, est sans doute l'un des plus beaux films comiques jamais réalisés, qui doit beaucoup à la science des gags, des maîtres du muet du burlesque américain, mais aussi à Jacques Tati, puisque Playtime est une référence avouée de Black Edwards. The Party est un film essentiel dans la carrière de Black Edwards, mais aussi dans celle de son interprète principal, Peter Sellers, mais encore plus un film important dans le panorama du cinéma américain de la fin des années 60. The Party est une satire intelligente du monde du cinéma, comme Hollywood en produit chaque décennie en moyenne. Et après Boulevard du Crépuscule au début des années 50, The Party fait le bilan de l'état de Hollywood 18 ans plus tard. Et ce n'est visiblement pas très brillant, puisque le reflet dévoilé dans le film de Black Edwards est proche de la réalité. Hollywood vieillit et traverse une période de décadence artistique, de panne d'inspiration. Les producteurs se raccrochent à des vieilles recettes, comme ce remake en couleur de Gunga Din, dont le tournage ouvre le film The Party. À l'époque, Hollywood est ringardisé par le cinéma moderne européen qui révèle des cinéastes à succès en France et en Italie. Dans The Party, une des invitées du producteur est une starlette italienne partie à la conquête de Hollywood, qui évoque une parodie de Claudia Cardinale, qui a d'ailleurs été dirigée par Black Edwards dans La Panthère Rose en 1963. La Panthère Rose avec Peter Sellers, l'acteur principal de The Party. Dans The Party, la fête se déroule dans une luxueuse villa moderne avec des invités snobs et mondains qui pourraient être un pastiche de celle de la nuit d'Antonioni. Black Edwards organise dans The Party une succession de gags à combustion lente dont la précision et la sophistication n'ont rien à envier à l'art de Jacques Tati, écrit Olivier Père.

Nous écoutions un extrait de la musique composée par Henry Mancini pour le film de Black Edwards, The Party, qui sera projeté à la Cinémathèque de Toulouse les dimanches 26 avril et le samedi 27 juin à 16h dans le cadre du cycle Pop, un cycle proposé par la Cinémathèque de Toulouse du 14 avril au 28 juin. Comme un diamant sur canapé réalisé par Black Edwards en 1963, The Party est aussi un chef-d'œuvre sentimental et musical grâce à Henry Mancini, écrit Olivier Père. C'est l'histoire émouvante de la rencontre de deux misfits, des êtres étrangers et déplacés, propulsés dans un univers plein de pièges et de faux-semblants. La starlette française et le figurant indien, un couple improbable et pourtant irrésistible, se retrouvent sur le chemin de l'enfance. Deux adultes qui ont conservé leur pureté dans un monde corrompu et factice.

nouvel extrait de la musique composée par Henri Mancini pour le film de Black Edwards, The Party. Ce n'est pas la première collaboration du compositeur avec le cinéaste, puisqu'ils ont travaillé à plusieurs reprises, notamment La Panthère Rose, mais aussi Diamant sur Canapé. Voici maintenant la critique de Pierre Murat dans Télérama. Dès qu'il entre dans cette soirée où il a été invité par erreur, c'est la catastrophe. Rondi Bakshi est un indien gaffeur qui perd son soulier dans la piscine intérieure. Il finit par le récupérer sur un plateau de petits fours à la suite de mésaventures où Black Edwards retrouve l'efficacité du burlesque muet. Les dialogues sont d'ailleurs presque inexistants. On n'entend que le bruit de fond, vague et insipide des mondains qui s'écoutent parler pour ne rien dire. Et au milieu d'eux, tel un Huron moderne, notre Indien multiplie bévue sur bévue avec une belle inconscience et un gentil sourire. Un film culte, explique Pierre Murat dans Télérama à propos donc de The Party, un film de 1968, projeté à la Cinémathèque de Toulouse les dimanches 26 avril et le samedi 27 juin à 16h, dans le cadre du cycle Pop, un cycle qui est proposé à l'occasion de la réouverture de la Cinémathèque de Toulouse, fermée durant 18 mois pour travaux. Le cycle Pop du 14 avril au 28 juin à la Cinémathèque de Toulouse.

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2: Bonjour, ici Pascal Lord, bienvenue dans Y'a pas d'âge. Aujourd'hui, nouvelle chronique autour du vieillissement, de ses formes, de ses couleurs, de ses mouvements et de ce qu'il produit dans notre société. Aujourd'hui, j'avais envie de vous parler du sociologue et philosophe français Edgar Morin, qui a aujourd'hui 104 ans. Edgar Morin, c'est une figure majeure de la pensée contemporaine. On lui doit notamment « La méthode », une œuvre en 6 volumes, dans laquelle il développe une pensée dite « complexe », une pensée qui refuse de simplifier le réel et qui cherche au contraire à relier ce qui est séparé. Edgar Morin a traversé tout le XXe siècle, en a connu les grands bouleversements et y a participé. Très jeune, il s'est engagé dans la résistance et ensuite dans les grands débats intellectuels et politiques de l'après-guerre. Mais ce qui frappe aujourd'hui, ce n'est pas seulement cette trajectoire exceptionnelle, c'est la manière dont elle continue. À plus de 100 ans, Edgar Morin ne s'est pas figé. Sa pensée ne tourne pas en rond, elle reste en mouvement. Ce n'est pas une pensée qui se referme sur elle-même, c'est au contraire une pensée qui continue de bouger, de se transformer, de s'ouvrir. Penser, pour Edgar Morin, c'est relier. Relier des idées, des disciplines, des expériences. C'est aussi accepter les contradictions, tenir ensemble des choses qui ne vont pas forcément de soi. Et ce qui est assez remarquable, c'est que cette exigence ne s'est pas affaiblie avec l'âge. On pourrait même dire qu'elle s'est renforcée. Alors, qu'est-ce que ça nous dit finalement de sa longévité? Peut-être d'abord une chose. Une forme de disponibilité au monde, parce que souvent on associe le vieillissement à une forme de rigidité, des idées qui se figent, des habitudes qui s'installent, des certitudes qui deviennent difficiles à bouger. Mais chez Edgar Morin, c'est tout l'inverse. Il reste ouvert, curieux, en mouvement. Il continue de lire, d'écrire, de dialoguer. Et surtout, il ne se place pas au-dessus du présent, comme quelqu'un qui jugerait de loin. Il reste à l'intérieur avec ses incertitudes et c'est sans doute ça qui rend sa parole encore aussi vivante aujourd'hui. Mais il n'y a pas que la pensée, il y a aussi sa manière d'habiter le temps. Chez lui, le passé n'est pas un refuge nostalgique, ce n'est pas un « c'était mieux avant ». Le passé, c'est une ressource, une matière pour comprendre ce qui nous arrive aujourd'hui. Et parce qu'il a traversé la guerre, les totalitarismes, les espoirs et les désillusions du XXe siècle, il porte une mémoire très dense, parfois même tragique. Mais cette mémoire ne le rend pas désabusé. Elle nourrit au contraire une vigilance, une attention aux fragilités du monde actuel, qu'elles soient écologiques, politiques ou humaines. Et c'est pour ça que sa parole reste profondément politique. Pas au sens partisan, mais au sens d'une responsabilité envers le monde que nous partageons. À un âge où la société a tendance à rendre les personnes invisibles, Edgar Morin, lui, continue d'être là. Il publie, il intervient, il propose des analyses. Il ne se contente pas de transmettre un héritage. Il participe pleinement à la pensée du présent. Et en ça, il vient bousculer quelque chose de très fort dans nos représentations. Cette idée que vieillir, ce serait forcément se retirer, s'effacer, disparaître peu à peu, lui montre que non. Bien sûr, il ne s'agit pas de nier les transformations du corps, ni les limites qui peuvent apparaître, mais il refuse que cela signifie automatiquement une disparition sociale ou intellectuelle. Et rien que par sa présence, il ouvre une autre possibilité, celle d'un âge avancé, qui reste un temps de création, de réflexion, d'engagement. On pourrait même dire que le temps long qu'il incarne donne une épaisseur particulière à sa pensée. Parce qu'il relie les époques, il voit des continuités, des ruptures que d'autres perçoivent moins. Il devient en quelque sorte un point de passage entre différents moments de l'histoire, mais là encore, sans jamais se placer au-dessus, toujours dans une pensée attentive aux incertitudes, aux bifurcations, aux possibles. Et puis, il y a quelque chose de plus discret, mais peut-être essentiel, une forme de vitalité intellectuelle qui tient à une éthique de la curiosité. Continuer à s'étonner, continuer à poser des questions, continuer à apprendre, ne pas considérer qu'on sait déjà. Ça paraît simple, mais en réalité, c'est extrêmement exigeant parce que ça demande de résister au repli et de maintenir coûte que coûte un désir de monde. Alors au fond, la longévité d'Edgar Morin, ce n'est pas seulement une question d'années, ce n'est pas juste un exploit biologique, c'est une manière d'être, une fidélité à la pensée comme mouvement, comme ouverture, comme relation. Et ça nous invite à repenser le vieillissement lui-même, non plus comme une sortie du temps, mais comme une autre manière de l'habiter, peut-être plus consciente, plus reliée, mais toujours active. Et finalement, ce que nous montre Edgar Morin, c'est une possibilité, celle d'une vie intellectuelle qui ne s'interrompt pas, d'une présence au monde qui ne se laisse pas réduire par l'âge, une manière de nous rappeler que penser, vraiment penser, c'est peut-être ce qui nous maintient vivants bien au-delà des années. C'était une chronique de Pascal Lord. Je vous retrouve très vite sur les ondes de Radio Radio Plus.
3: Maintenant je chante le grand succès de mon film N'aimer que toi, musique de Jean de Bosse.

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1: L'agenda de Radio Radio Plus vous recommande la rétrospective consacrée à Billy Wilder à la Cinémathèque de Toulouse jusqu'au 28 juin. Une rétrospective qui fait partie de la programmation célébrant la réouverture de la Cinémathèque de Toulouse, réouverture au public des salles de cinéma situées rue du Thor, avec l'inauguration d'une nouvelle salle de cinéma de 100 places, qui vient compléter donc l'offre des 200 places de la grande salle. Billy Wilder est donc mis à l'honneur en ce printemps à la Cinémathèque de Toulouse, né en 1906 en Autriche. Il débuta sa carrière de journaliste à Vienne, puis à Berlin. Il a écrit plusieurs scénarios de films muets et parlants pour le studio allemand Ufa, notamment « Les hommes le dimanche », film réalisé par Robert Siodmak en 1929. Il a fui l'Allemagne d'Hitler après l'incendie du Reichstag, s'est installé aux États-Unis après avoir co-réalisé à Paris « Mauvaise graine » en 1933. Il devient scénariste à Hollywood, souvent en collaboration avec son complice Charles Brackett. On lui doit notamment des scénarios pour Howard Hawks et pour Ernst Lubitsch. Il écrit « La huitième femme de Barbe bleue » et « Ninotchka », un chef-d'œuvre de pure comédie. En 1942, la Paramount lui confie enfin la réalisation de son scénario « Uniforme et jupon court ». Jusqu'en 1951, ses films trahissent une noirceur teintée de cynisme. Il réalise alors notamment « Assurance sur la mort », chef-d'œuvre de film noir, tourné en 1944, « Le poison » qui montre les ravages de l'alcoolisme et pour lequel il reçoit son premier Oscar en 1945. Un film qu'il juge pourtant raté. En 1951, il réalise Le Gouffre aux Chimères, inspiré d'un fait divers, qui exhibe la grande foire commerciale et religieuse orchestrée par l'Amérique autour d'un accident qu'on s'efforce de prolonger au lieu de secourir la victime. Auparavant, il était retourné à Berlin, où il était chargé d'épurer le cinéma allemand à la Libération. Là-bas, il a tourné en 1948 La Scandaleuse de Berlin avec Marlène Dietrich. En 1950, sort Sunset Boulevard, Boulevard du Crépuscule, un chef-d'œuvre qui est une critique cinglante du Hollywood de l'époque. Nous écoutons un extrait de la musique de Boulevard du Crépuscule, composée par Franz Waxman.

Extrait de la musique de Boulevard du Crépuscule, composée par Franz Waxman, film sorti en 1950. Stalag 17, 2 ans plus tard, inaugure une période au cours de laquelle Billy Wilder s'affirme de plus en plus en tant que producteur de ses films. Son style de moraliste assume alors une misanthropie sur le mode de la satire et de la parodie, tel 7 ans de réflexion, qui ridiculise le mal américain tout en consacrant Marilyn Monroe et sa robe rebelle au-dessus d'une bouche d'aération du métro. Billy Wilder est doué d'un fabuleux sens du rythme et du trait d'esprit. Il enchaîne alors les comédies irrésistibles qui resteront gravées dans l'histoire du cinéma, comme Certain Lame Show, où il retrouve Marilyn Monroe entre Tony Curtis et Jack Lemmon, travestie en musicienne dans un orchestre de jazz. Même si on a retenu les critiques du cinéaste envers Marilyn Monroe, dont il devait subir les retards, Billy Wilder louait pourtant le talent unique et inégalé de Marilyn pour la comédie et lui reconnaissait une spontanéité jamais observée chez les autres actrices qu'il avait dirigées ou qu'il avait vues travailler. Audrey Hepburn était pour Billy Wilder la seule à surpasser Marilyn Monroe dans ce domaine. Il lui offre 2 merveilleux rôles dans Sabrina en 1954 et Ariane en 1956. Il admirait son charme et sa vivacité, appréciait sa conscience professionnelle et s'émerveillait de son inventivité. Billy Wilder a bien sûr écrit des rôles majeurs aux plus grands artistes de son temps, mais il confessera avoir été bluffé par la performance de Charles Laughton dans Témoin à charge en 1957 et a regretté de ne jamais avoir travaillé avec Cary Grant, son acteur préféré. En 1960, autre chef-d'œuvre, c'est La Garçonnière, un film sombre où il s'attaque à l'obsession de la promotion sociale chez les cadres et aborde le problème du suicide. Ce film restera l'une de ses œuvres favorites. Il écrit ensuite le très brillant La vie privée de Sherlock Holmes en 1970, dont il juge le montage saboté, ou encore Fedora en 1978 avec son acteur fétiche William Holden, l'histoire d'une star déchue retirée sur une île grecque. Les films de Billy Wilder sont truffés de personnages obsédés par le sexe et surtout par la réussite, c'est-à-dire par l'appât du gain. Ces derniers films sont tournés vers le passé. Ils sont hantés par la mort et peuplés de scènes macabres, ce qui n'était pas le cas dans ses œuvres antérieures, davantage ancrées dans le présent et l'actualité, notamment 1, 2, 3 en 1961, qui a pour cadre le Berlin de la guerre froide. Je cite Jean-Pierre Courtaudon et Bertrand Tavernier, qui écrivent dans leur livre 50 ans de cinéma américain. Billy Wilder est un auteur complet. Non seulement il est l'un des très rares réalisateurs à tourner des scénarios originaux, mais il les écrit lui-même, quel que soit son collaborateur. Avec ceux de Mankiewicz, ses dialogues sont les plus brillants du cinéma américain. Ceux de Boulevard du Crépuscule restent insurpassés. Fin de citation. Boulevard du Crépuscule sera projeté en clôture de la rétrospective Billy Wilder proposée par la Cinémathèque de Toulouse. Ce sera le dimanche 28 juin à 18h. Voici un extrait de la bande originale du film Boulevard du Crépuscule, composé par Franz Waxman.

Musique de Franz Waxman, composée pour le film de Billy Wilder, Boulevard du Crépuscule, à l'affiche de la Cinémathèque de Toulouse, dans le cadre de la rétrospective consacrée à Billy Wilder. Le film sera projeté le samedi 20 mai à 21h et le dimanche 28 juin à 18h en clôture de cette rétrospective. Voici ce qu'écrit François Guérif à propos de Boulevard du Crépuscule. Selon Billy Wilder, Boulevard du Crépuscule est le film le plus sincère qui ait été réalisé sur Hollywood. C'est un mort qui raconte l'histoire d'un jeune scénariste qui rêvait d'avoir une piscine. Il en a une, son cadavre flotte dedans. À travers le personnage interprété par William Holden, Billy Wilder dénonce le mercantilisme du Hollywood moderne qui brise les ambitions créatrices. À travers les personnages interprétés par Gloria Swanson et Eric von Stroheim, il ne cache pas son respect du Hollywood pionnier, même s'il en reconnaît la mythomanie et le délire de grandeur. À William Holden, qui lui dit qu'elle était très grande, Swanson réplique « Je suis toujours aussi grande, ce sont les films qui sont devenus petits ». Le contraste entre les deux époques, écrit François Guérif dans Télérama, est souligné par le jeu emphatique de Swanson face à celui plus réservé de William Holden. Le sarcasme lutte contre la nostalgie, mais celle-ci triomphe lorsque Wilder, dans un final sublime, demande à Swanson et à von Stroheim d'être à nouveau ce qu'ils ont été et ne seront jamais plus, une star et un metteur en scène. Voilà pour la critique signée François Guérif dans Télérama à propos de Boulevard du Crépuscule, Sunset Boulevard en VO, film de Billy Wilder projeté dans le cadre de la rétrospective consacrée au cinéaste. Je signalerai les deux dernières projections de Boulevard du Crépuscule à la Cinémathèque de Toulouse, le mercredi 20 mai à 21h et le dimanche 28 juin à 18h en clôture de cette rétrospective. Nous nous quittons avec un nouvel extrait de la musique composée par Franz Waxman pour le film de Billy Wilder, Boulevard du Crépuscule.

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3: Et bonjour à tous, bonjour à toutes, c'est l'horoscope. Oui, vous savez, les belles nouvelles de la journée. Hein, sauf pour 12 signes aujourd'hui, hein. Il y a sur 12 signes, il y en a 12 qui vont ramasser. Non, non, ce n'est pas une très très grande journée dans le domaine zodiacal. Tous mes confrères sont d'accord avec moi pour le dire. Ce jour est maudit. Ce jour est maudit pour tous les astres. Mais il faut quand même annoncer les nouvelles, qu'elles soient bonnes ou qu'elles soient mauvaises. Voici le journal de l'horoscope. Ah, ça fait un peu peur, hein. Allez, on reprend le cours traditionnel des choses avec le bélier. Le bélier. Le bélier, il va droit dans le mur, hein, aujourd'hui. Ah, ça, le bélier, alors lui, ou mal dormi, ou mal rêvé, ou je ne sais pas. Le bélier, directement, hein, droit dans le mur, il va s'en apercevoir très vite, ça ne traînera pas, ça va être dans la matinée, il va très vite comprendre qu'il s'est complètement planté de sens. Vous n'avez pas la science infuse, bélier. Il va falloir quand même vous mettre à y songer ardemment. Attention donc pour vous les béliers aux coups de corne mal placés. On suit avec le lion. Alors le lion aujourd'hui, c'est curieux, hein. Le lion, c'est le roi des animaux traditionnellement, donc celui qui décide et qui impose. Eh bien aujourd'hui, le lion, c'est le diplomate, hein. C'est le diplomate, je bouffe tout le steak et après on discute. En gros, c'est un petit peu ça, le lion, c'est la diplomatie par la force, c'est la diplomatie façon Poutine. On écrase tout et puis on discute un peu après, hein, gentiment, sinon ça va, toi, écoute, un peu fatigué, tout ça et tout, enfin voilà. C'est donc le lion aujourd'hui qui dominera un petit peu, mais d'une certaine manière. Le Sagittaire, il est à côté du lion, il a compris comment les salles... Alors le Sagittaire, il est roublard, hein, le Sagittaire. Il a senti comment les salles tournaient à côté, donc il s'est dit « Oh, je vais y aller tranquillement aujourd'hui, puis d'ailleurs, tiens, je vais me laisser faire, c'est plutôt l'autre qui va m'accompagner. » Le Sagittaire délègue aujourd'hui à mort, il délègue sa vie, ses sentiments, c'est l'autre qui l'accompagne. Le Sagittaire, il vous fait comme ça. Ah non, oh, quel salope. Et nous finirons cette première tranche d'horoscope, je vous rappelle...

La tranche d'horoscope, une tranche de petite information et une légère tranche de dérision, c'est l'horoscope avec le taureau. On attaque avec le taureau, on continue avec le taureau et là le taureau, il va falloir un peu se calmer quand même. Le taureau, oui, vous êtes magnifiquement membré, mais il faudrait quand même pas exagérer le taureau. Il va falloir un petit peu revoir les ambitions à la baisse. De toute façon, tout le monde va se charger de vous le faire comprendre. Votre compagne, votre patron et peut-être même votre santé, taureau. Donc, je vous invite à écouter un petit peu plus et les gens qu'il y a autour de vous et également votre propre petit corps, taureau. Allez, on marque une petite pause et on se retrouve pour les quatre prochains signes que je vais chercher à la cave.

0: Ah, la Vierge, ou le Vierge, mais il n'y en a quand même pas beaucoup. Alors, la Vierge aujourd'hui, c'est la discussion. Oui, c'est la discussion, c'est la négociation, c'est le blabla, on refait le monde, hein, tout ça, oui, pour dire des conneries, ça, là. Ça, effectivement, aujourd'hui, la Vierge, vous serez dans une forme étincelante, donc, vous voyez, ça sortira de la bouche, comme ça. Le problème, c'est que personne n'y comprendra rien, parce que jusque-là, ça va, mais après, la Vierge, après, c'est du fromage. Donc, méfiez-vous quand même, quand vous dites n'importe quoi, Vierge, par moments, ça peut être très amusant, à d'autres instants, ça peut être confus. Et on bascule vers le Capricorne. Hein. Le Capricorne, c'est très bien. Vous faites semblant. Le Capricorne, de toute façon, c'est clair. Vous faites semblant de tout. Vous êtes malin, rusé comme le renard Capricorne aujourd'hui. Vous allez esquiver, naviguer, tranquille, avancer, bien évidemment, le Capricorne avancer aussi, mais gentiment, et puis finalement sans prendre vraiment tout ça très très très au sérieux. Qu'est-ce qu'il y a, Capricorne? Qu'est-ce qui se passe en ce moment? Je vous sens ailleurs, il faudra que je m'occupe personnellement de votre cas, cher Capricorne. Il nous reste 1, 2, 3, nous allons attaquer, bien évidemment, maintenant par le Gémeaux. Gémeaux, c'est eh bien pas un petit peu à l'instar du Sagittaire. Le Gémeaux, c'est l'autre. Aujourd'hui, vous êtes l'autre. C'est l'autre qui vous inspire, c'est l'autre qui vous habite, c'est l'autre qui vous fait aujourd'hui, qui va peut-être même vous le faire pour de bon. L'autre, attention quand même, Gémeaux, à ne pas vous faire avoir. Attends, laissez l'autre décider pour vous. Méfiez-vous donc, Gémeaux, de l'abus de confiance, de l'ingérence dans votre vie et de Poutine. Excusez-moi pour cette dernière phrase, Poutine n'étant pas Gémeaux. Balance, l'imagination, créativité, un petit peu comme d'autres signes l'autre jour. Mais attention, vous allez gaspiller, Balance, c'est ça le problème, c'est que pour les autres, imagination, créativité, tout ça, c'était bien ciblé, c'était pour un travail bien établi. Vous, Balance, vous allez faire n'importe quoi, ça va être encore au vent. Voilà, tout ça distillé au vent, nanana, tous les idées, n'importe quoi, tout. Et quelqu'un pourrait se charger de récupérer vos petites idées innovantes, en profiter à votre insu, Balance, méfiez-vous. Tout ça, c'est même pas marqué sur la feuille, là, j'invente complètement cet horoscope, je suis complètement fou. Il est temps pour nous d'atteindre la dernière petite tranche après une légère petite musique. Je ne sais plus ce que je raconte. Verseau, tout va bien, Verseau, et pourtant vous vous défendez, vous êtes sur la défensive. Vous êtes à cran, Verseau, et pourtant, tout vous sourit, tout vous réussit. Vous m'énervez, Verseau, profondément. Mais comment peut-on être, Verseau, écoutez, comment peut-on être comme ça, quand tout arrive comme un plat servi sur un plateau d'argent, Verseau, tout vous va, tout est bon pour vous. Alors pourquoi vous exciter? Détendez-vous, Verseau, tout vous ira bien, vous n'écoutez plus que le son de ma voix. Cancer, difficulté partout. Alors là, cancer, aujourd'hui, c'est la relation qui pose problème, quelle qu'elle soit, relation professionnelle, relation sentimentale, relation amicale, c'est la relation sexuelle qui pose problème aussi, cancer. Je vous invite à ne pas jouer au tiercé, hein, aujourd'hui, cancer, à ne pas jouer à des jeux de hasard, il pourrait vous arriver quelques bricoles. On va enchaîner avec le scorpion, qui aura besoin de l'autre aujourd'hui, mais pas pour que celui-ci prenne sa place pour les décisions, non. Le scorpion est la demande du conseil. Il a besoin d'être éclairé, le scorpion. Il a besoin qu'on lui indique la direction, même s'il souhaite y aller tout seul. Le scorpion est vaillant, volontaire. Le scorpion est fier. Il veut y aller tout seul, mais il veut quand même qu'on lui indique le chemin parce que le scorpion se plante souvent en se piquant à des jeux qui ne sont pas les siens. Voilà pour le scorpion. Et il me reste le dernier signe, hein. Celui que vous connaissez tous, le poisson. Alors le poisson, c'est pas frais aujourd'hui. Oui, le poisson, c'est pas terrible. Hein, pas terrible. L'étal est léger. Il n'y a pas beaucoup. Je vois pas beaucoup de recettes poisson aujourd'hui. La pêche est maigre. Oui, vous êtes un peu perdu. Le poisson, là, c'est je sais pas. C'est l'eau douce. Vous n'êtes pas dans votre élément, poisson. Il va falloir se ressaisir très rapidement. Au risque, sinon, bien évidemment, poisson, de vous faire
1: de vous faire harponner par une vilaine ou un vilain. Voilà, c'était l'horoscope de cette journée sur une musique qui a été composée.

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0: Non, c'est vrai, tout a changé, non. Bon, il faut le dire, il faut le dire. Ça n'est plus comme avant. C'est pas le sujet, d'accord, mais quand même, je tenais à en parler. 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
2: Bonjour, ici Pascal Lord, je suis ravie de vous retrouver sur les ondes de Radio Plus. Dans la lignée des chroniques précédentes, nous allons poursuivre notre réflexion sur le thème de la vieillesse dans les dystopies. Aujourd'hui, nous porterons un regard sur la série « Les Éloignés » parue sur France Culture en 2024. Écrite et réalisée par la romancière et dramaturge Sophie Maurer, cette œuvre en 10 épisodes de 28 minutes projette l'auditeur dans un monde proche, perturbé par l'irruption d'un phénomène biologique inédit, la téloïdite. Derrière ce nom inventé se cache une maladie capable d'interrompre le processus de vieillissement cellulaire. À travers cette hypothèse, la série interroge notre rapport au temps, à l'amour, à l'identité et à la mort. Plus qu'un récit de science-fiction, Les Éloignés est un miroir tendu à notre société et à ses contradictions les plus profondes. La téloïdite, qui se déclare en 2024 dans l'univers de la série, agit de manière spectaculaire. Elle fige les corps humains à l'âge qu'ils avaient au moment de la contamination. Un adolescent atteint reste éternellement adolescent. Un adulte reste adulte. Le processus de vieillissement s'arrête, mais la mort reste possible. En d'autres termes, les malades ne vieillissent plus, sans pour autant devenir immortels. Ce paradoxe crée une rupture vertigineuse avec le monde tel que nous le connaissons. La série s'ouvre sur cette découverte. Mais elle choisit une temporalité élargie. Nous suivons l'évolution du monde pendant plus de 30 ans, jusqu'en 2056. Cette avancée dans le temps permet de montrer les effets profonds et durables d'une telle transformation sur les individus comme sur les sociétés. C'est le regard d'un personnage, Saul Habitant, journaliste devenu lui-même éloigné, qui guide l'auditeur à travers ce récit étiré dans le temps. À la fois enquêteur, témoin et victime, Saul propose une traversée sensible d'un monde dont les repères temporels ont été pulvérisés. Le thème central de la série réside dans la façon dont la téloïdite fracture les relations humaines. En suspendant le vieillissement de certaines personnes, les éloignées, tandis que d'autres continuent à vieillir normalement, elle introduit une inégalité temporelle inédite. On assiste à la séparation de couples. L'un reste figé, l'autre change. Des enfants deviennent plus vieux que leurs parents. Des frères et sœurs cessent de se reconnaître. Cette désynchronisation engendre un sentiment de solitude extrême, une perte des repères affectifs et sociaux. Sophie Maurer explore avec finesse ces drames intimes. Ce n'est pas tant le spectaculaire du concept qui intéresse l'autrice, mais ses répercussions profondes sur l'amour, la filiation, l'amitié. Peut-on continuer d'aimer quelqu'un dont le corps ne change plus alors que le sien se transforme? Peut-on transmettre quelque chose à un enfant qui reste prisonnier de son âge? La série ne donne pas de réponse simple. Elle montre la complexité de ces liens déformés par l'arrêt du temps. Le mot « éloigné », choisi pour désigner les personnes atteintes de téloïdite, porte une charge symbolique forte. Ces individus sont éloignés dans leur corps, dans leur perception du temps, dans leur place au sein de la société. Ils sont devenus autres. La série décrit comment certains se rassemblent en communautés isolées, comme ce groupe installé en Bretagne, pour tenter de recréer du lien, une forme de vie collective. Mais le sentiment d'ennui, de stagnation, de vacuité revient comme un leitmotiv. Qu'est-ce qu'une vie sans transformation, sans échéance? Le corps devient une prison de jeunesse et l'immobilité une forme d'agonie lente. Saul Habitant, en tant que journaliste, mène une enquête au long cours sur la gestion politique, économique et scientifique de la maladie. Il découvre les tensions entre les chercheurs, menées par la figure nuancée de Gabriel Bollinger, et les logiques du pouvoir, course aux brevets, promesses d'éternelle jeunesse vendues comme produits de luxe, essais médicaux douteux. La série met en lumière les dérives éthiques potentielles d'un tel phénomène à travers des intrigues de plus en plus sombres. Là encore, la fiction rejoint la réalité. La question de la longévité extrême, du contrôle biologique du vieillissement, fait aujourd'hui l'objet de recherches réelles, notamment dans la Silicon Valley. L'une des grandes réussites des éloignés réside dans la diversité de ses points de vue. À travers Saul, mais aussi d'autres personnages, enfants, parents, scientifiques, politiques, la série fait entendre une multiplicité d'expériences. Il ne s'agit pas seulement d'un scénario de science-fiction, mais d'une véritable fresque humaine. Chacun vit la téloïdite différemment, et l'ensemble compose un tableau complexe des réactions humaines face à l'anormalité. Loin d'une esthétique spectaculaire, la série privilégie la sobriété, le rythme lent, la gravité. Elle invite l'auditeur à penser, à ressentir, à se projeter, et surtout à se poser cette question simple et vertigineuse : que ferions-nous si nous ne vieillissions plus ? Les éloignés est moins une dystopie qu'un exercice de pensée. Elle utilise la fiction pour mettre en lumière ce que notre société tente souvent de dissimuler : la peur du vieillissement, l'obsession de la jeunesse, la perte du sens. En suspendant le vieillissement, elle met à nu l'un des piliers de notre condition humaine, le temps. Car le temps, loin d'être un ennemi, donne forme à nos vies. Il nous fait grandir, aimer, choisir. Il rend la mort inévitable, mais donne aussi sa densité à la vie. C'était une chronique de Pascal Lord. Je vous retrouve très vite sur les ondes de Radio Plus.

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3: Bonjour à toutes et à tous et bienvenue dans Y a pas d'âge, l'émission de Radio Radio Plus qui s'intéresse aux évolutions démographiques de la société française et donc à tous les sujets liés au vieillissement de la population. Pour cette série d'épisodes, nous sommes en compagnie d'Isabelle Hesch et de Jocelyne Boucaud, toutes deux coprésidentes de l'antenne toulousaine de l'association Hold Up, comprenez l'association des vieux debout, réseau d'échanges, d'actions et de recherches, fondée à Paris en 2008. Pour la quatrième des cinq parties de cette interview, nous évoquons le nouveau report du plan Grand Âge, pourtant annoncé par Emmanuel Macron depuis le début de son premier mandat. Il n'y a pas d'âge, c'est parti. À propos de réflexion et d'actualité, quelques mots sur le report, le nouveau report du plan Grand Âge. Quel est votre sentiment, Isabelle Hesch, sur cette
4: Moi, j'ai l'impression que le plan Grand Âge, finalement, quand je suis arrivée à Hold Up, on en parlait pas mal. Puis d'un seul coup, on n'en a plus du tout parlé. Puis après, ça devait sortir, là.
3: Alors, il faut le rappeler, qui est un serpent de mer des deux mandats d'Emmanuel Macron,
4: voilà,
3: puisqu'il l'avait annoncé en 2017 ou 2018, je crois, et puis que ce plan a été constamment ajourné. Et la justification, la dernière justification en date, c'est le départ de la ministre qui était chargée de cette question. Voilà, je vous ai interrompu.
4: Mais vous avez raison de repréciser. Mais c'est vrai que le plan grand âge, c'est quand même des réflexions à mener sur, la vieillesse, la grande vieillesse, qu'est-ce qui se passe, la fin de vie aussi, ça c'est des réflexions qui sont importantes. Donc il y a tous ces sujets-là. Et puis la prise en compte du financement, c'est-à-dire le fameux cinquième risque de la grande vieillesse. Comment on va financer cette dépendance qui coûtera forcément très cher? Et du coup, qu'est-ce qu'on fait? Et là, pour le coup, j'ai l'impression que pas facile parce que ça va heurter. Il y a l'histoire de la sécurité sociale, la loi sur le
3: alors voilà, justement, en 2020, une nouvelle branche été créée au sein de la sécurité sociale, donc sous l'égide de la Caisse nationale de solidarité pour l'autonomie, qui préconisait la création de 500 000 solutions de logement intermédiaire d'ici 2050, donc ce qui est quand même colossal.
4: 500 000, et puis aussi, j'ai entendu récemment, alors j'ai plus le nombre en tête, mais d'aide à domicile. De services à la personne, pardon, et je ne sais plus le nom, mais c'était faramineux, on les a pas. Donc vous voyez, ce plan, c'est un peu l'idée qu'on va faire quelque chose, il va se passer quelque chose, ça va être pris en charge, ça va être financé, mais à mon avis, je pense qu'on ne sait pas comment ça va être financé. Enfin, je ne sais pas si tu es d'accord avec moi, mais moi j'ai l'impression, d'ailleurs, J'ai pas vu dans Hold Up depuis quelque temps des prises de parole sur le sujet. Hein.
5: Non, moi je pense...
6: J'en beaucoup.
5: Vas-y, oui, je pense que dans la...
6: Rapprochez-le.
5: Oh, pardon. Je pense que dans la... on n'est pas dans une période favorable au développement de ce plan, parce qu'effectivement, ce que tu disais, hein, ça suppose des moyens... et que, en tous les cas, je ne sais pas si on les a pour ça, on les a pour pas beaucoup de choses en ce moment. Donc, et je ne sais pas non plus au niveau politique quelle est la priorité faite à la question de l'âge et du grand âge. Je ne sais pas du tout si c'est une priorité.
6: Alors justement, est-ce que d'après vous, c'est une question de manque de moyens ou est-ce que c'est une question de manque de moyens et d'absence de réflexion?
5: Moi, je dirais absence de... En tous les cas, retard, peut-être pas absence de réflexion, retard sur la réflexion, manque d'ambition politique. Et puis, c'est vrai qu'on est... Alors bon, on va s'engager sur des choses plus personnelles, mais on est quand même assez échaudé. Si on prend... Alors, ça n'a pas à voir avec les vieux, mais par exemple, la santé mentale des jeunes.
4: Bah oui.
5: Bon... Où on en est là aujourd'hui, alors que c'est un fait social, une priorité absolument.
6: Avec des hôpitaux psychiatriques qui sont en sursaturation.
4: Oui, sursaturés.
5: Enfin bon, c'est
4: des gens dans la rue.
5: Donc sur, je sais pas. Moi, je crois que je crains que ce soit du bricolage.
4: Ouais.
5: Mais bon, faisons confiance en l'avenir. Mmh. Mais enfin, voilà,
4: avec un risque de nous culpabiliser. C'est ça un peu, c'est pour ça qu'aussi de nous culpabiliser en disant mais vous rendez compte, ça me fait penser au fric dingue, mais de dire ben, vous rendez compte ce que ça va coûter. Et c'est vrai que c'est un problème, moi je pense beaucoup tout ce qui est service à la personne, c'est-à-dire qu'il y a un besoin d'aide, il va y avoir un besoin énorme en termes de recrutement, sauf que on a du mal à recruter parce que c'est souvent des métiers mal payés, etc., etc. Donc on se rend compte que ce truc, c'est énorme. C'est-à-dire, comme vous dites, c'est un serpent de mer, parce qu'à chaque fois qu'on commence à regarder ce serpent-là, eh ben, on prend... Enfin, j'ai l'impression que les politiques prennent peur. C'est pour ça que nous, on se dit, bon, ben, on essaye de réfléchir à des solutions. Les solutions ben, d'habitat, tout un tas d'idées qu'on essaye d'avoir... sur ce sujet. Et puis en plus, ça a percuté ce qui s'est passé autour des EHPAD. Donc en plus, il y a la question, qu'est-ce qu'on fait de tous ces lieux de vie qui existent, qui ont coûté certainement de l'argent, et comment on les fait évoluer, par exemple. Donc vous voyez, il y a tellement de choses, moi je trouve, dans ce plan grand âge, et puis dans le financement de ce plan-là, que... Je suis sûre qu'il y a d'autres priorités.
6: Avec le risque éventuel que ce ne soit que des acteurs privés qui tentent de s'emparer de ce marché-là, qui est encore une fois considérable. Ouais. Juste un dernier chiffre qui est donné par l'INSEE, mais d'ici 2050, il y aura 700 000 nouveaux seniors, alors ou vieux, puisque c'est le terme senior, 700 000 nouveaux vieux en perte d'autonomie d'ici 2050. Voilà, donc ça donne une idée du chemin.
4: Donc 700 000, ça veut dire en termes de services, combien de personnes? J'ai entendu ça à la radio l'autre jour, je me suis dit, il en faut 700 000, il y en a 200 000. Quoi. Donc comment on recrute Voilà, ça, on ne sait pas. Enfin, je pense que ça va être difficile. Alors, c'est pour ça que nous, on pense qu'il faut réfléchir, agir à des solutions. C'est-à-dire que, par exemple, Paris réfléchit et nous, il pense à la solution, par exemple, d'un habitat hybride. C'est-à-dire de se dire, est-ce que ça doit être... maintien à domicile parce que ça coûte moins cher. Est-ce que ça doit être EHPAD? Est-ce que ça doit être ça? C'est-à-dire essayer de trouver des solutions un peu plus, comment dire, plus fines, plus douces dans les intersections entre les différentes solutions. Parce qu'on s'aperçoit que, ben, à un moment, on dit, ah, c'est fini, l'appartement, c'est plus possible. Alors, on arrête l'appartement, hop là, on va à l'EHPAD. Réfléchissons à des nouvelles transitions. À des solutions qui existent ailleurs, en Belgique, ils font beaucoup de choses. Enfin, vous voyez, il y a une jeune équipe, là, Oustalada, qui était sur la table ronde, qui cherche à monter des solutions, des projets d'habitat différents. Bon, ben, nous, on a envie d'être au courant de tout ça et puis d'essayer de participer, d'amener notre grain de sel, si je puis dire, puisqu'on est poivre et sel.
3: C'est la fin de ce quatrième chapitre de notre entretien avec Isabelle Hesch et Jocelyne Boucaud, toutes deux coprésidentes de l'antenne toulousaine de l'association Hold Up, comprenez les vieux debout, réseau d'échanges, d'actions et de recherches. La suite et la fin de cette interview, c'est évidemment à écouter dans le prochain épisode de cette série de l'émission Y'a pas d'âge, le programme de Radio Radio Plus qui s'intéresse aux évolutions démographiques de la société française et donc au vieillissement de la population. Réalisation Nicolas Coulot, rédaction en chef Luc Magrina. Restez à l'écoute sur le 106.8 et à très vite dans Y'a pas d'âge. 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

0: un esprit qui vous intrigue. Je ne parle pas de moi. Bien évidemment, je ne parle pas de moi, parce que sinon, ça aurait duré beaucoup plus longtemps, j'aurais pu... la voix, tout ça. Bon. Enfin, Radio Plus, ça va vous parler.
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2: Bonjour, ici Pascal Lord pour une nouvelle chronique autour du thème du vieillissement sous toutes ses formes, ses couleurs, ses mouvements, son impact sur la société. Après Céleste, Annette et Carole dans mes précédentes chroniques, aujourd'hui je vais vous parler d'une Danielle qui, depuis plus de 35 ans, continue de faire rire, grincer des dents et réfléchir. Vous l'avez peut-être reconnue, c'est Tati Danielle. Lorsque le film d'Étienne Chatiliez sort en 1990, il provoque immédiatement des réactions passionnées. Certains le trouvent irrésistiblement drôle, d'autres le jugent cruel. Il faut dire que son héroïne ne ressemble à aucune grand-mère de cinéma de l'époque. Veuve, âgée, vivant seule dans sa maison, Danielle n'a rien de la mamie gâteau que l'on attend habituellement. Elle est acide, sarcastique, manipulatrice. Elle critique sa famille, tyrannise ses aides à domicile et semble trouver un malin plaisir à pousser son entourage dans ses retranchements. Sous les traits de la remarquable Tzila Chelton, Danielle devient Tati Danielle, un personnage inoubliable. Une femme qui refuse de se laisser enfermer dans l'image rassurante de la vieille dame sage et souriante. Elle dérange parce qu'elle est libre de dire ce qu'elle pense. Elle dérange aussi parce qu'elle met à nu les hypocrisies familiales. Car au fond, de quoi parle Tati Danielle ? D'une vieille femme difficile, bien sûr, mais aussi d'une famille qui se croit généreuse tout en supportant mal les contraintes de la solidarité. D'enfants adultes qui veulent bien aider leur tante, à condition qu'elle reste reconnaissante et discrète. Danielle, elle, refuse ce rôle. Elle refuse la gratitude obligatoire. Avec le recul, le film apparaît presque moderne. Il montre que les personnes âgées ne forment pas un groupe uniforme. Certaines sont tendres, d'autres rebelles, certaines sont conciliantes, d'autres redoutablement exigeantes. Vieillir n'efface pas le caractère, parfois même il le révèle davantage. Le succès du film tient sans doute à cette vérité. Chacun a connu dans sa famille ou son voisinage une personne au tempérament bien affirmé, pas forcément méchante, mais décidée à ne pas se laisser dicter sa conduite. Danielle pousse ce trait jusqu'à la caricature, ce qui la rend à la fois comique et inquiétante. Et puis, il y a quelque chose de profondément humain dans ce personnage. Derrière ses piques et ses mauvais tours, on devine aussi la solitude, l'ennui, la peur de perdre sa place dans un monde qui change autour d'elle. Le film ne cherche pas à l'excuser, mais il nous invite à regarder au-delà des apparences. Aujourd'hui encore, lorsqu'on prononce le

0: prénom Daniel, beaucoup pensent spontanément à Tati Daniel. Peu de personnages ont ainsi marqué l'imaginaire collectif au point de s'attacher durablement à un prénom. Et c'est peut-être là que réside la force de cette œuvre. Elle nous rappelle qu'une personne âgée n'est jamais seulement une personne âgée. Elle reste un être singulier avec son histoire, ses blessures, ses contradictions et son tempérament. Car les années passent, mais elles n'effacent pas ce qui fait de nous des individus uniques. Souvenons-nous qu'un prénom n'est jamais seulement qu'un prénom. Il porte avec lui des souvenirs, des personnages, des émotions et parfois même une époque entière. Aujourd'hui, le prénom Daniel nous a ramenés à l'une des héroïnes les plus insolentes et les plus mémorables du cinéma français. Tati Daniel pose au fond une question philosophique. Qu'est-ce qui change vraiment lorsque nous vieillissons? Le corps se transforme, les rôles sociaux évoluent, le regard des autres se modifie. Pourtant, quelque chose demeure. Une manière d'être au monde, un ton, une voix singulière. Tati Daniel, avec son ironie mordante et son refus des conventions, nous rappelle que l'avancée en âge n'efface pas l'identité. Elle la met souvent à nu. La vieillesse n'est peut-être pas un nouvel âge de la vie, mais la révélation plus nette de ce que nous avons toujours été. Derrière la satire et l'humour noir, Tati Daniel agit comme un révélateur. Elle met en lumière notre embarras face à la vieillesse lorsqu'elle ne correspond pas à l'image rassurante que nous souhaitons lui donner. Nous acceptons volontiers les personnes âgées lorsqu'elles sont sages, discrètes ou reconnaissantes. Mais que faire lorsqu'elles demeurent irrévérencieuses, exigeantes ou insoumises? Daniel nous oblige à reconnaître que vieillir ne signifie pas devenir un personnage socialement acceptable. C'est peut-être cette liberté dérangeante qui fait encore aujourd'hui la modernité du film. C'était une chronique de Pascal Lord. Je vous retrouve très vite sur les ondes de Radio Radio Plus.
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1: L'agenda de Radio Radio Plus vous recommande le cycle Pop du 14 avril au 28 juin à la Cinémathèque de Toulouse, un cycle qui propose une plongée dans les années 60 et 70, berceau de la pop culture, avec notamment au programme Phantom of the Paradise de Brian De Palma, mais aussi Orange Mécanique de Stanley Kubrick, Hairspray de John Waters, Les Demoiselles de Rochefort de Jacques Demy, Femme au bord de la crise de nerfs de Pedro Almodovar, Masculin féminin de Jean-Luc Godard ou encore Le Batman de 1966. Je vous propose de nous intéresser plus particulièrement à The Party qui sera projeté dans le cadre de ce cycle pop les dimanches 26 avril et samedi 27 juin à 16h à la Cinémathèque de Toulouse.

Extrait de la musique d'Henry Mancini, composée pour le film de Black Edwards, The Party, projeté à la Cinémathèque de Toulouse les dimanches 26 avril et samedi 27 juin à 16h, dans le cadre du cycle Pop, un cycle qui célèbre la réouverture de la Cinémathèque de Toulouse, dont la programmation s'étale du 14 avril au 28 juin. La Cinémathèque de Toulouse ouvre en effet ses portes après 18 mois de travaux de mise aux normes et de réaménagement des espaces avec la création d'une nouvelle salle de 100 places, mais aussi l'ouverture au public d'un bar et d'un patio. Voici des extraits du texte écrit par Olivier Père à propos de The Party de Black Edwards, un film de 1968. Dans La Partie, en français, un figurant indien, gaffeur et maladroit est invité par erreur à une réception chez un puissant producteur hollywoodien dont il a saboté par son incompétence le dernier tournage. The Party, dit Olivier Père, est sans doute l'un des plus beaux films comiques jamais réalisés, qui doit beaucoup à la science des gags des maîtres du muet du burlesque américain, mais aussi à Jacques Tati, puisque Playtime est une référence avouée de Black Edwards. The Party est un film essentiel dans la carrière de Black Edwards, mais aussi dans celle de son interprète principal Peter Sellers, mais encore plus un film important dans le panorama du cinéma américain de la fin des années 60. The Party est une satire intelligente du monde du cinéma, comme Hollywood en produit chaque décennie en moyenne. Et après Boulevard du Crépuscule au début des années 50, The Party fait le bilan de l'état de Hollywood 18 ans plus tard. Et ce n'est visiblement pas très brillant, puisque le reflet dévoilé dans le film de Black Edwards est proche de la réalité. Hollywood vieillit et traverse une période de décadence artistique, de panne d'inspiration. Les producteurs se raccrochent à des vieilles recettes, comme ce remake en couleur de Gunga Din, dont le tournage ouvre le film The Party. À l'époque, Hollywood est ringardisé par le cinéma moderne européen qui révèle des cinéastes à succès en France et en Italie. Dans The Party, une des invitées du producteur est une starlette italienne partie à la conquête de Hollywood qui évoque une parodie de Claudia Cardinale, qui a d'ailleurs été dirigée par Black Edwards dans La Panthère Rose en 1963. La Panthère Rose avec Peter Sellers, l'acteur principal de The Party. Dans The Party, la fête se déroule dans une luxueuse villa moderne avec des invités snobs et mondains qui pourraient être un pastiche de celle de la nuit d'Antonioni. Black Edwards organise dans The Party une succession de gags à combustion lente dont la précision et la sophistication n'ont rien à envier à l'art de Jacques Tati, écrit Olivier Père.

Vous écoutiez un extrait de la musique composée par Henri Mancini pour le film de Blake Edwards, The Party, qui sera projeté à la Cinémathèque de Toulouse les dimanches 26 avril et le samedi 27 juin à 16h dans le cadre du cycle Pop, un cycle proposé par la Cinémathèque de Toulouse du 14 avril au 28 juin. Comme un diamant sur canapé réalisé par Blake Edwards en 1963, The Party est aussi un chef-d'œuvre sentimental et musical grâce à Henri Mancini, écrit Olivier Père. C'est l'histoire émouvante de la rencontre de deux misfits, des êtres étrangers et déplacés, propulsés dans un univers plein de pièges et de faux-semblants. La starlette française et le figurant indien, un couple improbable et pourtant irrésistible, se retrouvent sur le chemin de l'enfance. Deux adultes qui ont conservé leur pureté dans un monde corrompu et factice.

Nouvel extrait de la musique composée par Henri Mancini pour le film de Black Edwards, The Party. Ce n'est pas la première collaboration du compositeur avec le cinéaste, puisqu'ils ont travaillé à plusieurs reprises, notamment La Panthère Rose, mais aussi Diamant sur canapé. Voici maintenant la critique de Pierre Murat dans Télérama. Dès qu'il entre dans cette soirée où il a été invité par erreur, c'est la catastrophe. Rondi Bakshi est un indien gaffeur qui perd son soulier dans la piscine intérieure. Il finit par le récupérer sur un plateau de petits fours à la suite de mésaventures où Black Edwards retrouve l'efficacité du burlesque muet. Les dialogues sont d'ailleurs presque inexistants. On n'entend que le bruit de fond, vague et insipide des mondains qui s'écoutent parler pour ne rien dire. Et au milieu d'eux, tel un Huron moderne, notre Indien multiplie bévue sur bévue avec une belle inconscience et un gentil sourire. Un film culte, explique Pierre Murat dans Télérama à propos donc de The Party, un film de 1968, projeté à la Cinémathèque de Toulouse les dimanches 26 avril et le samedi 27 juin à 16h, dans le cadre du cycle Pop, un cycle qui est proposé à l'occasion de la réouverture de la Cinémathèque de Toulouse, fermée durant 18 mois pour travaux. Le cycle Pop du 14 avril au 28 juin à la Cinémathèque de Toulouse.

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0: à l'abordage aujourd'hui avec Catherine Domps.
1: Bonjour Catherine, je vous remercie de m'accueillir chez vous qui est aussi votre atelier, puisque comme il en sera question pendant cet entretien, vous êtes artiste peintre. Vous avez toujours exercé en tant que peintre ou vous avez eu aussi un autre métier ?
2: Je peins depuis que je suis toute petite. Aussi loin que je me souvienne, j'ai eu besoin de créer, de dessiner, de fabriquer des choses si je ne peignais pas. Puis bon, je me suis mise à peindre de façon régulière, participer à des expositions, être prise dans des petites galeries, etc., etc. Mais au milieu de ma vie, j'ai dû, de façon raisonnable, accepter un travail salarié car je me suis retrouvée seule avec 3 enfants en bas âge, donc... Il n'était pas raisonnable de ne vivre que de la peinture, de laquelle on ne peut vivre. Voilà. On m'a proposé un boulot à la Bibliothèque d'études et du patrimoine de Toulouse. Et je me suis vraiment épanouie dans ce travail qui me correspondait aussi, tout en continuant de peindre à côté.
1: Et vous avez réussi à faire vos trimestres pour avoir votre retraite finalement ?
2: Eh oui, bizarrement. Ouais, ouais. Je pensais ne pas en avoir. Alors, j'ai une petite retraite parce que voilà, j'avais un travail... pas très bien rémunérée quand même, mais j'ai une retraite complète. Je pense que c'est dû à mes 3 enfants.
1: Vos 3 enfants, ils sont grands maintenant.
2: Oui.
1: Ils sont partis de la maison.
2: Ils ne sont plus là. Ils ont quitté le nid à 18 ans. Ce sont 3 filles qui voulaient être autonomes.
1: Est-ce que vous leur avez transmis le goût de la peinture, de l'art ?
2: Absolument pas pour la peinture. L'aînée n'a aucun talent artistique. La dernière non plus, mais celle du milieu est danseuse chorégraphe. Elle danse un petit peu partout. Là, elle revient des États-Unis où elle était invitée pour faire 2 créations par l'Université du Michigan à Détroit.
1: Alors vous, là, le goût de la peinture, c'est venu très tôt. Vous vous rappelez s'il y a quelqu'un qui vous a initié ou s'il y a eu un choc artistique
2: Alors non, enfin, personne ne m'a initié. Je n'ai jamais pris de cours. Je suis autodidacte. Simplement, il y avait chez nous tout ce qu'il fallait pour dessiner, si on le souhaitait, peindre. Enfin, mes parents étaient très ouverts à tout ce qui était aspect culturel. C'est vrai que mes parents, et mon père surtout, étaient passionnés d'art en général, de peinture beaucoup. Dès mon plus jeune âge, on m'amenait dans des musées... toutes sortes de lieux qui pouvaient comme ça faire développer des idées, des sortes de petits voyages.
1: Et vous êtes toulousaine ?
2: Non.
1: Parce que vous peignez beaucoup Toulouse. Hein.
2: Je peins beaucoup Toulouse parce que j'habite Toulouse depuis 1981. Donc on va dire que j'ai passé maintenant la majorité de ma vie à Toulouse. Mais j'ai passé mon enfance au fin fond de la vallée du Tarn, dans la vallée du Toré. Un petit village qui s'appelle la Bastide-Rouairon. Et j'y ai vécu jusqu'à mes 18 ans. Et ensuite, je suis venue à Toulouse.
1: Vous avez fait vos études à Toulouse ?
2: Alors,
1: à l'université ?
2: Je n'ai pas fait d'études. Non. Je n'ai pas de diplôme particulier. Ah. Mais si, quand même, j'ai fait 2 ans de faculté de droit à Montpellier. Et c'est là que j'ai vu que je n'étais pas du tout faite pour ni le droit, ni les études. Après, bien, j'ai rencontré mon premier mari et j'ai élevé mes 3 enfants tout en peignant.
1: Donc vous aimez Toulouse, vous y plaisez ?
2: Oui, et oui, vous disiez pourquoi je peins Toulouse, parce que je ne peins pas que Toulouse, mais je peins les univers qui me sont familiers.
1: Mais avec des personnages à l'intérieur qui vous sont aussi familiers, pour la plupart.
2: Oui, dans mes peintures, on ne verra jamais une peinture sans personnage. Ça raconte des histoires à travers des personnages qui sont présents dans mes tableaux. Et beaucoup de ces personnages, en fait, existent. Ce sont des gens que je croise dans la rue, dans le métro, enfin peu importe, dans d'autres lieux, dans des arènes, puisque je peins aussi sur la tauromachie, voilà, tous les univers que j'aime. Et je les emmagasine dans ma tête et ensuite je les remets sur la toile. Donc je peins vraiment de mémoire et c'est très amusant pour moi.
1: Pour nos auditeurs, auditrices, on pourrait dire que pour... peut-être schématisé, mais c'est comme de la peinture naïve, très colorée et très délicate. Alors, je ne sais pas si ça vous va.
2: Moi, je me définis plutôt comme un peintre narratif. Mm-hmm. Mais c'est vrai que ma technique, ma facture est naïve, mais le propos ne l'est pas.
1: Non, il y a beaucoup aussi de mise en abîme, en fait.
2: Oui, mm-hmm. Voilà, dans mes tableaux, j'aime bien ça. J'aime bien m'amuser, en fait, dans mes toiles. C'est vrai qu'il y a souvent des clins d'œil... des personnages un petit peu ridicules, mais que j'aime beaucoup. Voilà, c'est un ridicule...
1: Il y a de la tendresse.
2: Tendre, voilà. Ouais.
1: Alors, Catherine, si je vous dis qu'il n'y a pas d'âge pour s'activer, est-ce que vous avez un rythme établi ou est-ce que vos journées suivent plutôt votre humeur ? C'est quoi une journée type de Catherine Domps?
2: Ah, ça c'était une question que... Alors je suis retraitée depuis peu de temps, depuis le 1er janvier 2026, et j'avoue que le mois qui précédait, parce que jusque-là je ne m'étais absolument pas du tout projetée, je commençais à me dire mais que vas-tu faire de tes journées? J'avais... Non pas que j'ai eu peur de m'ennuyer, car...
1: La peinture prend
2: voilà,
1: quand même beaucoup de place.
2: Je savais que j'avais cette corde à mon arc pour ne pas m'ennuyer, mais quand même, j'ai toujours été habituée à me lever très tôt, avoir un rythme assez soutenu parce qu'il fallait peindre aussi à côté, bon, puis trois enfants, etc., etc. Et je m'étais projetée dans ma tête, ah, si tu t'ennuies, eh bien, un jour ou deux par semaine, tu iras te promener dans Toulouse pour découvrir un quartier que tu connais pas. Tu marcheras, tu rentreras dans des boutiques que tu ne connais pas, tu passeras des porches. Bon, je n'ai absolument pas trouvé le temps encore de faire tout ça. Tu trouveras une ou deux autres activités. Peut-être tu pourrais t'occuper de gens qui sont malades à l'hôpital, aller leur raconter des histoires. Enfin bon, bref, au final, depuis 5 mois maintenant que je suis chez moi, j'ai pas une minute à moi.
1: Et alors, qu'est-ce que vous faites?
2: Et qu'est-ce que je
1: la
2: fais
1: peinture, la peinture, de... la peinture.
2: La peinture, la peinture. Non, c'est-à-dire que c'est très amusant, mais je ne sais pas si c'est le fait de m'arrêter là, mais on me propose toutes sortes d'expositions auxquelles je ne m'attendais pas. Et du coup, comme je suis un peu boulimique et puis curieuse de découvrir de nouveaux lieux et toujours contente qu'on me propose de rencontrer des personnes à travers les expositions, bon là, je dis oui, et puis je peins.
1: Vous avez un réseau alors?
2: Pas vraiment, non. On vient me chercher, je ne sais pas d'où ça sort.
1: Ah, oui. Ah non, vous ne savez pas d'où ça sort.
2: C'est étonnant, mais...
1: Vous n'avez pas besoin d'aller chercher en fait.
2: Pas pour le moment, mais... Enfin, en tout cas, pas pour cette année. Après, si, il y a des lieux que j'avais repérés où j'aimerais bien aller plus tard, solliciter, m'inscrire, enfin voilà. Mais pour cette année, non. Donc, qu'est-ce que je fais de mes journées? Alors, j'ai quand même aussi un mari. Je n'ai plus d'enfant tous les jours à domicile, mais j'ai un mari qui, heureusement aussi, a ses propres activités, mais a un côté très, comment dire, il faut manger à telle heure, etc., etc.
1: Donc, alors c'est lui qui rythme vos journées, en fait.
2: Voilà, parce que sinon, ce serait sans rythme, c'est très rempli, mais je regarde jamais l'heure, et c'est lui qui me cadre. Exactement, donc je suis très contente quand il va faire ses activités, parce que la journée est à moi. Et là, c'est les aventures qui peuvent commencer.
1: Ça déborde. Est-ce que vous faites une activité physique?
2: Oui, je fais de la barre à terre 2 fois par semaine. Et puis, je marche.
1: Alors, je ne sais pas ce que c'est là.
2: Alors, la barre à terre, ça consiste à...
1: C'est chez vous ou c'est en...
2: Non, je vais en salle. La barre à terre, ça consiste à faire les exercices de la barre classique, mais au sol. De sorte qu'on ne se fait pas mal. On a une position qui est toujours correcte. C'est bien parce qu'on travaille les étirements, on se muscle, mais tout se fait en douceur.
1: Et vous marchez aussi, c'est ça que vous étiez en train de me dire?
2: Je marche, oui. Je courais jusqu'à il y a peu, mais bon, un problème de sciatique, l'âge venant, fait que je ne peux plus. Et j'ai l'intention, parce que mon mari m'a offert un vélo, de me mettre un petit peu au vélo pour l'accompagner, parce que lui est un grand
1: sportif,
2: un grand cycliste. Voilà.
1: Et vous avez toujours pratiqué un peu de sport quand même ou...
2: Oui, à la marge, c'est pas quand même...
1: Ouais. C'est pas votre truc.
2: Non, c'est pas vraiment mon truc, mais il faut le faire.
1: Alors, si je vous dis qu'il n'y a pas d'âge pour s'ausculter, est-ce que vous m'avez dit que vous avez des problèmes de sciatique, est-ce que vous êtes quelqu'un qui fait attention à sa santé ou bien point trop n'en faut?
2: Non, pas vraiment. En fait, je pense que il faut s'amuser au moins une fois dans la journée. Il faut rire une fois par jour. Pour moi, c'est le meilleur moyen d'être en forme. Et après, j'aime beaucoup rencontrer du monde. Donc, pour moi, ça fait partie de le sel de la vie. J'aime les bons repas, les réunions de famille, les réunions d'amis, déguster un bon vin. Donc, ce n'est pas vraiment ce qu'on appelle faire attention à sa santé. Mais je pense qu'en fait, si on le fait de façon raisonnable, c'est très bénéfique.
1: L'apparence physique, pour vous, c'est important?
2: Oui, je n'aimerais pas me laisser aller. Enfin, ça m'est égal comment les personnes autour de moi
1: se présentent.
2: Ouais. Mais moi, c'est comme ça, mais depuis toujours. Donc, je ne sais pas l'expliquer, mais j'ai besoin de prendre soin de moi, dans mon apparence. C'est peut-être aussi un amusement. J'aime bien m'habiller et assortir mes vêtements à mon humeur du jour ou à ce que je dois faire dans la journée. J'aime bien la mode. Quand j'étais petite, je me souviens, J'ai eu une période, bon, je devais avoir 10-11 ans. On trouvait encore chez les papetiers, dans les petits villages ou autres, je ne sais pas si ça existe toujours, des poupées en carton à découper et qu'on pouvait habiller avec des habits en carton.
1: Ah oui, qu'on accrochait
2: oui,
1: comme ça.
2: Avec des petites pattes qu'on
1: me
2: mettait
1: souviens.
2: Sur les épaules.
1: Oui.
2: À la Bastille, notamment, il y avait ça. Et j'en avais acheté. Dans ma famille, il y avait quelque chose d'extraordinaire. Alors, c'est vrai que ça ne m'a pas donné le goût comptable des dépenses, mais à la librairie du village, mes parents avaient un compte ouvert. Et du moment que j'allais acheter des livres ou des choses culturelles, je demandais à la dame qui tenait la librairie
1: de
2: le mettre sur le compte des parents. Donc, j'ai pu comme ça acheter des petites poupées
1: carton.
2: en carton au milieu de crayons et de livres. Et la richesse de mon enfance a été ça, c'est-à-dire que tout ce qui était culturel, c'était open bar.
1: Mais vous étiez fille unique ?
2: Non, nous étions trois filles.
1: Trois filles, d'accord.
2: Voilà.
1: Vous avez reproduit
2: voilà.
1: Le schéma familial.
2: Le schéma familial. Et donc, je me souviens qu'à partir de ces petites poupées, j'en avais acheté 2-3. Je voyais ses habits, puis je les trouvais pas beaux. Et je me souviens que, je pense que ça a duré 2 ans, cette histoire. Je leur fabriquais à l'infini des vêtements que je coloriais. Peut-être que si je n'avais pas vécu dans un coin reculé de France comme ça, si mes parents avaient été à Paris, peut-être que je serais partie dans le design ou la mode.
1: La mode.
2: Voilà.
1: Alors, si je vous dis maintenant, il n'y a pas d'âge pour s'informer, Catherine, quel est votre rapport à l'information aux médias ? Est-ce que vous vous tenez au courant de tout ce qui se passe dans le monde ? Il se passe beaucoup de choses.
2: Oui, alors, dès le matin, dès que je me lève, j'allume la radio et j'écoute les nouvelles. J'adore tout ce qui est géopolitique, tout ce qui est politique aussi. Toute la journée, j'écoute ou je lis des informations sur le monde, sur tout ce qui se passe.
1: Plutôt radio, alors ?
2: Plutôt radio, et le soir, ce sont plutôt des émissions politiques à la télé.
1: Alors donc, la politique vous intéresse ?
2: Oui.
1: Vous êtes militante ? Vous avez été militante ?
2: Non.
1: Non ?
2: Pendant mes 2 années de non-fac, on va dire, à Montpellier, je me rappelle, il y a eu une grève. Bon, c'est très courant, les étudiants font grève. Je ne sais absolument plus l'objet de cette grève, mais c'était en début d'année. Et je me rappelle être montée sur les estrades, prendre le micro et dire que c'était pas possible. Moi, je venais de très loin pour apprendre du droit, ce qui ne m'a absolument pas intéressée par la suite. Et en fait, j'ai fait arrêter la grève parce que les étudiants voulaient des polycopiés, des machins, des trucs. Bon, enfin, un tas de revendications. Et moi, j'ai retenu le mot polycopier. Et je ne sais pas, j'avais un culot, le culot de... Il me semblait que j'étais quelqu'un de timide, mais j'ai eu une espèce de culot naïf. De ce pas, je suis allée voir le président
1: de la fac
2: et je lui ai dit, vous voulez arrêter la grève, donnez-nous des polycopiés. Et ça a été ma seule expérience. Donc ensuite, l'UNEF, la Corpo, tout le monde me voulait.
1: Dans les syndicats.
2: Dans les syndicats. Et puis j'avais fini de m'intéresser à ça. Voilà.
1: Quelle est votre utilisation d'Internet ? Je sais que vous avez un site, c'est vous qui vous en occupez ?
2: Oui, alors je suis très mauvaise dans tout ça. Dans l'informatique, je m'y suis mise adulte et puis...
1: À la bibliothèque, j'imagine.
2: Voilà, mais pour des choses, courantes, utiliser des logiciels, des touches de logiciels, ça va, mais j'avoue que le site, c'était un peu plus compliqué. Mais bon, j'ai créé un site qui est ce qu'il est, qui ne me plaît plus maintenant. J'aimerais le simplifier, le rendre plus clair. Il est un peu trop prolifique. Mais je pense que là, je me ferai aider. Je suis sur les réseaux essentiellement pour annoncer mes expositions, montrer mes tableaux. C'est un moyen pour moi, comme une galerie virtuelle.
1: Et vous êtes sur des réseaux sociaux comme Facebook ?
2: Facebook et Instagram.
1: Ouais. Et vous y passez beaucoup de temps ?
2: Plus que je ne voudrais, car déjà pour publier juste une image, moi, ça, rien n'est naturel, ça me prend du temps. Mes enfants se moquent beaucoup de moi. Parce qu'aussi, je suis des journalistes pas mal sur ces réseaux pour me tenir informée encore de ce qui se passe dans le monde.
1: Est-ce que vous fréquentez, maintenant que vous êtes à la retraite, bah, ça fait pas longtemps, mais bon, est-ce que vous fréquentez plus de salles de spectacle, de concerts ? Vous allez plus au cinéma ?
2: Non.
1: Dans les galeries ?
2: Non, c'est un grand regret, parce que ça vraiment, c'est quelque chose que je veux absolument faire. Mais là, il se trouve que j'ai enchaîné exposition sur exposition, et que du coup, je passe beaucoup de mon temps à peindre, et ça me demande beaucoup d'énergie, et donc finalement, dans la journée, je ne sors pas pour aller voir des expositions. Enfin, je le fais, mais à la marge. Et puis, c'est passé autre chose aussi qui a fait que le début d'année, j'ai eu peu de temps, c'est que... Mon papa est décédé il y a un peu plus de 3 mois. Et du mois de décembre au mois de février, quand il est mort, avec mes sœurs, on s'occupait de lui. Il était chez lui, mais quasi impotent. Il fallait beaucoup, beaucoup lui consacrer de temps. Et notamment, le janvier-février, j'allais au moins 3 fois par semaine. Je partais les après-midi, je passais toute la soirée avec lui. Et puis ensuite, il a fallu gérer la succession. C'est en cours, toujours. Bon, ce sont des choses qui prennent beaucoup de temps et qui ont fait que, pour le moment... Je n'ai pas...
1: Et puis c'est tombé au moment de votre retraite.
2: Voilà. Bon, c'est bien tombé parce que j'ai pu accompagner papa et ça m'aurait beaucoup peiné de ne pas pouvoir le faire. Mais là, je n'avais pas le temps de tout faire.
1: Je comprends bien. Est-ce que vous lisez, Catherine ?
2: Alors, je lisais beaucoup.
1: Ah, vous lisez moins.
2: Et bizarrement, quand je peins, je lis pas.
1: Vous voulez dire quand votre esprit est occupé par la peinture, vous ne pouvez pas vous mettre à lire.
2: Disons que oui. Et après, je pense qu'il y a un phénomène dont j'essaie de sortir, c'est qu'effectivement, on parlait des réseaux sociaux, etc. À un moment, j'y étais beaucoup, j'y passais beaucoup de temps, et du coup, on perd l'habitude de lire. On ne lit que des fragments.
1: La concentration.
2: Voilà, la concentration, et puis parce qu'on perd l'habitude de lire dans la durée. Mais depuis, ça doit faire au moins 35 ans maintenant, avec un groupe de copines, nous avons notre petit club de lecture. Nous nous réunissons une fois par mois. C'est l'occasion d'ailleurs de nous retrouver pour faire un bon repas le midi. Et puis nous passons l'après-midi à parler de livres, de films, de théâtre, car il y en a deux qui font du théâtre amateur à un haut niveau. Et disons que ça m'entraîne, ça me permet de pouvoir continuer à échanger sur ces univers.
1: Alors quand vous lisiez quoi ? Qu'est-ce qui vous intéresse ?
2: Beaucoup de choses, mais par exemple, ce que je lis en ce moment, quand je dis que je ne lis pas, c'est-à-dire que je ne lis pas des choses longues en ce moment, je n'ai pas le temps, mais je me suis remise à lire de la poésie. Ça, j'aime bien. Pour m'endormir le soir, il faut que je trouve un bon polar ou bien un classique. J'aime bien la littérature anglo-saxonne du 19e siècle. Les romans de Wilkie Collins, c'est un petit peu gothique, mais pas trop. Jane Austen, bon, enfin voilà. J'ai un peu lu tout ça dernièrement, parce que ça me délassait, puis c'est très bien écrit. Je lis beaucoup de littérature classique, des romans policiers, à condition que ce soit un peu costaud, enfin qu'il y ait une histoire dans un univers.
1: Est-ce que vous pensez que vos goûts ont changé au fil du temps ?
2: Oui, j'y pensais, c'est amusant parce que je ne sais pas pourquoi j'y pensais ces jours-ci, justement parce que je réfléchissais à ce problème de ne pas lire suffisamment par rapport à la période de ma vie où je lisais, j'essayais de battre le record de Bernard Pivot, de lire presque autant que lui. Et j'y réfléchissais, je me disais, mais c'est amusant, il y a des livres que j'ai lus dans ma bibliothèque, là. Ah oui, ça faisait partie aussi des choses que je souhaitais faire à la retraite, relire toute ma bibliothèque. Et beaucoup, quand je les revois, je dis, mais tu ne peux plus lire ça. Et notamment, je me suis aperçue que quand j'étais lycéenne, j'avais beaucoup lu Duras, je lisais beaucoup de théâtre, beaucoup de pièces de théâtre, etc. Et que ça, j'arriverais plus à le relire maintenant. Ça ne m'intéressait plus.
1: Et vous les gardez quand même ?
2: Oui, parce que j'aime bien

0: Bon, pas trop quand même, apparemment. Est-ce que vous donnez de votre temps libre aux autres? Vous disiez que vous aviez des intentions de vous occuper des autres.
1: Oui, on a toujours de bonnes intentions, mais alors je ne sais pas pour le moment, je n'ai pas le temps, j'ai quand même 3 filles, je n'ai que 3 petits-enfants, mais on me sollicite pour faire la grand-mère de temps en temps. Et en plus j'adore ça, j'aime bien les avoir, j'ai un petit théâtre à l'étage,
0: Un petit théâtre,
1: un
0: allez.
1: petit théâtre en
0: Ah
1: bois,
0: ouais, un castelet.
1: et qui était à mes filles, enfin, que j'avais peint pour mes filles, et j'ai gardé tout ça, donc je leur avais écrit une petite pièce de théâtre, on joue, je leur ai fabriqué des petites marionnettes, enfin bon, j'aime bien leur faire découvrir des choses qu'ils ne font pas chez eux, et voilà, donc pour le moment,
0: Vous n'êtes pas dans des associations.
1: non, pas pour le moment. Si, je fais quand même partie, alors c'est une association, c'est une société, je fais partie de la Société des artistes méridionaux, mais juste en tant que membre sociétaire, mais du coup quand même, là, de temps en temps, il faut aller au vernissage
0: Dites-nous ce que c'est.
1: Cette société des artistes méridionaux, elle a fêté ses 120 ans d'existence l'année dernière. Ce sont notamment des artistes méridionaux qui ont décoré la Bibliothèque d'études et du patrimoine quand elle a été construite de 1933 à 1935. Et depuis cette année, je suis membre sociétaire. J'ai déjà exposé il y a très longtemps lors de leur salon. J'avais postulé, j'avais été sélectionnée pendant 3 années au moins. Et puis je n'ai plus sollicité ce salon pour exposer. Et là, dernièrement, j'ai refait une demande il y a 3 ans pour exposer. Et chaque fois, j'ai été retenue. Et puis ils ont fini par me retenir
0: Ah ben
1: comme
0: voilà, vous
1: société.
0: avez donc un petit réseau quand
1: Voilà, j'ai un petit
0: même.
1: réseau. Oui.
0: Ça, c'en est un beau quand
1: Ça en est
0: même.
1: un beau.
0: Ouais.
1: Oui, c'est un beau parce que ce que j'aime bien là, c'est qu'il y a ce côté tradition. Je trouve que c'est beau, quelque chose qui dure à travers le temps et qui se renouvelle au fil du temps.
0: Il y a combien d'artistes là?
1: Exactement, je ne sais pas, je dirais 65 environ.
0: Et vous les connaissez tous?
1: Pas tous
0: Non,
1: encore.
0: non.
1: Je commence à connaître de nouveaux artistes.
0: Si je vous dis maintenant, il n'y a pas d'âge pour partager. Vous m'avez dit que vous aviez 3 petits-enfants. Ils ont quel âge?
1: 8 ans et demi, 6 ans dans quoi? Dans un
0: À
1: jour? Demain?
0: demain.
1: Demain? Oh là là, demain! Demain! Et un petit bébé qui vient de naître, qui s'appelle Léo, et qui va faire 3 mois.
0: Vous les voyez souvent?
1: Oui, je les vois souvent, alors parfois de façon très courte, mais je les vois souvent parce qu'ils habitent pas très loin, à Kenfons-Grive. Donc
0: Ouais.
1: c'est à un quart d'heure en
0: Ouais.
1: voiture. Donc soit je vais les voir, soit ma fille me les amène pour les garder.
0: Alors, qu'est-ce que vous partagez avec eux, avec
1: Des
0: ces...
1: histoires, on lit beaucoup,
0: Ouais.
1: dessine, on peint, parce que évidemment quand ils arrivent, c'est la grande demande, on peut peindre, on peut peindre. J'aime bien de temps en temps aussi qu'on regarde un film ensemble. Par exemple, avec moi, ils ont découvert Charlie Chaplin. Alors là, c'est, ils adorent. On a vu Peau d'âne, ça leur a beaucoup plu.
0: Jacques Demy?
1: Oui, en chanson. voilà, j'aime bien leur montrer ce genre de cinéma, des choses différentes. Et on fait du théâtre également. Je leur avais écrit une petite pièce. On s'est beaucoup amusés à la jouer tous les trois. Quand mon mari, à un moment, est monté nous prendre en vidéo, enfin avec son téléphone. Et quand je me suis vue après, j'ai reconnu que les enfants étaient très doués et que moi, il valait mieux que je me contente d'écrire et de faire la mise en scène.
0: Ah, vous écrivez ces petites pièces donc pour vos
1: Oui,
0: petits-enfants.
1: pour le moment, j'en ai écrit une, mais ça m'a amusé, oui, d'écrire un petit sujet un peu loufoque.
0: Et après, vous le montrez à la famille?
1: On avait essayé, mais on avait tellement peu de temps pour le répéter que bon, c'est un jachère. Ça sera, comment dire, remettre en forme et à jouer à la
0: Ouais.
1: famille, oui.
0: Ah, ils doivent s'éclater, ces petits-enfants.
1: Mais ils m'aiment bien.
0: Ouais, je pense. Vous-même, est-ce que vous vous souvenez des rapports que vous aviez avec vos grands-parents, si vous les avez connus?
1: Oui, alors je n'ai pas connu mes grands-pères. Mon grand-père paternel est décédé en 1944 d'une maladie. Il n'avait pas pu être soigné parce que l'ambulance n'a jamais pu arriver dans la ville voisine. Mais ma grand-mère paternelle, que j'appelais bonne maman, je pense qu'en fait je la reproduis souvent dans mes tableaux. C'était une dame très costaud, très forte. C'est vrai que mes premiers personnages étaient des femmes rondes et je pense qu'elle continue à apparaître comme ça dans mes tableaux. Elle était très coquette, elle faisait ses chapeaux, elle cousait ses habits et je rappelle, quand j'étais petite, elle avait des cols en vison avec le renard qui pendait. Enfin, ce genre de vêtements incroyables. Elle était, enfin, incroyable, une
0: Elle était
1: femme.
0: d'où?
1: Elle habitait un petit village qui s'appelle Trosse-Minervois. Elle avait des vignes. C'est pas elle qui tenait la vigne, elle avait ce qu'on appelait un ramonnet qui tenait sa vigne, mais un ramonnet, c'était l'employé. Il s'appelait comme ça dans le Minervois. Ah. J'ai adoré toutes les vacances. On allait très souvent chez elle, un week-end sur deux quasiment. J'habitais

0: Un versant de la montagne noire, la Bastille du Rouérou, où il pleuvait, c'était le brouillard, les sapins, les fougères, les champignons, et hop, on passait le col des cerises et on redescendait, c'était la garrigue, puis les vignes. J'ai beaucoup aimé cette enfance en contraste.
1: Et l'autre grand-mère?
0: Et l'autre grand-mère, elle habitait un village à côté,
1: ah
0: mais...
1: Ah oui, tout le monde est dans le même coin.
0: Mais ce n'était plus l'Aude, c'était l'Hérault. Elle habitait un petit village qui s'appelle Oulanzac, et elle était pharmacienne. Et je l'ai un peu moins connue. On allait tout le temps chez Bonne Maman. Mais je l'aimais bien, mamie, mais elle était plus distante.
1: Mamie et Bonne Maman,
0: voilà.
1: C'est ça. Et c'était bien l'enfance pour vous?
0: Ah oui, oui, j'ai un très bon souvenir de toute mon enfance. Oui, je trouvais que c'était une fête tout le temps. J'ai vraiment pas d'image négative, ou alors je sais pas, on fait la sélection, mais j'ai une nature à ne pas m'apesantir sur les tristesses ou les soucis, ou je sais pas, j'arrive à garder que les moments joyeux.
1: C'est ce qu'on voit dans vos peintures. Hein.
0: Peut-être, oui.
1: Ouais.
0: Oui. Je sais pas, je me rends pas compte.
1: Je pense à quelque chose. Pourquoi la corrida est présente dans
0: Alors,
1: vos tableaux?
0: la corrida. Parce que depuis que je suis petite, on m'a amené voir des
1: Ah
0: corridas.
1: ouais?
0: Mes parents étaient passionnés de tauromachie. Papa avait créé le club taurin de Castres. Et puis a eu beaucoup de fonctions honorifiques au sein de la fédération taurine, etc.
1: Ça vous plaisait, enfant?
0: Et ça me plaisait.
1: Ah ouais.
0: Je pense qu'on est petit, on ne le comprend pas de la même manière que plus grand. Mais ça ne m'a jamais effrayée ou angoissée. Je me souviens simplement qu'à l'adolescence, mes grandes adolescentes, vers les 17-18 ans, j'ai eu une période où j'ai dit « Oh non, je vais plus voir ça ». Mais pas parce que j'aimais pas, mais voilà, je voulais plus y aller. Et par contre, j'ai beaucoup lu sur la corrida, cette période-là. Et ces lectures m'ont vraiment, alors là, montré que j'adorais ça.
1: Lesquelles lectures?
0: Ben, soit des récits de toreros comme une biographie d'El Cordobès, qui n'était pourtant pas un torero dont j'ai le souvenir. Je l'ai vu, j'étais toute petite, hein, je l'ai vu aux arènes du Soleil d'Or avant qu'elles ferment. Donc elles sont fermées en 70, je devais avoir 9-10 ans. Et je me rappelle que je trouvais qu'il sautait comme un crapaud. Enfin, c'était pas beau par rapport à d'autres toreros dont j'ai oublié le nom, mais j'ai quand même ces images-là. Mais par exemple, j'avais trouvé que des récits de vie de toreros, par exemple, c'est assez incroyable. On comprend là qu'il y a quelque chose qu'on ne peut pas comprendre. Enfin, ce besoin qu'ils ont d'aller affronter des taureaux. Et puis, grâce à mes parents, ben, j'ai pu visiter des petits élevages, je suis allée dans des arènes. Et quand on voit un taureau de tout près, dans les chorales ou autres, un taureau qui est plus grand que soi, je sais pas, moi, j'adore les taureaux. C'est une fascination, je trouve que c'est un animal incroyable, qui a un côté préhistorique. Et j'aime beaucoup les peindre.
1: Vous aimez les taureaux, mais il n'y a pas quelque chose qui vous fait mal justement au moment
0: Alors,
1: de l'affrontement et de la mise
0: oui,
1: à mort?
0: je sais bien que c'est toujours la question que l'on pose. Mais quand on a visité des élevages, on voit ces animaux magnifiques en liberté totale, loin des humains, hein, qui ne s'approchent pas, sur des pelouses vertes, sous des arbres, dans l'ombre d'arbres magnifiques, qui mènent leur vie de taureaux, qui combattent entre eux, qui vivent comme ça 4-5 ans, et puis qui viennent dans l'arène montrer leur force, leur bravoure, enfin affronter l'homme, enfin, où l'homme vient affronter le taureau, je ne sais pas dans quel sens le dire, plutôt l'homme qui vient affronter le taureau. Je ne sais pas comment dire, je trouve que cette vie, c'est une belle vie de taureau. Et quand on la compare à des vies d'autres bovins
1: Élevé
0: élevés,
1: en... Ouais.
0: parce que bon, il faut être lucide, le taureau, c'est un taureau d'élevage, même s'il est
1: Ah
0: sauvage,
1: ouais.
0: c'est un animal qui n'existerait plus si il n'avait pas été élevé à travers le temps. Mais il est élevé de façon complètement libre, et ça, je trouve que c'est très beau. Après, effectivement, pourquoi on le tue, je ne sais pas, c'est un mystère de la vie, de la mort qui m'intéresse et qui est concentré dans une arène. C'est un lieu comme au théâtre, un lieu unique, avec un temps imparti pendant lequel on en affronte ça, la vie et la mort. Et voir tout cet univers, c'est-à-dire l'arène, ce côté circulaire, tous les gens qui sont dans l'arène, le bourrelet autour avec les péons, ou les picadors qui attendent leur tour de passer dans l'arène, ce sable. Je ressens des émotions qui me donnent envie de le mettre sur la toile. Après, je ne peins pas la corrida. Je peins des taureaux, je peins des picadors, je peins des arènes. Mais la corrida, pour moi, ça ne se peint pas, il faut aller la voir.
1: Et justement, vous continuez à aller en voir?
0: Oui, alors peu parce que c'est relativement assez cher. Puis que cette année, j'avais pas trop le temps, mais notamment, je vais dimanche à Vic passer la journée et voir deux corridas, dont une corrida concours le matin. Une corrida concours, ce sont six taureaux d'élevage différents. C'est très intéressant parce que pas un ne ressemble à l'autre. et on les voit se comporter différemment dans l'arène.
1: Est-ce que vous aviez de... Oui, je pense que vous aviez de bons rapports avec vos parents.
0: Oui,
1: ouais.
0: De bon, à l'adolescence, des crises, mais ça, très classique. Ils ne m'ont pas couvé, mais ils étaient toujours là en cas de pépin. Et puis, tous ces univers-là auxquels ils m'ont permis d'accéder enfant, je trouve que ça n'a pas de prix. Enfin, voilà, c'est une richesse.
1: Qu'est-ce qu'ils faisaient comme métier ?
0: Papa était pharmacien et maman était dentiste.
1: Ah oui, dans le médical.
0: Dans le médical.
1: Alors si je vous dis maintenant, Catherine, il n'y a pas d'âge pour voyager, est-ce que vous êtes une voyageuse ? Est-ce que vous aimez partir de chez vous ou vous êtes plutôt sédentaire ?
0: Je suis plutôt sédentaire, mais j'ai un mari voyageur. Donc grâce à lui, j'ai fait quelques beaux voyages. Là, c'est vrai que depuis quelques temps, on n'en a pas trop fait. Il faut dire que moi, j'aime voyager autour de moi. J'aime bien voyager en France, par exemple. Si je vais passer 4 jours à Paris, pour moi, voilà, c'est la fête. Si je vais passer un week-end à l'océan, ah, c'est la fête. Je suis plus voyage court, se promener dans le pays. Je suis moins attirée par des pays étrangers, lointains. Par contre, j'aime bien les voyages culturels, donc visiter des capitales, ça, j'aime bien.
1: Votre fille danse un peu à l'étranger. Vous êtes allée, vous, aux États-Unis, par
0: oui,
1: exemple ?
0: On a fait un beau voyage de noces avec mon mari, mon deuxième mari. On est allé 3 semaines faire toute la côte ouest, l'ouest des États-Unis. J'en ai vraiment un super souvenir. J'ai vraiment adoré ce pays en tant que touriste. Je ne sais pas si j'aurais aimé y vivre, mais c'est un des pays vraiment que j'ai préféré, tous ceux que j'ai visités. Et puis, on y est revenu plus brièvement visiter New York une autre fois. Et un autre pays que j'ai beaucoup aimé, c'est Cuba, parce qu'on a fait un long voyage là, en se déplaçant d'un bout du pays à l'autre, à l'époque encore de Fidel Castro, juste avant que le pays ne s'ouvre complètement au tourisme, et c'était très intéressant.
1: Et est-ce que vous vous souvenez de votre premier grand voyage ?
0: Premier grand voyage. Alors, je ne sais pas si c'était un grand voyage, mais je me souviens très bien de la première fois où mes parents m'ont amené à Paris.
1: Ouais.
0: Pour moi, c'était un grand voyage, parce qu'on avait pris l'avion. C'était la première fois que je prenais l'avion, donc je devais avoir 8 ans. Et un autre grand voyage pour moi, que j'ai adoré et que je continue à renouveler quand je peux, c'est ils m'ont amené à peu près la même année visiter les cavernes préhistoriques dans le Périgord. Et là, ça a été vraiment quelque chose de magique pour moi.
1: Pourquoi ?
0: Parce que j'ai adoré ces peintures rupestres, parce que c'était extraordinaire d'apprendre comment vivaient ces hommes, les Homo sapiens, les Néandertals. Enfin, ça m'a beaucoup intéressée.
1: Et donc vous y revenez
0: oui.
1: régulièrement ?
0: Oui, là on y est revenu quelques jours avec mon mari l'année dernière. Et j'ai revisité Lascaux notamment. Et
1: vous avez déjà fait des voyages seuls, sac à dos ?
0: Pas du tout.
1: Jamais.
0: Non, je ne suis pas du tout une aventurière de cette sorte. J'aime bien ne pas savoir où je vais, comment dire, prendre des chemins de traverse quand ils s'en présentent, mais j'ai pas ce côté partir à l'aventure. Je ne sais pas pourquoi, je suis trouillarde peut-être, je ne sais rien, ou je n'ai pas besoin.
1: Ouais. Vous partez à travers votre art aussi, voyager.
0: Oui, oui, oui, et puis comme je vous dis, on se promène dans la ville et déjà je trouve que c'est un voyage. Il y a 2 ans, le thème du Salon des Méridionaux, c'était la rue. Bon, j'ai fait un grand tableau que j'appelais Street Art. Et pendant les mois qui précédaient, j'avais acheté des petits carnets à la Mouka.
1: Mouka, c'est... Alors, on m'en parle assez souvent, mais je le répète, c'est une papeterie qui est au centre-ville, donc bien, bien connue quand même.
0: Voilà, et qui est pas loin de la bibliothèque où je travaillais encore. Et ces petits carnets, tous les jours, je dessinais une personne que j'avais croisée sur mon chemin. Ou à la bibliothèque. Et en fait, j'ai développé ce thème de personnage croqué, ce que je ne faisais pas jusque-là. Enfin, quand je dis je l'ai croqué, c'est-à-dire que je l'ai croisé. Et quand j'arrivais au travail sur ma pause de midi ou le soir chez moi, vite, vite, j'ouvrais mon carnet, la Mouka, et je dessinais le personnage. Puis au fil du temps, je me suis mise à leur mettre de la couleur. Ça, par exemple, pour moi, c'est un voyage.
1: Alors, si je vous dis maintenant, il n'y a pas d'âge pour déconner, Catherine, est-ce que vous êtes une personne qui aimait faire la fête, organiser des soirées ?
0: Oui.
1: Vous avez une bande d'amis ?
0: Oui, on a une bande d'amis, plusieurs bandes d'amis. Et on aime se retrouver pour manger, pour danser parfois.
1: Ouais.
0: On met de la musique pour certaines occasions. Et puis, on se retrouve souvent comme ça en bande, on loue un gîte, un grand gîte, ou on part en voyage une semaine. On loue des grandes maisons et on découvre le pays autour, et tous ensemble.
1: Ça, c'est des amis que vous avez depuis longtemps ?
0: Oui, mes amis du club lecture, ça fait 30 ans qu'on se connaît, même plus. Et les amis de mon époux, également, lui, les connaît depuis bien plus longtemps. Moi, ça fait 20 ans que je les connais maintenant.
1: Et plus jeune, est-ce que vous faisiez la fête ?
0: Alors, dans ma vie avec mes parents, peu, parce que, enfin, peu, on faisait les fêtes de famille, mais papa n'aimait pas qu'on sorte, je sais pas, et c'était un papa un peu protecteur, mais dès que j'ai été un peu grande, j'ai réussi à m'émanciper en partant en catimini faire la fête.
1: Boîte
0: oui,
1: de
0: oui.
1: nuit, tout ça.
0: Voilà, et ça, je l'ai beaucoup fait quand on allait à la montagne, l'hiver ou l'été, ou quand j'étais à Montpellier, les 2 années que je passais à Montpellier, là, j'étais incollable sur les discothèques.
1: Ah ouais.
0: Et puis, je suis passée à autre chose. Il y a un âge pour ça.
1: Vous parliez de montagne, vous avez une maison à la montagne ?
0: Alors, mes parents ont un appartement dans les Pyrénées-Orientales, aux Angles.
1: Et vous l'avez toujours, ce...
0: Oui, on l'a toujours, et ça fait, je crois qu'il l'avait acheté à 70, donc ça fait très longtemps. J'aime beaucoup y aller. Alors là, quand on y va, l'été, on marche, l'hiver aussi.
1: Vous skiez ?
0: Je skie, moins maintenant, mais je skie toujours, oui.
1: Catherine, est-ce que vous vous sentez heureuse ?
0: Oui.
1: Qu'est-ce qui vous rend heureuse ?
0: Beaucoup de choses.
1: Malgré le monde.
0: Malgré le monde,
1: catastrophique.
0: Oui. Ah oui, je peux tout à fait me mettre à pleurer en écoutant les informations. Je pleure très facilement, mais je suis heureuse très vite aussi. Je sais pas, me lever le matin, voir qu'il fait beau, ouvrir les fenêtres, sentir l'air passer, prendre mon café, écouter la radio, avec quand même des choses intéressantes et joyeuses au milieu des mauvaises nouvelles. Mais non, je suis heureuse. J'ai beaucoup été aimée dans ma vie, j'ai beaucoup aimé, j'aime beaucoup. Voilà, je trouve que l'amour, c'est important. J'ai mes enfants qui vont bien, mes sœurs, la famille, on est très famille.
1: Ouais.
0: J'ai une famille, une chouette soudée. Famille, soudée, on n'a jamais eu de fâcherie, jamais. Et ça aussi, c'est une force, c'est une richesse, et ça rend heureux.
1: Comment vous vous sentez dans ce monde dans lequel nous vivons ? Est-ce que vous vous sentez décalé ou vous arrivez à manœuvrer ?
0: Décalé, non. Tous les milieux, tous les univers m'intéressent et je suis curieuse, donc même quand je me retrouve dans des circonstances ou face à des personnes qui ne sont pas de mon univers, j'ai aucun mal, je crois, à m'adapter. Je trouve que je me lis facilement.
1: Et quel est votre regard donc sur le monde d'aujourd'hui ?
0: Je pense qu'en fait, à toutes les époques, il y a eu des crises. Et ce qui arrive maintenant, c'est angoissant, mais il y a eu des guerres avant, c'était angoissant pour les personnes qui les ont vécues. Si on recule dans le passé, il y a eu des périodes vraiment dramatiques. C'est comme si on reparlait de la peste noire qui a failli décimer quasiment l'humanité.
1: Vous avez écouté Patrick Boucheron, vous ?
0: Oui, et puis il se trouve qu'à la bibliothèque, il y a 4 ans, 5 ans maintenant, avec un collègue, on avait fait une expo sur la médecine, parce qu'on a trouvé énormément de documents sur la médecine dans la bibliothèque. Et la médecine, depuis qu'on a commencé à parler de médicaments dans l'Antiquité, etc., et y compris même au moment de la préhistoire. Et du coup, j'avais dessiné une fresque où on montrait toutes les grandes pandémies. C'était des cercles, et la peste noire, c'était un énorme cercle par rapport à toutes les pandémies qui ont suivi. Donc on se dit qu'à toutes les époques, la population s'est trouvée face à des tragédies incroyables, on les a toujours surmontées. Donc moi, je suis assez optimiste.
1: Même dans l'humain ?
0: L'homme, ben, il y a toujours eu des personnes abjectes, horribles, méchantes, et c'est le mystère de l'humanité. Il y a toujours, pas des saints, mais des personnes incroyablement humaines. Donc je ne sais pas, il me semble que c'est ça, l'humain, il y a du bon, du mauvais, mais je suis positive, que le bon
1: l'emporte. Alors maintenant, pour finir, si je vous dis il n'y a pas d'âge pour changer, qu'est-ce qui a changé, vous diriez, entre la jeune fille que vous étiez et celle que vous êtes aujourd'hui, Catherine ?
0: Je ne sais pas, mes enfants disent que je suis toujours trop jeune.
1: Ça veut dire quoi ?
0: Mais un peu infantile, mon mari dit pareil, dit que je suis une ado. Dans ma tête, moi je ne me sens pas du tout ado, je me trouve très raisonnable. Qu'est-ce qui a changé ? Je ne sais pas, on vieillit, l'écorce change.
1: Oui, ça vous fait peur ça ? Ça vous angoisse ? Ça vous ennuie ?
0: Ça m'embête, oui, parce que je me sens vieillir. Non, ça ne m'angoisse pas. Après, je ne vous cache pas que comme j'ai vu partir papa et que depuis longtemps, à part mes grands-parents, j'avais personne d'autre de la famille qui était décédé. Donc, de la famille très proche.
1: Oui.
0: On se dit, le suivant, c'est toi. Enfin, je me comprends. Quand il n'y a plus les
1: parents. Vous avez toujours votre maman ?
0: Oui, j'ai toujours ma maman qui est très âgée. Oui, on pense que ça se rapproche, mais bon, c'est comme ça, je suis fataliste.
1: Le corps qui change, c'est quelque chose qui...
0: Oui. Mais je ne me suis jamais plus dans la glace, donc ça ne change pas.
1: Même quand vous étiez jeune fille, vous n'aimiez pas vos...
0: Ah non, non, non, pas
1: ah,
0: du
1: ouais,
0: tout.
1: C'est vrai.
0: Oui, oui.
1: Alors que vous aimiez la mode.
0: Oui, mais non, je ne sais pas pourquoi. C'est pas très grave. Hein.
1: Pourquoi vos enfants et votre mari disent que vous êtes toujours ado?
0: Ben, parce que j'ai du mal à faire ce qu'on me dit.
1: Oh
0: non, non, il suffit qu'on me dise quelque chose pour que j'ai pas envie de le faire. Vu que j'ai un côté...
1: Vous n'aimez pas les contraintes?
0: Je n'aime pas les contraintes. J'aime pas les contraintes et puis je n'aime pas trop... Oui, voilà, c'est pas grave si on n'a pas mangé à telle heure, c'est
1: ah,
0: pas
1: ouais.
0: grave. Puis, je sais pas, peut-être que je reparais fantaisiste à vouloir peindre en dépit de tout. J'aime bien m'amuser, faire le clown un peu et...
1: Ouais.
0: Oui.
1: Alors, vous étiez comment enfant? Parce que j'ai l'impression qu'il y a une espèce de dichotomie entre ce que vous ressentiez et ce que vous étiez vraiment.
0: Ah, quand j'étais enfant, je pense que moi, je me trouvais très timide. Et j'étais genre la bonne élève à l'école. J'ai adoré toute l'école primaire, j'en ai un très bon souvenir. Je pense que j'ai appris énormément de choses à cette époque-là. J'ai le souvenir de mes maîtresses, parce que c'était des maîtresses.
1: Des modèles pour vous?
0: Pas des modèles, mais moi, j'ai connu l'école d'avant. J'aurais aimé que cette école se perpétue. C'était l'école, vous savez, il y avait encore l'encrier, le buvard. Donc ça, c'est un petit côté vraiment ringard. Non, c'est pas, c'était pour situer juste que j'ai quand
1: c'est
0: même
1: un côté douaneau.
0: connu cette période-là, oui, là, les tableaux à la craie, les grands panneaux pour apprendre l'histoire de France
1: ouais.
0: Avec comme des bandes dessinées, là, c'était incroyable. Et on faisait leçon de choses. J'adorais ça, leçon de choses.
1: C'est quoi?
0: Leçon de choses, bien, on quittait l'école, on partait dans le bois,
1: ah.
0: Étudier le châtaignier, c'était la période des marrons, ramasser les marrons, on revenait, la bogue, etc., on dessinait. Leçon de choses, c'était, mes parents se faisaient donner par le boucher un cœur de bœuf. On amenait le cœur de bœuf à l'école et on dépiautait ça sur la table. On avait encore des grenouilles qu'on pouvait... Enfin, voilà, des choses qui étaient... C'était la vie, mais c'est comme ça. Et moi, j'adorais ce côté... Enfin, j'ai un souvenir enchanté de ça.
1: Vous sentiez libre?
0: Je peux pas dire que j'étais libre, c'est pas ça. J'associe pas la notion de liberté à cette époque, mais quelque chose d'un petit peu... Si je l'analyse maintenant, parce que je l'analyse maintenant, c'était un petit peu magique, comme... oui, vous parliez de douaneau, peut-être un souvenir, peut-être que c'est fantasmé, mais quelque chose de rose, de joyeux.
1: Est-ce que vous estimez que jusqu'ici, vous avez eu une belle vie?
0: Oui.
1: Ouais.
0: J'ai vraiment eu une très belle vie.
1: Même s'il y a eu des moments où vous êtes retrouvée toute seule,
0: oui.
1: Ça a dû être difficile cette période-là, j'imagine.
0: Oui, ça a été difficile, très difficile, parce qu'à un moment, vraiment, j'ai réalisé que je n'étais pas dépressive, mais quasiment. Mais du coup, d'avoir mis un nom sur la chose, de suite, j'ai réagi. Enfin, voilà, je me suis soignée toute seule. Je m'étais un peu enfermée avec les enfants et moi. Je ne voyais pas assez de monde. Et d'avoir analysé ça, hop, je ne sais pas, on m'a appelée au téléphone. Je suis sortie. Oui, je viens là. Oui, je viens là. Oui, je viens là. Et tout est reparti. Donc, vraiment, ce n'est pas une période dont j'ai un souvenir vraiment mauvais. Enfin, il l'a été, mais c'est effacé. Et après, si j'ai eu un cancer à surmonter, un deuxième en suivant qui était douloureux. Mais je continue à travailler. Non, donc, j'ai eu une vie très heureuse.
1: Si c'était recommencé, vous auriez la même?
0: Est-ce que j'aurais la même vie? Peut-être que j'aurais pris d'autres chemins, puisque je n'ai rien décidé de ma vie, finalement.
1: Ah, c'est vrai?
0: Ben, je trouve que non. Je me laisse porter beaucoup.
1: Par les rencontres?
0: Oui, par les rencontres, et j'aime ça. Donc peut-être que j'aurais une vie un peu différente, mais pas tellement, en fait.
1: Pas de regrets?
0: Pas de regrets.
1: Même d'avoir arrêté les études?
0: Non. Ben non, parce que j'ai fait autre chose. De toute façon, il faut faire des choix dans la vie, et de même que j'ai pas regretté un moment de me dire « Non, tu peindras moins, parce qu'il faut aussi un travail. »
1: Oui, ça n'a pas été une souffrance?
0: Si, pas une souffrance, mais disons que... Je suis assez raisonnable sur des choses comme ça. Je me dis, ça, tu mets un petit peu en jachère, mais tu continues quand même. Et puis, tu verras, tu reprendras. C'est ce qui se passe à présent.
1: Vous êtes une personne extrêmement positive.
0: Oui, je pense. Enfin, oui, peut-être. Je ne sais pas si c'est être positif, mais oui, oui.
1: Ma dernière question, quels sont vos désirs pour demain? Demain, je sais que c'est l'anniversaire de votre petite-fille ou petit-fils. Je sais
0: petite-fille, Louise. Demain, c'est très bien. Je vais déjeuner avec des collègues de la bibliothèque. Donc ça, c'est très
1: chouette. Ah, vous les voyez toujours?
0: Oui, ouais. Je les vois toujours. Et puis, mon mari revient de 5 jours de vélo dans les montagnes autour de Rosace.
1: Ah oui, donc... c'est sérieux, là.
0: Oh oui, il est très sérieux. Lui est très sérieux. Il n'est pas comme moi. Il n'est pas évaporé.
1: Et demain
0: Le futur, ben, j'espère que je vais continuer à pouvoir rencontrer du monde, réunir des amis chaque fois qu'on pourra, le plus souvent possible, réunir la famille aussi, des choses très simples, hein, que mes enfants aillent bien. J'ai pas vraiment un rêve particulier, que la vie continue aussi joyeuse.
1: Je vous remercie infiniment, Catherine. Pour terminer cet entretien avec Catherine Domps,
2: nous écoutons son choix musical, Danzas Españolas opus 37 de Enrique Granados, interprété par Alicia de la Rocha.

0: Oui, le bureau des objets perdus de Radio Radio Plus, j'écoute. 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

0: Oui, c'est vrai. 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
2: La rue des métaphores, bien entendu, n'existe pas. On imagine mal des édiles occupés depuis un siècle à honorer quelques citoyens, citoyennes, méritants, méritantes, donner ce nom à une rue, même petite, de Toulouse. Non, métaphore ! Mieux vaut un peintre des bords de Garonne, quelques poétesses primées aux jeux floraux, voire un chercheur qui a trouvé des voies nouvelles vers les soutiens-gorges des étudiantes. Métaphore est intellectuelle. Ce mot grec ne procède pas du terroir. Nous croulons sous les demandes de présidents d'associations qui veulent qu'on honore un de leurs membres morts. Et puis, il nous reste des arbres, des étoiles, des oiseaux, des insectes. Que diriez-vous d'une rue des Libellules? Ou d'une rue des Mélèzes? Et pourquoi pas la rue des Doriforts? La rue des métaphores n'a pas le vent en poupe. Si nul n'est prophète en son pays, il est loisible à tout un chacun de prophétiser que ce n'est pas demain la veille qu'on inaugurera pareille rue à Toulouse, à Lyon, voire à Caen. Métaphore vient du grec ancien et signifie quelque chose comme « porter à côté ». Les métaphoroi, en grec moderne, sont les transporteurs et les déménageurs. En rhétorique, la métaphore désigne une figure de style par laquelle on déplace des qualités d'une chose vers une autre, sans autre justification qu'une comparaison possible. L'amour est un feu, une femme est une rose, cet homme est un lion. Quand on rêve, quand on s'endort, quand sont éteints les feux de l'esprit critique, on se plaît aux métaphores. Un homme devient un soleil, une rivière, et la joue tendre de notre enfance. On cueille les roses de la vie. Toute rue favorise les métaphores. On y transporte, on s'y transporte, on y a des transports, on y déplace les catégories, la nuit nous y prend, une rencontre nous enflamme, une personne y est un ange ou un serpent, on parle, on aventure des images, on s'appelle con, chou, cœur ou buse. On erre rue des roses, rue des as, rue des moutons, rue des fleurs, rue de la verge d'or, rue de la pomme, ou dans une rue qui n'existe plus mais exista, la rue des imaginaires.

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Eh bien, c'est d'harmonica dont on va parler aujourd'hui dans ces petites chroniques du blues et de John Lee Sonny Boy Williamson, né en 1914 et mort en 1948. Bien sûr, dans les pionniers du blues, il y avait eu d'autres personnes avant lui, on pense notamment à J. Bird Coleman, mais c'est John Lee Williamson qui a vraiment fait de l'harmonica l'instrument essentiel du blues avec une signature tout à fait particulière, vous l'avez entendu au début de ce morceau. L'usage de l'harmonica comme instrument principal conduit aussi à un réajustement des autres instruments, la guitare et l'harmonica se répondent, les autres instruments, deuxième guitare, piano et autres, font aussi en fonction du jeu de l'harmonica. Cette formule a été mise en place donc par Sonny Boy entre 1937 et 1940 et elle caractérise entre autres le Chicago Blues. Alors, ce John Lee Sonny Boy Williamson, qui est-il ? Il est né dans le Tennessee et en raison de son jeune âge, on l'a appelé Sonny Boy, donc en plus de John Lee Williamson, car il a appris l'harmonica au contact des harmonicistes de Memphis. En 1915, il gagne Chicago et se fait remarquer par le producteur Lester Melrose. Au cours d'une séance, donc en 1918, le son de Sonny Boy commence à faire des ravages. C'est celui du blues rural, mais aussi avec l'utilisation d'un puissant jeu de guitare, notamment avec Bijo Williams. À partir du formidable succès de Good Morning Little Schoolgirl, qu'on va écouter dans quelques secondes, eh bien Sonny Boy ne va pratiquement pas cesser d'enregistrer plusieurs dizaines de titres par an. Il se lie d'amitié avec le géant du Chicago Blues d'avant-guerre, Big Bill Bronzy. Il joue le rôle laissé vacant par le déclin relatif de ce dernier. Il est à la charnière du blues de Chicago en accueillant et conseillant les nouveaux musiciens comme Muddy Waters et Billy Boy Arnold, par exemple. Alors, sans plus tarder, bien écoutons un large extrait de ce Good Morning Little Schoolgirl par John Lee Sonny Boy Williamson.

Voilà ce Good Morning Schoolgirl, qui n'est pas sans rappeler d'ailleurs une chanson de Simon Garfunkel qui s'appelait Hey Schoolgirl, composée à la fin des années 50. Son premier enregistrement, donc, qui est un succès en 37 pour le label Bluebird, et il devient très célèbre dans tous les États du sud-est des États-Unis, et surtout le synonyme de l'harmonica blues par excellence. Il y a aussi une autre chanson qui s'appelle Shake the Boogie, qui le rend très populaire. Et à 26 ans, il lance sa première session, il enregistre une quarantaine de chansons. Il épouse une certaine Lacey Bell qui supporte ses humeurs d'alcoolique jusqu'à sa mort. Il n'eut jamais de groupe qui le suivit, choisissant souvent des musiciens selon qu'il ait une voiture pour les transporter sous après les concerts. Et donc généralement le public n'entendait pas toutes ses chansons jusqu'au bout.

La dernière session d'enregistrement a eu lieu à Chicago en décembre 1947, en tant que musicien pour Big Joe Williams. Et puis un soir de juin 1948, il est assassiné vers 2h du matin au sortir d'un concert donné au Plantation Club. Il est poignardé, blessé à la tête et détroussé à quelques blocs de sa maison. Et sa mort est prononcée à l'arrivée à l'hôpital. Ce qu'on peut rappeler aussi, c'est qu'à partir de 1947, il utilise, comme beaucoup de musiciens, l'électrification. Et en fait, il est mort très jeune et on peut se demander si sa popularité se serait maintenue encore longtemps au sommet qu'elle connaissait dans les années 46-48. Il est mort, je vous le rappelle, à 34 ans.

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1: Son œuvre reste très importante et a été reprise par de nombreux bluesmen et harmonicistes des temps plus modernes. Voilà pour la vie et la triste fin de John Lee Sonny Boy Williamson.

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1: Après Sonny Boy Williamson, l'harmonica est entrée vraiment dans le vocabulaire du blues, et qu'il soit acoustique ou électrique, on l'a retrouvé jusqu'à aujourd'hui avec des spécialistes du genre. C'est un peu comme un instrument qui parlerait, qui aurait beaucoup de choses à dire et qui à certains moments se substitue à la voix humaine. C'est tout pour aujourd'hui pour Sonny Boy Williamson.

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Elles viennent du 18e, du 19e et du 20e siècle, jusqu'au crépuscule des Trente Glorieuses. Elles racontent l'époque, elles ont traversé le temps, et elles ont été revisitées dans tous les genres, tous les styles et toutes les langues. 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

Le God Bless America, chanté par Kate Smith pour la première fois dans son programme radio, un jour de commémoration d'armistice, a été en fait écrite 20 ans plus tôt, en 1918, par Irving Berlin. Le jeune Berlin servait alors dans l'armée américaine, au camp Upton de Yap Hank, à New York, mais il n'avait jamais rendu sa chanson publique. Berlin, qui est un de ses premiers immigrants juifs européens à avoir traversé l'Atlantique, a donné sa chanson à Kate Smith en 1938, alors qu'il s'inquiétait de la montée d'Adolf Hitler sur le vieux continent. God Bless America est donc une chanson de paix. Irving acceptera même que Kate Smith en modifie quelques vers, mais la chanteuse hip-hop à tendance R&B Beyoncé ne se posera pas ce genre de questions. Elle retouchera sans vergogne le deuxième couplet et la fin pour sa reprise de God Bless America en 2008.

troisième. Médaille de bronze du concours de l'Eurovision 1958. Voilà la breloque qui récompensa le compositeur Domenico Modugno pour sa chanson Volare. Domenico va très vite se remettre de son petit podium européen quand Broadway va devenir raide dingue de sa chanson et l'élire chanson de l'année 1959. Frank Sinatra, Dean Martin et combien d'autres, jusqu'à nos Gypsy Kings nationaux, vont décrocher la timbale avec elle. Mais la plus bluffante des reprises de Volare est sans doute cette ensorcelante version du groupe jamaïcain Sly and Robbie, l'ancienne section rythmique de Bob Marley.

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1: Colette Renard restera sans doute la dernière chanteuse inspirée par les réalistes d'après-guerre. Sa voix très expressive, son interprétation, sa diction la rendront reconnaissable au premier couplet. Elle enregistra aussi plusieurs albums de chansons érotiques, paillardes et grivoises. La plus célèbre d'entre elles est sans doute « Les nuits d'une demoiselle » où elle énumère les expressions argotiques pour les rapports sexuels. Les versions sorties sur 45 tours et sur 30 tours seront d'ailleurs des versions édulcorées, censure de l'époque oblige, puisque « Les nuits d'une demoiselle » datent de 1956. Aujourd'hui, elle met encore une partie du public mal à l'aise, toujours un peu sur la réserve dès qu'il s'agit de parler des secrets du plaisir, comme en atteste l'auditoire rassemblé là, quand le collectif constitué de Jeanne Chéral, Barbara Carlotti, Valérie Leliot et Florent Marché en donne leur version live en piano-voix.
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1: Bonjour à toutes, bonjour à tous. Nous vous proposons d'écouter dans un instant Yves Le Pestipon, lors d'un classique au détail à la librairie Ombre Blanche, lundi 12 janvier 2026, consacré à Antoinette Desoulières, femme libre qui écrivit en divers genres et amie de La Fontaine, des frères Corneille, de Pélisson ou encore de Madame de Sévigné. Yves Le Pestipon y commentait l'une de ses poésies, Grisette et Tata.
2: Bonsoir, je suis très heureux de vous voir pour ce nouveau classique au détail, ces réunions que l'on fait tous les mois, le lundi, Ombre Blanche, autour d'un texte littéraire ancien, avec cette idée que ça vaut la peine de lire des textes littéraires anciens, français. Et donc, c'est avant la Révolution française, en gros, on ne prend pas les textes du Moyen-Âge qui seraient un peu dans une autre langue, et donc 16e siècle, fin 15e, 17e, 18e siècle, et on essaie de faire une explication de texte, au fond un petit peu scolaire. Aujourd'hui, on va prendre Madame Desoulières. Alors, Madame Desoulières est une autrice, si on peut dire autrice d'une certaine manière, là, c'est un peu problématique ce titre d'autrice, on va voir pourquoi, du XVIIe siècle, contemporaine de Louis XIV, elle est née la même année que Louis XIV, elle est née un petit peu après La Fontaine, elle est née au même moment que Racine, et elle est morte en 1695, donc 1638-1695, vous voyez, donc c'est pas un grand âge, terriblement, etc. Elle est morte d'un cancer du sein, comme d'autres grandes autrices à l'époque, Madame de Lafayette ou autre, ça ne pardonnait pas à l'époque. Elle a un parcours XVIIe siècle, contemporaine, de gens qu'elle a très bien connus, en particulier La Fontaine, elle s'est opposée à certains égards à Racine, elle a bien connu Boileau, et elle a connu tout le milieu littéraire de l'époque, des salons, etc. Qui est cette dame, et pourquoi j'ai mis un petit bémol sur le mot d'autrice, bien que j'ai le livre de Madame Desoulières, si on peut dire, qui s'appelle ici Poésie, Madame Desoulières, et que cette année, de manière un peu étonnante à certains égards, Madame Desoulières est au programme de l'agrégation de lettres modernes et de lettres classiques, dont les étudiants en grand nombre sont venus ici, j'en vois aucun. Voilà, nous sommes tranquilles. Et donc, effectivement, je sais qu'il souffre beaucoup sur cet auteur ou autrice, voilà, parce que c'est assez délicat à aborder, en effet, pour un tas de raisons qu'on va essayer de voir en voyant deux textes l'un à côté de l'autre. Alors pourquoi Madame Desoulières, une autrice, point d'interrogation, parce qu'effectivement, il n'y a pas vraiment de livre de Madame Desoulières, de même comme il y a les fables de La Fontaine, comme il y a les épîtres de Boileau, comme il y a les comédies de Molière, etc. Elle n'a pas exactement le statut d'auteur tel qu'on l'a volontiers au XVIIe, au XVIIIe, au XIXe et aujourd'hui encore. Par exemple, on va dire Nicolas Sarkozy est véritablement un écrivain, puisque donc effectivement, il y a des livres qui sont là, ils sont commentés, ils sont discutés. Giscard, mon grand héros, est aussi un grand écrivain. Voilà. Un auteur, c'est quelqu'un qui publie des livres, à certaines dates précisément, sur lequel il y a des commentaires critiques, laudateurs, ironiques, peu importe, repérés comme étant un auteur. Alors pour nous, depuis en tout cas le 19e siècle, c'est très clair, on voit très bien ce que sont les auteurs. Bon, Victor Hugo, voilà, Proust et quelques autres, d'accord. Alors parfois les grands, parfois les petits, les nuls, les moyens, enfin peu importe, voilà. Mais statut d'auteur. Au 17e siècle, c'est un peu plus compliqué de ce point de vue-là, parce que si pour nous, en tout cas depuis le romantisme, le statut d'auteur est extrêmement enviable, je suis un auteur, vous avez vu, je m'appelle Victor Hugo, je m'appelle Jules Verne, je m'appelle Balzac, etc. Et j'ai des droits d'auteur, c'est important, je vais être payé en tant qu'auteur, je vends mes bouquins, le père Goriot, et voilà, Balzac dit, ça m'a rapporté tant, Flaubert, ça m'a rapporté tant, et on négocie, voilà. Pareil pour Philippe Solers ou Pascal Quignard ou d'autres, voilà. Donc les écrivains peuvent espérer gagner un peu d'argent, moyennement de l'argent, beaucoup d'argent, être reconnus pour l'argent qu'ils ont, voilà, peu importe la qualité des œuvres de ce point de vue-là. Et donc, ils ont un statut d'auteur, il y a même des maisons de la littérature où les auteurs, grands ou petits, peuvent éventuellement se retrouver. Au XVIIe siècle, c'est un peu différent. C'est un peu différent parce qu'il y a des auteurs, au sens que nous appelons aujourd'hui des auteurs, c'est des gens qui publient des livres, et qui éventuellement vendent à des libraires. Alors, les libraires, c'est à la fois des imprimeurs et des éditeurs, des livres, mais ils ne sont pas payés en droit d'auteur. On leur achète le truc au début, voilà, vous avez tant de livres, c'est de la monnaie, en échange de ce truc, parce que vous êtes un peu connu, parce qu'on peut espérer avoir, disons, un bénéfice. C'est le cas pour La Fontaine, par exemple, pour les fables. Il fait un contrat avec Barbin, vous avez gagné un petit peu d'argent. Mais ce statut n'est pas extraordinairement enviable, en réalité, parce que ce qui est vraiment enviable, c'est, bon, d'une part, d'être noble, Ça, c'est ça qui est important, bien sûr. Éventuellement, de remporter des victoires militaires. Ça, c'est ce qui compte, hein, vraiment, là, oui, d'accord. D'être près du roi. Il vaut mieux porter le pot de chambre du roi que d'être un auteur, hein, quelque part. C'est plus valorisé. Donc, ça rapporte en général pas ou peu. Ça rapporte assez peu de gloire. Et même, ça peut être un peu moqué. Et donc, un certain nombre d'écrivains du XVIIe siècle ne signent pas leurs œuvres, ne gagnent pas d'argent dessus, et même éventuellement disent bon, c'est pas moi qui fais ce truc-là. Hein, voilà. Par exemple, Madame de Lafayette, quoi, c'est une femme, ce n'est pas pour rien, publie un certain nombre de livres, dont un très célèbre qui est La Princesse de Clèves, mais quelques autres textes, mais elle ne les signe pas. Elle la garde de les signer. Ça serait un peu ridicule. Quand on s'appelle Madame de Lafayette, qu'on appartient à la bonne noblesse et qu'on a des grandes propriétés du côté de l'Auvergne, on ne va pas se prendre pour un Agavalda. Enfin voilà, des choses comme ça. Non, non, non. Le duc de La Rochefoucauld, un homme, c'est pareil, il publie les Maximes, des grands livres du XVIIe siècle. Il n'a garde de les publier. Ce qui compte, c'est d'être duc de La Rochefoucauld. Et on fait aussi des livres, alors ça on aime bien, on se retrouve avec les amis, les copains. Mais c'est un peu pour les bourgeois de publier des livres, et des bourgeois un peu médiocres. Hein, voilà. Il y a aussi quelques nobles qui le font. Et ça continue un peu plus tard, au XVIIIe siècle, un personnage très important qui est le duc de Saint-Simon va écrire des milliers de pages qui sont ses mémoires, mais il va se garder de les publier. Il va les mettre dans des caisses, et puis c'est pour plus tard. Donc le statut d'auteur n'est pas le même qu'aujourd'hui, à la fois parce qu'il n'y a pas les droits d'auteur et parce qu'effectivement, ce n'est pas nécessairement valorisé. Et alors, il y a des dames qui écrivent en particulier, mais bon, ce n'est pas si bien vu que ça. C'est un peu compliqué. Madame des Houlières, quant à elle, est née donc en 1638. Elle s'est mariée à peu près à 13 ans avec un noble qui s'appelait des Houlières. Enfin, c'était un de ses noms. Voilà, elle était elle-même d'une famille aristocratique. Son père était maître d'honneur de Marie de Médicis. Donc, c'est une famille très argentée. Elle épouse un militaire qui est très bien, qui a beaucoup d'argent, bien entendu. Enfin, tout va bien. Qui est d'ailleurs protestant. Il faut ajouter à la chose, ceci ajoute un élément de complexité. Et qui se trouve se mettre au service du prince de Condé, le grand Condé. Alors, le grand Condé, vous savez, c'est un drôle de type. Il a gagné une victoire extraordinaire, qui est la bataille de Rocroi, et puis d'autres batailles. C'est un des plus grands généraux de l'époque de Louis XIII. Mais le prince de Condé, il a envie d'être le prince de Condé, c'est-à-dire d'être le vrai chef. Hein, voilà, parce que bon, voilà, le petit Louis XIV, enfin, etc., le pauvre Mazarin, enfin, tout ça, c'est des pauvres types à côté de lui. Et lui, il est beau. Il sent bon le sable chaud, c'est le cid, enfin, etc. Et donc, évidemment, il va se révolter contre Mazarin. Et donc, ça va être un des grands princes qui vont mener les guerres de la Fronde. Et voilà, Mazarin va se battre contre. Et donc, il va y avoir, il faut imaginer, dans les années 1650, parfois on se plaint que la France est un peu désordonnée, mais c'était bien pire à l'époque, hein, voilà, puisqu'on se battait un peu partout. Hein. Et donc, il y avait des frondes de parlementaires, par exemple à Bordeaux, mais d'autres villes de France, il y avait des frondes de princes, c'est-à-dire des princes qui, à la suite du prince de Condé en particulier, mais d'autres, bien entendu, lèvent des armées entières pour se battre contre les armées royales qui sont aussi celles de Mazarin, hein, voilà, véritablement. Et en particulier, le prince de Condé, il embête beaucoup les armées royales parce que c'est un très grand militaire. Alors, quand on veut éliminer, disons, le prince de Condé, si on veut prendre une ville par la traîtrise, il y a deux solutions. Ou la solution Trump, vous voyez, on en voit les types, là, comme ça, paf, parachutage, mais Louis XIV, jeune, à ce moment-là, n'a pas les armes de Trump. Donc, une deuxième solution, c'est les femmes, les jolies femmes. Si possible, les jolies femmes. Et donc, pourquoi ne pas envoyer Madame des Houlières pour séduire le prince de Condé? Elle trahirait à ce moment-là à la fois son mari, bon, ça, bon, c'est pas grave, mais elle permettrait, si elle réussissait à séduire le prince de Condé, de gagner la bataille, enfin, de gagner la ville de Rocroi, hein, qui est sur le nord. Simplement, le prince de Condé n'est pas un idiot. Évidemment, naturellement, il trouve que la jeune des Houlières, waouh, c'est pas mal, Claudia Cardinal, hein, à l'époque, hein, j'ai vu un film d'hier avec Claudia Cardinal, c'est bien, voilà. Mais il lui écrit des lettres d'amour, bien sûr, mais il se doute bien qu'il y a piège, et donc il fait enfermer les époux des Houlières à Vilvorde, où ils ont passé quelques années. Et donc, ça ne sera pas très rigolo, hein, voilà, pendant quelques années, ils sont allés avec le prince de Condé, ils ont plus ou moins trahi le prince de Condé pour Louis XIV, ils finissent par être libérés vers 1658 ou 9, je ne sais plus très bien, et donc ils sont un peu en délicatesse avec tout le monde, parce que quand Louis XIV prend le pouvoir autour de 1661, donc l'État c'est moi, vous voyez ces années-là, il se méfie évidemment de tous les partisans du prince de Condé. Monsieur des Houlières était un partisan du prince de Condé, donc... Bon, c'est un peu louche. Donc, on l'envoie par là, sur les frontières, un peu, voilà, dans le nord, voilà, le plus loin possible. Mais il se méfie aussi un peu de sa femme, parce que ce genre de personnes qui trahissent, même le côté un peu matahari. Donc, tout ça est un peu louche. Hein. Madame des Houlières va avoir une vie, non pas de paria, il ne faut pas exagérer, mais elle ne va pas finir très riche, hein, de ce point de vue-là, et elle sera aux périphéries, un petit peu, du système de pouvoir, parce que, effectivement, quand Louis XIV prend effectivement le pouvoir, il va essayer de s'appuyer le plus possible sur des gens qui sont à lui, c'est-à-dire des gens comme Colbert, Fouquet, justement, Louvois et quelques autres, bien sûr. Et par exemple, La Fontaine sera un personnage un peu louche hein, de ce point de vue-là, parce qu'il crapouillait avec Fouquet, enfin des gens comme ça. Alors, Madame Zoulière, en plus, était très bien formée. Elle avait été formée par un type qui s'appelle Dehénaud, qui était un peu son professeur, qui était un épicurien. Alors, par épicurien, je ne veux pas dire quelqu'un qui passait son temps à bouffer, à baiser, etc., ou qu'un naturiste d'Agde, mais quelqu'un qui était dans la philosophie de Lucrèce et de Gassendi, c'est-à-dire quelqu'un qui, certes, était certainement chrétien, c'était d'ailleurs un curé, comme tout le monde à l'époque quand on n'était pas militaire et quand on avait un peu d'instruction, mais c'était quelqu'un qui développait une philosophie très proche de celle qui sera celle de La Fontaine, par exemple. Hein, c'est-à-dire la racine, c'est Lucrèce, le matérialisme antique, auquel on ajoute le christianisme, la charité, un certain nombre d'éléments de ce genre, et donc une certaine liberté dans la pensée. Et donc, Madame Deshoulières va être formée intellectuellement par cet homme, qui lui-même est un petit écrivain, mais un petit écrivain intéressant, et elle va apprendre le latin, le grec, l'italien, voilà, donc les langues, hein, véritablement. Et donc, parmi les jeunes femmes, cette femme, belle apparemment, d'une moralité bon, un peu incertaine, probablement, hein, tu vois, voilà, voilà, mais qui d'ailleurs va expliquer hein, qu'il faut s'amuser dans la vie, parce qu'un peu plus tard, elle va garder de ses relations avec Condé, une grande relation avec un personnage très important qui s'appelle Vauban. Vauban, vous savez, qui est aussi donc, un personnage qui a joué un grand rôle de la reine Louis XIV, qui est un grand personnage, mais aussi un personnage un peu louche. Et Vauban avait une fille. Cette fille avait envie de courir le Guillodou, quoi, en gros, hein, et un peu plus tard, voilà, dans les années 1680. Et Madame Deshoulières écrit à la fille de Vauban et au père aussi en lui disant un poème en vers, enfin bon, la vie, quoi, la vie. Hein, voilà. Et donc, elle était, le mot libertin, si on l'emploie aujourd'hui, est un mot qui ne va pas, hein, parce qu'on a envie de voir des choses qui ne sont pas le cas. Mais elle était ouverte aux choses du corps, aux choses de l'esprit, à une liberté dans les mœurs qui n'était pas nécessairement celle de Madame Maintenon à la fin de sa carrière. Hein. Alors, cette dame-là va faire des textes littéraires, des poèmes, un assez grand nombre. À l'époque, il y a plusieurs modalités de publication. Il y a la publication, on va dire, la plus honorable apparemment, qui est en fait des recueils de poèmes. Par exemple, La Fontaine écrit des fables et il publie un recueil de fables, Les Fables de La Fontaine, en 1668. Crac, c'est imprimé chez Barbin, un beau papier. Enfin voilà, il y a écrit dessus La Fontaine. Et donc, on a un auteur, on a véritablement un livre. Il y a une autre solution qui consiste à publier sous la forme de recueil où il y a tout un tas d'auteurs dedans. Donc, il y a un tas de gens qui sont dedans, des hommes, parfois des femmes, assez souvent des femmes, qui publient des textes par-ci, par-là, et on les rassemble. Alors ça peut être des textes, parfois comme le Parnasse satirique, un peu érotique, enfin même très, hein, ça peut être des textes chrétiens, catholiques, hein, poésie chrétienne et diverses, ça peut être des textes protestants aussi, bien sûr, ça peut être des textes galants, hein, toutes sortes de choses. Et donc on publie des recueils de textes. Et puis il y a une troisième solution, qui consiste à publier dans la presse. Alors, il y a au XVIIe siècle des journaux qui apparaissent, par exemple, l'un qui s'appelle le Mercure Galant de Donat Visée. Et donc, ces journaux, effectivement, accueillent bon, des nouvelles, hein, voilà, qu'est-ce qui se passe ici ou là, mais aussi des textes littéraires, des poèmes. Alors, Madame Deshoulières va commencer par publier, pour ce qu'elle va publier, dans des recueils. Dans le Mercure Galant, va commencer assez tard, c'est-à-dire c'est dans les années 1670, vous voyez, elle est en 1538, ce n'est pas une poétesse débutante, ce n'est pas Arthur Rimbaud du tout. Elle va publier un certain nombre de textes qui vont apparaître ici ou là, dans des recueils un peu partout, sans qu'il y ait vraiment un statut d'autorialité très net. C'est-à-dire, Madame Deshoulières a publié ce livre qui s'appelle « Les Odes, les Poésies », etc., etc. Et ce n'est qu'assez tard, en 1688, que va sortir un livre qui s'appellera quelque chose comme « Poésie de Madame Deshoulières », un rassemblement de textes antérieurs. Puis un autre livre qui va être aussi nourri du précédent, en 1695, et puis elle va mourir. Hein. D'autres textes de Madame Deshoulières vont sortir du chapeau des éditeurs, si on peut dire, au XVIIIe siècle. Certains qui sont vraiment d'elle, d'autres, bon voilà, sans doute ne sont pas vraiment d'elle, enfin, on ne sait pas trop véritablement. Donc, le dossier va s'épaissir. Et donc, cette dame va avoir une certaine célébrité de son temps parce que, bon, d'une part, elle était belle, parce qu'elle était visiblement très intelligente, parce qu'elle connaissait absolument tout le monde, parce qu'elle avait fréquenté le milieu des salons, le milieu des précieuses, etc., très fortement dans le milieu du XVIIe siècle, parce que, bon, voilà, elle était aimable et parce qu'on aimait bien les textes qu'elle publiait, mais elle n'avait pas un statut d'auteur. Exactement comme La Fontaine avait un statut d'auteur. Elle a essayé de construire peu à peu visiblement un statut d'auteur, mais ce n'était pas évident. C'était d'autant moins évident qu'elle n'était pas au centre des zones de pouvoir et qu'elle était une femme. Ça joue beaucoup, hein, cette dimension-là. Donc, quelque chose comme ça. Cette autrice-là a été ensuite donc, éditée au XVIIIe siècle. Et puis, il faut le dire, peu à peu oubliée au XIXe siècle. et pour l'essentiel au XXe siècle, hein, véritablement. Ce n'est pas un de ces auteurs du XVIIe ou du XVIe siècle qu'on étudie dans les écoles. Personne n'a entendu parler de Madame des Houlières en 6e, en 5e, en 4e, en 3e, etc. Quand j'ai fait mes études à l'école normale, non, bien sûr, personne n'en parlait. Elle n'a jamais été au programme de l'agrégation avant cette année et maintenant. Il n'y a pas une tradition de mémoire de cette œuvre de Madame des Houlières. On le comprend parce qu'effectivement, c'est une poésie qui, d'une certaine manière, ne ressemble pas du tout à ce qu'on appelle parfois la poésie. Parfois, je lis dans les blogs des poètes les uns des autres. Un poète, c'est un, je sais pas, un ange déchu, un ambitieux d'infini, etc. Enfin, Victor Hugo, Rimbaud, Rilke, enfin, des images de ce genre. Avec Madame des Houlières, on n'est pas là-dedans. Hein. C'est assez clair, on n'est pas là-dedans. On n'est pas dans cette poésie foudroyée, fureur et mystère de René Char, des choses comme ça. On est dans une poésie, il y a un mot qui vient à l'esprit, qui est le mot, une poésie galante. Alors, par galant, il y a plusieurs sens du mot galant. Si aujourd'hui je suis galant avec madame, bonjour madame, voilà, bon, on sait ce que ça veut dire à peu près. Donc, le monsieur qui va se retirer, inviter la dame au restaurant, etc., être souriant, enfin, etc., etc. On voit à peu près, bon, un homme galant. Et il y a un autre sens ancien qui est un renard galant dans les Fables de La Fontaine. C'est un coquin, hein, c'est un voleur, hein, voilà. Chez La Fontaine, ça veut dire en général ça, c'est un vieux sens. Et puis, il y a un autre sens, on va dire un peu intermédiaire entre les deux, qui est une poésie galante, un art galant, les airs de cour galants, la musique galante, etc. C'est une musique, une poésie agréable, douce, aimable, qui peut se recevoir dans les salons, etc., qui est plaisante, qui est un peu à distance. Par exemple, on rassemble souvent, en dehors des fables et des contes de La Fontaine, les œuvres galantes de La Fontaine, c'est-à-dire Psyché et Cupidon, des poèmes plus ou moins d'amour ou autres. Et actuellement, cet ensemble de poésies très étranger pour notre sensibilité à nous au XXe siècle, au XXIe siècle maintenant, est étudié par l'université. Par exemple, un grand universitaire originaire de l'Aveyron, de Sud-Afrique, qui s'appelait Alain Viala, qui est mort il y a 3-4 ans, avait composé un ouvrage qui s'appelait « La France galante » à propos du XVIIe siècle, pour dire que cette époque-là n'est pas une France classique. Ce qui compte pour eux, c'est la galanterie. Alors la galanterie, pas au sens de l'escroquerie, pas au sens simplement de dire aux dames « bonjour, vous avez de beaux yeux », etc., aimable, mais cet art qui pour nous est un peu difficile à saisir, parce qu'il est en effet agréable, un peu douceâtre, pas très philosophique. Donc ce n'est pas les visions de Victor Hugo, ce n'est pas les fables de La Fontaine, rien du tout. C'est autre chose. Et c'est un immense ensemble de poésie galante dans lequel est Madame des Houlières. Cette poésie n'a pas enchanté les masses, d'autant plus que la vie de Madame des Houlières n'est pas une vie qui se prête vraiment au roman. Là, une vie de dame qui s'est mariée à l'époque, qui a un peu tripatouillé dans des affaires politiques et morales, etc. Mais bon, elle n'a pas été torturée, elle n'a pas fait de la résistance, elle n'a pas été une féministe. Il y en a eu hein, à l'époque, extrêmement énergique, etc. Elle n'a pas eu des douleurs particulièrement considérables qu'elle aurait développées, comme par exemple Madame de Sévigné dans ses rapports avec sa fille, des choses comme ça. Et puis, elle n'a pas composé des chefs-d'œuvre qui nous bouleversent encore à travers les siècles, comme par exemple La Princesse de Clèves, et qui, quand on le lit, effectivement, on se dit, voilà, je suis devant une œuvre d'une beauté exceptionnelle, je n'y comprends pas grand-chose tellement c'est beau, et je me dis, comment ça se fait que ça existe? Et ça existe, c'est étrange, comme certains tableaux de Rembrandt ou la musique de Jean-Sébastien Bach, ça existe, et là vraiment. Et là, on est dans des œuvres, évidemment, qui ne sont pas du même niveau, si on peut dire. C'est pareil en musique. Hein, quand on écoute la musique de Jean-Sébastien Bach, on se dit c'est grandiose. Quand on écoute la musique de Jean-Marie Leclerc, on se dit c'est joli. Et on peut bien aimer effectivement la musique de Jean-Marie Leclerc, mais ce n'est pas le même niveau évidemment que Bach ou que Beethoven ou tel ou tel autre, ou que Wagner ou tel autre. Et là, on est avec quelque chose d'un peu autre. Alors, ça pose d'ailleurs une question, c'est est-ce que ça vaut la peine d'étudier des auteurs qui sont un petit peu secondaires? Est-ce que ça vaut la peine d'étudier uniquement les grands auteurs? Alors, il y a une pratique littéraire et aussi en histoire de l'art, mais aussi en histoire de la musique, qui consiste à dire les seules choses qui sont intéressantes, c'est les grands ou les grandes, hein, bien entendu. Donc Madame de Lafayette, éventuellement Jean-Sébastien Bach, Beethoven, Rembrandt, etc. Bon, un certain nombre de gens comme ça, des gens qui ont été oubliés, mais on découvre que c'est vraiment des grands. Georges de la Tour, hein, on suppose des gens comme ça. Et puis après, il y a une autre étude, une autre manière d'aborder l'histoire des arts. Les grands, c'est important. Jean-Sébastien Bach, Michel-Ange, c'est très important. C'est vraiment ceux qui continuent à nous toucher immédiatement. Mais on a tout intérêt à comprendre le réseau dans lequel ils vivaient, à comprendre qu'à l'époque de Molière, il n'y avait pas que le très grand auteur de théâtre Molière, qui avait d'autres auteurs par rapport auxquels il se situait, qui pour nous sont moins intéressants. Mais si je veux comprendre ce que c'est que le théâtre de Molière, j'ai tout intérêt à comprendre ce que sont les gens qui jouent à côté de lui, qui occupent les scènes et qui ne sont pas si nuls que ça en réalité, mais qui ne sont peut-être pas aussi extraordinaires que Victor Hugo ou que Molière ou tel ou tel autre. Et donc Madame des Houlières appartient à ce monde-là où on va découvrir un petit peu, disons, ce qui se fait au XVIIe siècle en réalité. Et maintenant, les études littéraires, et en particulier l'agrégation, s'intéressent aussi aux auteurs, on va dire, un peu mineurs. Un peu mineurs, ils ne sont pas classés très haut dans la hiérarchie. On a parfois un peu de mal à être ému, bouleversé par ces auteurs. On l'est plus facilement par une Fable de La Fontaine ou par une comédie de Molière ou par une tragédie de Racine, évidemment. En plus, pour Madame des Oulières, j'ai dit le nom de Racine, elle a fait un mauvais choix. Vous savez que la pièce de Racine, qui s'appelle Phèdre, en 1678, si je ne me trompe pas, a fait un grand débat. Est-ce que Phèdre était une excellente tragédie? Ou est-ce qu'il ne fallait pas préférer une Phèdre d'un autre personnage qui s'appelait Pradon? La postérité a dit, il n'y a pas de doute, c'est la Phèdre de Racine qui est une œuvre géniale, et la Phèdre de Pradon, c'est Pipi Roudoudou. Voilà. Tout le monde est à peu près d'accord là-dessus, et je vous assure, si vous lisez la Phèdre de Pradon, vous aurez le sentiment qu'en effet, bon, il n'y a pas de doute. Voilà. Mais Madame des Oulières, à l'époque, la situation n'est pas la même, a pris le parti de Pradon. Elle a considéré que Pradon, contre Racine, qu'elle détestait, qui était d'ailleurs un personnage apparemment absolument détestable, à tout point de vue, mais voilà, elle a pris le parti de Pradon contre Racine. Donc elle a fait le mauvais choix. Et alors ça pesait sur ses épaules dans l'historicité. Voilà une pauvre idiote qui n'a pas su reconnaître le génie de Racine et qui a fait la louange de Pradon, comme vous voyez aujourd'hui. On prendrait un médiocre romancier et on dirait Anna Gavalda, c'est le plus grand auteur du début du XXIe siècle. Bon, oui, bon, d'accord. Non, enfin voilà. Mais il y aura peut-être quelqu'un qui le pense, voilà, pas moi. Voilà, moi je pense que c'est Giscard, voilà, excusez-moi. Voilà, qui est le véritable auteur. Alors, il y a une espèce de dossier et ce dossier à étudier est intéressant parce qu'effectivement, on rentre dans ce que c'est que la situation de la littérature, si on peut employer ce terme au XVIIe siècle, ce que c'est aussi que le statut des femmes, et ce que c'est que cette poésie galante. Alors, j'ai choisi là une série de textes qui ont fait un peu la célébrité de Madame des Oulières pendant longtemps, qui sont des textes très curieux dans lesquels elle donne la parole à des animaux. Alors, au XIXe siècle, on a généralement peu publié Madame des Oulières, mais on publiait effectivement ces textes sur les animaux, c'est-à-dire qu'elle donne la parole en vers à des animaux dans les années 1670-1680. Et là, j'ai pris deux textes parmi la série, qui sont le début d'une série assez longue, le dialogue entre le chat Tata et la chatte Grisette. Le chat Tata et la chatte Grisette. Alors je vais les lire et puis on va essayer de rentrer dedans et voir que c'est assez rigolo et en même temps plein d'esprit et que ça permet de penser un peu aussi au XVIIe siècle et à l'histoire de la littérature, de la poésie et des animaux. Alors, Tata, chat de Madame la Marquise de Montglat, à Grisette, chatte de Madame Desoulières. J'ai reçu votre compliment, vous vous exprimez noblement et je vois bien dans vos manières que vous méprisez les gouttières. Que je vous trouve d'agrément. Jamais chatte ne fut si belle, jamais chatte ne me plut tant, pas même la chatte fidèle que j'aimais uniquement. Quand vous m'offrez votre tendresse, me parlez-vous de bonne foi? Se peut-il que l'on s'intéresse pour un malheureux comme moi? Hélas, que n'êtes-vous sincère? Que vous me verriez amoureux? Mais je me forme une chimère, puis-je être aimé, puis-je être heureux? Vous dirais-je ma peine extrême? Je suis réduit à l'amitié, depuis qu'un jaloux sans pitié m'a surpris aimant ce qu'il aime. Épargnez-moi le récit douloureux de ma honte et de sa vengeance. Plaignez mon destin rigoureux. Plaindre les maux d'un malheureux les soulage plus qu'on ne pense. Ainsi je n'ai plus de plaisir, indigne d'être à vous, belle et tendre Grisette. Je sens plus que jamais la perte que j'ai faite en perdant mes désirs, perte d'autant plus déplorable qu'elle est irréparable. Réponse de Grisette à Tata. Comment osez-vous me conter les pertes que vous avez faites? Un amour s'est mal débuté, et je ne sais que moi qui voulus écouter un pareil conteur de fleurettes. Ah, fille, dirait nonchalamment un tas de chattes précieuses. Fille, mes chers d'un tel amant, car si j'ose, Tata, vous parlez librement, chattes aux gères penchées sont les plus amoureuses. Malheur chez elles au matou, aussi disgracié que vous. Pour moi qu'un heureux sort fit naître tendre et singe, je vous quitte aisément des solides plaisirs. Faisons de notre amour un plus galant usage. Il est un charmant badinage qui ne tarit jamais la source des désirs. Je renonce pour vous à toutes les gouttières, où, soit dit en passant, je n'ai jamais été. Je suis de ces minettes fières qui donnent aux grands airs, aux galantes manières. Hélas, ce fut par là que mon cœur fut tenté, quand j'appris ce qu'avait compté de vos appas, de votre adresse, votre incomparable maîtresse, depuis ce dangereux moment. Prière de vous autant qu'on le peut être, pleine de vous autant qu'on le peut être. Je fis dessein de vous faire connaître, par un doucereux compliment, l'amour que dans mon cœur ce récit a fait naître. Vous m'avez confirmé par d'agréables vers tout ce qu'on m'avait dit de vos talents divers, malgré votre juste tristesse. On y voit, chère Tata, briller un air galant. Les miens répondront mal à leur délicatesse. Écrire n'est pas notre talent. Il est rare, dit-on, parmi les hommes mêmes. Mais de quoi vais-je m'alarmer ? Vous y verrez que je vous aime. C'est assez pour qui sait aimer. Que c'est joli, que c'est ridicule, que c'est amusant, que c'est bête, enfin que c'est bien. Quoi, voilà. Il faut imaginer que Mme Deshoulières, elle a écrit un certain nombre. Il y a un cochon aussi qui intervient dans sa jeunesse. Un peu. Il y a un chien, bien sûr. Enfin, il y a tout un tas d'animaux qui interviennent. Et donc, on a là, disons, une sorte de sous-genre littéraire qui est la parole poétique donnée aux animaux. Et qui sont des animaux proches des hommes. Chat, chien, chatte, cochon, des choses de ce genre. On voit bien que ça a quelque chose à voir avec La Fontaine. Et que, comment ? Oui, ah oui, c'est ça, oui, le chien s'appelle le cochon. Excusez-moi, oui, voilà. C'est le chien qui s'appelle le cochon. Voilà. Excusez-moi, vous avez raison. Et il n'y a pas de cochon, hein. En fait, c'est le chien qui s'appelle le cochon. Voilà. Et donc, effectivement, on est assez proche de La Fontaine. On entend bien simplement qu'il y a quelques vers là-dedans qui pourraient être plus ou moins des vers de La Fontaine. Par un sourd compliment, des choses comme ça. Ça évoque. Alors, La Fontaine et Mme Deshoulières se connaissaient très bien. Ils ont même échangé deux ballades sur le thème de l'amour, Madame Deshoulières évoquant le fait que l'amour autrefois n'est plus ce qu'il est maintenant, en réalité, voilà, et La Fontaine répondant que bon, non, enfin, il y a des possibilités encore. Et donc, ils se connaissent fort bien, et l'un comme l'autre donne la parole à des animaux. La Fontaine, dans des fables où les animaux parlent, hein, voilà, je fis parler le loup et répondre à l'agneau, qui nous prendrait ceci pour un enchantement, enfin, voilà, donc il y a des animaux qui parlent, mais ils parlent à l'intérieur d'un récit. Hein, en général, même s'il y a du théâtre dedans, le corbeau parle au renard, etc. Mais c'est à l'intérieur d'un récit. Madame Deshoulières, c'est directement des dialogues, hein, des lettres écrites par un chien ou un chat ou une chatte, etc., l'un et l'autre. Donc ceci se répond dedans.
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2: Alors cette idée de donner la parole aux animaux, qui est un peu surprenante, en poésie c'est un peu étrange, parce que donc, on donne la parole à quelque chose qui n'est pas humain, mais qui n'est pas non plus divin. Alors cette idée du rapport entre les hommes et les animaux, au XVIIe siècle, elle est une zone un petit peu de tension. Une zone de tension parce qu'il y a un grand penseur dont on a parlé la dernière fois, qui s'appelle Descartes, qui établit une opposition absolue entre les hommes et les animaux. Du côté des hommes est la pensée, l'âme, vraiment le sentiment, et les animaux, eux, ne sont que des machines. Thèse des animaux-machines, à laquelle La Fontaine s'oppose, par exemple dans le discours « Les discours à l'âme de la sablière », dans lesquels il va expliquer que les animaux ont une sensibilité et donc une sorte d'âme composée d'atomes quintessants, etc. Voilà. Et donc il y a bon, une pensée animale, si on peut dire quelque chose de ce genre. Idée elle-même très ancienne, c'est l'idée de Descartes qui est en fait une idée plutôt moderne. Alors cette idée que les animaux ont une pensée, un sentiment, etc., elle est très ancienne. On va dire que quand on se promène dans les grottes préhistoriques, à New ou ailleurs, ou à Altamira, on voit bien que ce qui est important pour les types qui peignent, ce n'est pas leurs copains, c'est les animaux, avec lesquels ils entretiennent des rapports, on ne sait pas lesquels précisément, mais des rapports de conflit, d'égalité, de respect, de divinité et autres. On voit bien, si on se promène dans la mythologie, qu'effectivement, les animaux sont remplis de pensées, de divinités, et que les dieux n'hésitent pas à devenir des animaux. Et si on se promène dans des tas de pays du monde, en Afrique ou ailleurs, donc les religions, les pratiques, laissent à penser que les animaux ont des pensées très fortes. Mais à partir du christianisme, il y a quelque chose qui s'est opposé, malgré le sermon aux oiseaux de saint François d'Assise, hein, qui s'adresse aux oiseaux. Il y a cette idée que c'est les hommes qui sont en liaison avec Dieu, et en particulier nous qui avons bénéficié de la révélation, et les autres, les animaux, non. Donc il y a là une rupture qui s'opère, ce qui ne veut pas dire cruauté à l'égard des animaux, mais il y a vraiment cette idée que Dieu n'est pas venu pour sauver les chiens et les chats, il est venu pour sauver les hommes et les femmes. Hein, voilà l'idée du christianisme. Et les animaux sont les animaux, hein, voilà, ils sont vraiment quelque part en dessous. Et donc, quelque part, la poésie doit être une poésie qui donne la parole aux hommes et aux femmes ou aux dieux, ou aux entités, peu importe lesquelles. Donner la parole aux animaux, c'est franchir une espèce de zone un peu interdite, d'autant plus interdite, avec Descartes, qui dit que ce sont des animaux machines. Et donc c'est à la fois interdit et en même temps tentant, et donc désirable, donc un peu ridicule, un peu audacieux. La Fontaine sait très bien tout ça, il sait très bien, quand il fait les fables, que son genre, les fables, dans lesquelles on donne la parole au loup, à l'agneau, peu importe, c'est un genre intellectuellement très discutable, puisque Descartes, et au fond la tradition, une partie de la tradition du christianisme, dit non, attention, ça c'est Ésope, donc c'est pas moderne, c'est ancien, et La Fontaine est un ancien. Mais en même temps, il se dit, ça vaut la peine, parce qu'il y a bien quelque chose d'intéressant, d'important, dans le rapport aux animaux, à la fois parce qu'il est chasseur, parce qu'il connaît les animaux, mais aussi parce qu'il y a une sensibilité, et la poésie consiste en partie à regarder la diversité du monde, et dans cette diversité, il y a les animaux. Et donc, Madame Desoulières va faire quelque chose d'un peu analogue. C'est-à-dire, il y a chez elle, dans ces deux textes-là, dans les autres textes, une espèce d'humour. C'est un peu ridicule de donner la parole aux animaux, c'est un peu cucu-bonbon, on a envie de dire c'est la poésie de bonne femme. Enfin, c'est ce qu'on disait au XIXe siècle, les poèmes de Madame Desoulières, vous savez, mon petit chat, mon petit chien, etc. Donc tout ça, c'est pas très digne, mais c'est un peu rigolo. Chez elle, il y a cette idée-là. Mais en même temps, il y a aussi une autre idée qui est qu'effectivement, il y a peut-être chez les animaux quelque chose qui est peut-être intéressant. Et puis en même temps, ça permet de se moquer des hommes et des femmes. Évidemment, le dialogue ici entre Tata et Grisette est un dialogue écrit en vers qui fait référence, disons, à la vie des hommes et des femmes, et surtout dans les salons, et dans les salons de la préciosité. Et il y a un débat qui est là bien classique entre Tata et Grisette. Donc on apprend que Tata est un chat castré. Alors, est-il possible d'avoir de l'amour quand on est castré, hein, voilà. Quand on observe les chats, on observe que parfois ils sont toujours très actifs, hein, voilà, en dépit de la castration que leur infligeait leur maître ou les gens qui les ont possédés à un moment. Mais quelque part, il y a un débat, évidemment, fondamental. Est-ce que l'amour exige la relation sexuelle, physique, hein, pure, totale, entière, ou est-ce que effectivement, il est possible d'imaginer notre amour? Alors, on voit bien que Tata souffre de n'être qu'un chat qui est réduit à l'amitié, et Grisette lui répond, en réalité, qu'il y a peut-être bien une possibilité de l'amour en dehors, on va dire, du sexe, hein, des plaisirs concrets, si on peut dire autrement, comme on le dit parfois un petit peu. On a là un débat qui est un débat qui s'est tenu beaucoup dans les salons des précieuses, c'est-à-dire est-ce que l'amour exige le sexe, ou est-ce qu'il y a une possibilité d'autre chose qui peut s'appeler l'amour aussi, puisqu'à la fin vous y verrez que je vous aime, c'est assez pour qu'il s'est aimé. Bien sûr, je sais bien que vous êtes ce que vous êtes, bien sûr, mais voilà. Alors ça, c'est le premier débat entre Tata et Grisette. Puis il y a un deuxième débat, c'est que Tata appartient à l'aristocratie des chats, parce que Tata, c'est le chat de Madame la marquise Monglas. Alors la marquise de Monglas, certains peut-être ont visité le château de Cheverny, vous savez, dans le Val-de-Loire, qui est un château magnifique et qui est surtout un château célèbre maintenant, en dehors du fait que c'est le château de Cheverny et qu'il y a des très beaux jardins, et que c'est le château de Moulinsart, c'est-à-dire c'est le château de Hergé, puisque donc Hergé a repris ce château, même l'intérieur, il a repris la structure extérieure, mais il a enlevé les deux ailes. Et donc si on enlève, disons, les deux ailes, clac, on a le château de Moulinsart, et donc si on se rend à Cheverny, on est invité à visiter le parc, on est invité à visiter le château, à voir les escaliers qu'on retrouve dans Le Secret de la Licorne, par exemple, de Tintin, mais aussi à se souvenir éventuellement de Madame de Monglas. Alors, qui était Madame de Monglas ? Madame de Monglas, j'adore Madame de Monglas parce qu'elle était la maîtresse d'un des auteurs que j'aime le plus au XVIIe siècle, qui a eu la chance d'être chassée de la cour pour méchanceté, il faut le faire. Il s'appelle Bussy-Rabutin. Alors, Bussy-Rabutin, c'était le cousin de Madame de Sévigné. Il a fait un livre merveilleux que je n'ai pas abordé un jour dans les classiques de l'État, qui s'appelle « L'histoire amoureuse des Gaules ». Alors, « L'histoire amoureuse des Gaules », c'est très très bien, c'est un livre constamment d'actualité. C'est, donc, il décrit la cour, le milieu royal, il explique qui couche avec qui et comment et pourquoi. Et qui prend, s'en prend plein les poches, évidemment, naturellement. Vous pouvez déplacer ça à toutes les époques, en gros, hein, chez Macron, chez Trump, vous voulez, enfin, vous voulez, n'importe où, même chez Moudin, si vous voulez, si vous préférez, enfin, peu importe. Et là, vous racontez l'histoire amoureuse de Toulouse, de Tolosa, enfin, etc. Quand Louis XIV voit ça, il n'est pas très content. Et donc Bussy-Rabutin, qui était un homme extrêmement séduisant, sexy, que, évidemment, Madame de Sévigné était surtout amoureuse de son cousin, c'est clair. Il lui écrit des lettres absolument charmantes et lui aussi répond. Voilà, il était très brillant. Évidemment, il avait une maîtresse officielle qui était Madame de Monglas, qui naturellement était mariée. Mais voilà. Et donc Madame de Monglas était la fille de la châtelaine précédente de Cheverny. C'est une précieuse, mais précieux n'est pas un mot ridicule. Hein. C'était une dame qui était extrêmement savante, subtile, etc. Et donc elle a décoré le château de Cheverny tel qu'on le voit actuellement encore dans les salons. À l'intérieur, effectivement, c'est les décorations qu'a voulu la mère et puis aussi la Madame de Monglas, propriétaire de Tata. Donc Tata appartient à la très grande aristocratie des chiens, puisque donc il vient du château de Cheverny. Excuse-moi, des chats, sinon je veux que les chats soient des chiens ou que ce soit même des cochons, voilà. Très bien. Donc il appartient à la grande aristocratie des chats. Et donc c'est pas rien, c'est pas un gouttière, évidemment. Les gouttières, bon, voilà, à Revel, là où j'habite, je suis envahi par les gouttières qui circulent, voilà, castrées ou pas. Mais donc les gouttières, c'est la catégorie basse. Et donc Tata, un nom un peu ridicule, puisque Tata, bon, Tata, c'est un truc qui permet de tenir par derrière un peu les enfants. Et donc c'est un nom, disons, humain, un tata, voilà. Et puis, bon, au VIIe siècle, déjà, que vous vous trouvez dans Furetière, un tata, c'est un gamin, un petit gamin, un peu nul, hein, enfin, voilà, tout simplement, un bébé, hein, enfin, plutôt un gamin, hein, tout petit, voilà. Donc c'est un nom humain un peu ridicule, rien à voir avec les tantes, enfin, le sens moderne des homos, des trucs comme ça. Non, c'est pas le cas, hein, voilà. Grisette, c'est un peu pareil, c'est aussi un nom humain, hein. Donc une grisette, c'est une femme qui porte un vêtement de peu de valeur, en griseille, et donc c'est pas une belle jupe, c'est pas un truc en taffetas ou n'importe. Donc c'est une femme de faible niveau, de faible qualité. Et au XVIIIe siècle déjà, mais surtout au XIXe siècle, les grisettes, c'est plus ou moins les prostituées, hein, des filles de faciles, hein, voilà. Et donc chez Proust, chez Balzac, il est question de grisettes un peu partout, c'est-à-dire des filles qu'on ramasse assez facilement pour quelques francs ou quelques pièces de monnaie, et qui sont jeunes et jolies et qui n'ont pas beaucoup de vertu. Mais donc au XVIIe siècle, c'est simplement donc un peu ça, mais c'est surtout, on est en bas de l'échelle sociale. Et donc entre Tata et grisette, il y a une différence de classe, pour parler comme les marxistes modernes. Donc il y a à la fois une différence de puissance sexuelle, puisque grisette apparemment est équipée, mais pas Tata, et puis il y a une différence de classe entre deux. Donc Tata, c'est le upper class, et puis grisette, c'est en bas. Mais tous les deux échangent dans la langue française, dans une langue qui est la littérature, la poésie, et ils écrivent très bien, tout en disant qu'ils écrivent mal, bien entendu. Grisette dit à un moment que les chats, avec un certain humour, alors qu'elle vient de faire un très joli poème, et bien sûr, ils écrivent pas très bien. Écrire bien n'est pas notre talent. Bon, les chats, bon, peut-être, ils ont d'autres talents que celui d'écrire, hein, véritablement. Mais bon, oui, ben, y a peut-être d'autres gens qui n'ont pas un grand talent d'écrire, qui prétendent écrire, hein, voilà. Et donc, au XVIIe siècle, comme aujourd'hui, il y a de mauvais écrivains plein les rues, hein, voilà. Et donc, là, effectivement, il y a une sorte de jeu très fort entre, donc, disons, la puissance sexuelle, l'impuissance sexuelle, la richesse, la fortune, enfin l'aristocratie et cela. Et évidemment, la question de l'amour se pose sur les deux sens. C'est-à-dire, est-il possible de s'aimer quand il n'y a pas de sexe, puisque donc Tata est impuissant? Est-il possible de s'aimer alors qu'il y a une différence sociale radicale entre Tata, le haut, et Grisette, le bas? Et quel langage on va trouver dans l'amour pour se dire que l'on s'aime? Et ce langage pour l'amour, c'est la poésie. Et la poésie, c'est toujours légèrement ridicule au XVIIe siècle. C'est pas Rimbaud, hein, on ne pense pas ça. Mais c'est en même temps extrêmement délicieux. C'est plaisant, ça instruit et ça plaît surtout. Voilà. Alors, c'est très, très éloigné de notre conception de la poésie. Parce que, bien sûr, on voit bien que ce n'est pas du Victor Hugo, ce n'est pas du Baudelaire. Hein, ce n'est pas du tout ce genre de poésie qu'il y a derrière. Il faut absolument s'arracher ce genre de poésie. Ce n'est même pas du Ronsard ou du Dubélé. C'est autre chose. C'est une poésie aimable. C'est une poésie de civilisation. C'est-à-dire, en dépit du fait qu'on est opposé par une situation physique et politique, enfin de fortune, véritablement, de classe, si on veut dire autrement, eh bien on va trouver une sorte de langage commun extrêmement civilisé, qui est la poésie. Alors la poésie va être en vers, elle doit être évidemment très bien écrite dans les formulations, et extrêmement aimable, et nous plaire, et se plaire. Et donc le lecteur va être invité à la fois à réfléchir dans un tel texte comme ça. Réfléchis, il y a deux thèmes lourds. Hein. Est-ce que l'amour est possible sans le sexe, hein? Voilà, c'est un thème lourd. Hein. Et puis, est-ce que l'amour est possible entre des gens qui ne sont pas de la même classe sociale? C'est un deuxième thème lourd, et on voit qu'il est toujours un thème lourd. Mais tout ça en riant un peu, en souriant, bah, c'est la situation des fables de La Fontaine. La cigale et la fourmi, c'est des thèmes très lourds. Il y a une cigale qui n'a rien à bouffer, voilà, et puis c'est l'hiver, et puis voilà, elle fait la manche, enfin, voilà, et l'autre lui dit « Non, non, tu ne pas, tu es une pauvre, on s'en fiche. » Voilà. C'est terrible comme texte. Et puis maintenant, c'est rigolo. La cigale ayant chanté tout l'été, coup d'un coup, tout l'été, voilà. Bon. Donc, c'est plaisant, tout en étant plein de densité. Mais on peut comprendre comme Paul Éluard au XXe siècle et trouver que La Fontaine n'est pas un poète. Parce que pour lui, le poète, c'est celui qui fabrique des images superbes, sublimes, etc., qui emporte et qui est plus ou moins révolutionnaire. La Fontaine n'est pas du tout un révolutionnaire et n'est pas du tout un fabricant d'images extraordinaires qui éblouissent, etc. Il n'est pas Serge Paille ou quelqu'un de ce genre, le moins du monde. On a donc quelque chose qui est une poésie galante pour un public lui-même qui connaît ces gens-là. Quand le poème à Grisette, Chatte de Madame des Houlières, et le poème de Tata, Chatte de Madame la Marquise de Monglas, les gens qui lisent ça, ils savent qui c'est Madame des Houlières. Ils savent qui c'est Madame de Montglas, bien entendu. Et donc, ils savent très bien ce que c'est que Tata. Ce n'est pas qu'ils aient vu nécessairement le chat, précisément. Mais ils savent très bien de quel monde c'est. On est au château de Cheverny, la bonne aristocratie, la mondanité et tout ça. Et ils savent très bien ce que c'est, enfin, ce que Grisette, une grisette, et ce ton-là, et ce que c'est que Madame Desoulières, qui n'est pas au même niveau social, évidemment, que Madame de Montglas, hein, bien entendu. Même si Madame Desoulières, c'est pas rien, mais à côté de Madame de Montglas, c'est pas grand-chose. Madame de Montglas, c'est Carla Bruni. Enfin, vous voyez, on est à ce niveau-là. Hein. Des grandes fortunes et des grands châteaux. Hein, voilà. Si vous avez la Cheverny, bon, ça va, quoi. C'est bien, quoi. Il y a de la place. Hein, voilà. Madame Desoulières finit pauvre, hein, ruinée. Elle n'est pas du tout dans le même niveau social, même si elle appartient aussi à l'aristocratie, mais elle n'est pas au même endroit, hein, véritablement. Donc, la grisette n'est évidemment pas Tata. Alors, quand on lit un peu ces vers, on s'aperçoit que ces vers sont un peu comme ceux de La Fontaine. C'est des vers qu'on appelle variés. Vous savez que vous avez le vers, disons, on va dire un peu classique, hein, tel que on a un alexandrin qui suit un alexandrin, qui suit un alexandrin, un octosyllabe qui suit un octosyllabe, etc. Il y a aussi la possibilité du vers libre où je fais un peu n'importe quoi, je ne mets pas de rime, où je varie les maîtres comme je veux, n'importe comment. Les vers variés, on appelle cela, c'est le cas des fables de La Fontaine, la cigale ayant chanté. Tout l'été, tac, soudain, trois, et puis avant, c'est davantage, et puis on passe à des alexandrins éventuellement, vous êtes le phénix des hôtes de ces bois, soudain alexandrin, puis avant, c'est pas un alexandrin, peu importe. Et donc, La Fontaine n'est pas le premier à inventer cette modalité du vers varié, mais donc je prends des maîtres bien connus, alexandrin, octosyllabe, heptasyllabe, hexasyllabe, etc., et je fais des rimes, comme on met dans les poèmes, disons, avec des vers qui se suivent et qui se ressemblent exactement, mais je vais varier les vers, ce qui permet un certain nombre d'effets qui sont intéressants. Alors je peux avoir, par exemple, un bel alexandrin, « L'amour que dans mon cœur ce récit a fait naître », 12 syllabes, donc ça a de l'ampleur, « L'amour que dans mon cœur ce récit a fait naître ». Ça pourrait être chez Molière, hein, voyez, c'est Limène qui pourrait dire ça, ou je ne sais qui. Et puis, « Vous y verrez que je vous aime, c'est assez pour qui sait aimer ». Là, on est dans des vers plus courts, bien sûr, et on est dans quelque chose d'un peu plus familier, bien entendu, qui vient à la fin. Et donc, effectivement, ce sont des modalités d'écriture que La Fontaine, Pélisson, les auteurs qu'on appelle libertins au XVIIe siècle, toujours en faisant attention à ce mot libertin, emploient volontiers, parce qu'effectivement, c'est une modalité de liberté dans l'écriture, d'écrire avec un certain nombre d'effets divers et variés. Alors, qu'est-ce que dit effectivement Tata ? J'ai reçu votre compliment. Donc, il y a quelque chose qui est antérieur, en réalité, à l'écriture de ces textes-là. Il y a eu un compliment, hein, qui est auparavant. Vous vous exprimez noblement. Alors, noblement est un peu étrange, puisque donc c'est lui le noble. Puisque lui, Tata, c'est le chat de Montglas. Hein. Et donc, il la flatte en quelque manière en lui disant qu'elle va dire noblement, bien sûr. Et je vois bien dans vos manières que vous méprisez les gouttières. Et oui, ça me va, parce que moi, je ne suis pas une gouttière, bien entendu. Les gouttières, donc, ce sont ces éléments des toitures. Et depuis le XVIIe siècle, on parle, même le XVIe siècle, de chat de gouttière. Et un gouttière, c'est un chat de gouttière, hein, tout simplement. Donc, c'est une sorte de formulation restrictive. Et donc, on a au milieu de cette poésie galante, compliment, noblement, je vois bien, j'ai reçu, etc. Un mot qui appartient au vocabulaire, on va dire populaire, c'est pas tout à fait le mot, mais enfin concret, hein. Exactement comme le fait La Fontaine. À l'intérieur d'une fable, vous avez des mots nobles, vous êtes le phénix des hôtes de ces bois, vous avez soudain le mot fromage. Et fromage est un mot qu'on emploie en dehors de la poésie. Et gouttière n'est pas un mot poétique. En soi, c'est un mot populaire, banal, enfin qu'on peut employer tous les jours. Et donc, le plaisir de l'écriture pour Madame Desoulières, mais aussi pour le lecteur, c'est effectivement la rencontre entre un type de vocabulaire assez élevé, avec soudain un mot qui n'a pas sa place en poésie et qui devient un mot poétique d'une certaine manière. Hein. Que je vous trouve d'agrément, jamais chatte ne fut si belle, jamais chatte ne me plut tant. Alors là, on a une anaphore, une répétition, qui est une parodie de la poésie galante telle qu'elle est là, bien entendu, et aussi de la chanson. On voit bien qu'on pourrait chanter « Jamais chatte ne fut plus belle ». Évidemment, Madame Desoulières a composé des poèmes qui ont été mis en musique à l'époque, par les musiciens généralement oubliés de nous, mais on peut en écouter par-ci, par-là. Et donc là, effectivement, on a une amplification, hein, bien sûr. « Pas même la chatte fidèle que j'aimais uniquement ». Et donc, oui, autrefois, dans un temps, une île temporée, il y avait une chatte fidèle qu'il aimait uniquement, le salaud, il a changé d'avis. Hein, voilà, bon, mais il l'avoue, hein, c'est pas grave, hein, c'est pas grave. Quand vous m'offrez votre tendresse, me parlez-vous de bonne foi, se peut-il qu'on s'intéresse pour un malheureux comme moi? Donc, mystère, en quoi est-il malheureux, ce personnage qui est le chat, dont on apprend qu'il est le chat de Madame de Montglas, hein, qui est juste avant. Et bon, évidemment, comment dire, c'est un des thèmes de la poésie amoureuse. On ne peut pas s'intéresser à quelqu'un qui est malheureux, de cette manière, en amour. Et oui, mais justement, non, c'est le contraire. On peut aussi s'intéresser, c'est une bonne raison de s'intéresser, c'est parce que je suis malheureux que vous devez m'aimer. Hein. J'ai observé parfois même avec mes étudiantes que les aimaient les garçons qui étaient les plus tristes, les plus mélancoliques. Voilà, c'est terrible, c'est comme ça. Mais lui le sait, bien entendu, le salaud. Hein, bien entendu, hein, il le sait. Se peut-il que l'on s'intéresse pour un malheureux comme moi? Bien sûr, bien sûr, bien sûr. Il faut vendre son malheur, bien sûr, bien sûr. Regardez, Serge Lama, je suis malade, etc. Hélas, que n'êtes-vous sincère? Que vous me verriez amoureux? Mais je me forme une chimère, puis-je être aimé, puis-je être heureux? Puis-je être aimé, puis-je être heureux? Ai-je passé le temps d'aimer? Ça, c'est un vers de La Fontaine. Puis-je être aimé, puis-je être heureux? C'est un très beau vers. Puis-je être aimé, puis-je être heureux? Voilà. Quelle est la possibilité que l'amour vienne sur moi? Question que nous nous posons tous, d'une certaine manière. Puis-je être aimé? Pourquoi serais-je aimé? Voilà. Mais on ne sait toujours pas pourquoi. Hein, le lecteur attend. Et voilà l'explication. Je suis réduit à l'amitié. Alors voilà une belle litote, bien entendu. Il ne dit pas « je suis castré, on m'a coupé, voilà, etc. Voilà. » Je suis réduit à l'amitié. Voilà. C'est très bien l'amitié, mais bon, c'est quand même une réduction. Explication. « Depuis qu'un jaloux sans pitié m'a surpris aimant ce qu'il aime, épargnez-moi le récit douloureux de ma honte et de sa vengeance. » Alors en ce moment, en tout cas, dans ma petite ville de Revel, c'est le mois des chats. Mon chat qui s'appelle Pierrot sort tous les soirs cogner les autres et il revient avec une oreille à moitié déchirée. Donc je m'attends à ce qu'un moment ou un autre, bon, lui-même, il se fasse castrer par un copain ou un ennemi, puisqu'il se bat sur ma piscine avec les adversaires des nuits entières. Bon, il revient avec l'oreille parfois déchirée, il dort et voilà. Et puis il repart se battre ce soir, je pense. Il est reparti au combat. Et donc on sait bien, quand on a un peu l'expérience des chats, qu'effectivement ils se battent. Et ils se battent pas pour des objectifs politiques et religieux, hein, mais ils se battent pour les copines. Voilà. Épargnez-moi le récit douloureux de ma honte et de ma vengeance. On dirait du Racine. Épargnez-moi le récit douloureux de ma honte et de ma vengeance. Voilà, hein, que c'est beau. Mais c'est un chat quand même, hein. C'est comme le chatata. Il faut... voilà, c'est là qu'est le plaisir, bien sûr. Plaignez mon destin rigoureux. Oui. Racine, enfin, voilà, hein, le destin bien sûr. Plaindre les maux d'un malheureux les soulage puisqu'on ne pense. Très belle morale. Très belle morale. Quand on va dans les maisons de retraite, les EHPAD, les hôpitaux, voilà, où j'étais encore ce matin ou hier, plaindre les maux d'un malheureux les soulage plus qu'on ne pense. C'est peut-être pas vrai, mais bon, c'est peut-être vrai. En tout cas, on a envie de penser que c'est vrai. Aussi, je n'ai plus de plaisir, indigne d'être à vous, belle et grande grisette. Je sens plus que jamais la perte que j'ai faite en perdant mes désirs, perte d'autant plus déplorable qu'elle est irréparable. Alors, je vous ai dit tout à l'heure qu'elle est irréparable, il n'y a rien à faire. Hein, voilà, c'est terrible. Hein. Pour réparer des ans l'irréparable outrage. Hein, vous vous souvenez de ces vers du XVIIe siècle. Et donc, c'est terrible, c'est le destin, c'est abominable. Mais en même temps, on est vraiment dans la poésie épicurienne. C'est-à-dire une poésie qui vient du professeur de Madame Deshoulières, mais aussi de ses amitiés avec La Fontaine et avec un certain nombre de gens qui tournaient autour de ses cercles. C'est-à-dire cette poésie pour laquelle ce qui est important, c'est le bonheur. Le bonheur sur terre, et le bonheur a toute partie liée au désir et à l'accomplissement du désir. Et effectivement, le bonheur, ce n'est pas le salut, hein, le bonheur, c'est autre chose, c'est sur terre, et ça a un rapport avec le désir. Voilà cette idée. Alors, on peut ne pas être d'accord avec cette philosophie-là. Hein, c'est la philosophie d'Épicure, de Lucrèce, éventuellement de Gassendi, des épicuriens chrétiens du XVIIe siècle, et en tout cas celle de La Fontaine. À la fin des Amours de Psyché et de Cupidon, le grand hymne qui est la conclusion, enfin, on va dire presque la conclusion, fait par Polyphile, c'est un hymne à la volupté. Hein, et la volupté, donc, qui est le but dans la vie, hein, vraiment, et qui permet de donner vraiment sens véritablement à la vie. Alors, il est question là-dedans du plus bel esprit de la Grèce, qui est Épicure. Aimable volupté, sans qui le vivre et le mourir nous seraient égaux. Hein, voilà les vers de La Fontaine. Eh bien, effectivement, Tata est un chat épicurien. Maintenant, qu'est-ce que va répondre à ce chat épicurien mécastré, dans l'impuissance du plaisir, une dame de la basse société qui s'appelle Grisette et qui se trouve être une chatte, et quel argument elle va donner? Elle pourrait lui dire, Satan, voilà, je n'ai rien à faire, va-t'en, tu n'es qu'un petit noble impuissant, voilà, rentre chez toi. Or, elle va répondre autrement, et en partie parce que, alors ça c'est le point de vue de Madame Deshoulières, parce qu'elle est une femme, et parce que c'est une chatte évidemment, mais c'est une femme naturellement aussi, et elle va répondre autrement que ce que l'on pourrait attendre peut-être d'un homme. Hein. Si tu ne peux pas baiser, eh bien voilà, bon, va-t'en. Hein. Et non, elle va développer une autre idée de l'amour que l'idée que Tata a dans sa tête. L'idée de Tata, c'est le sexe, hein, voilà tout simplement. Grisette va développer une autre idée de l'amour, mais qui est quand même une idée de l'amour et des plaisirs. C'est plus ou moins ce que Madame Deshoulières va expliquer à la fille de Vauban. C'est-à-dire, tu n'es pas obligé d'être une baiseuse systématique, voilà. Mais l'amour, les plaisirs, la vraie vie, etc., tout ça, c'est véritablement très important. Et ton père est un vieux consévère. Enfin, voilà, pour aller en termes modernes un petit peu. Et donc, comment osez-vous me conter les pertes que vous avez faites? Alors ça commence mal, hein, voilà. Ça commence vraiment très mal, hein, ça commence très mal. À l'amour, c'est mal débuté. Ah oui, oui. Si je commence par expliquer que je peux rien faire dans les bars, dans les boîtes de nuit, enfin, etc. C'est mal parti. Et je ne sais que moi qui voulais écouter. Chance. Il y en a une et une seule qui écoute ce discours-là. Il tombe sur elle. C'est Grisette, hein, voilà. C'est Grisette. Il est tombé sur celle qui peut écouter. Un pareil coureur de fleurettes a fi, dirait nonchalamment, un tas de chastes précieuses. Bon, les copines, bon, les précieuses, enfin, vous comprenez. Bon, fi, un type qui ne peut rien faire, fi. Car si j'ose, tata, vous parler librement, chatte aux airs penchés, c'est-à-dire un peu mélancolique et se prenant, sont les plus amoureuses. C'est-à-dire qu'elles voudraient vraiment du matériel, hein, voilà, tout simplement. Mais non. Malheur chez elle, au matou, aussi disgracié que vous. Alors ça, oui, je me souviens du temps où j'étais au lycée, où on n'était pas des grands entrepreneurs de séduction féminine, avec mes copains plus ou moins poètes, on écrivait des poèmes aux jeunes filles de la classe qui préféraient nettement les types qui avaient des motos ou des mobilettes, voilà, et puis évidemment des sexes efficaces, hein, apparemment, voilà, ce qui n'est pas notre cas, voilà. Nous on avait des vélos et des poèmes, et on a donné des poèmes aux filles de la classe, et malheureusement, on échouait lamentablement, hein, mais lamentablement. Donc malheur chez elles, au matou, qui n'ont pas de moto, ou aussi disgraciées que vous. Disgracié, il faut bien mettre la diérèse. Hein, voilà. Pour moi, que nos ressorts fit naître tendre et sage, je vous quitte aisément des solides plaisirs. Donc je vous tiens quitte, hein, c'est-à-dire que vous n'êtes pas obligé de me donner les solides plaisirs, donc périphrase magnifique pour désigner bon, voilà, l'activité sexuelle. Faisons notre amour un plus galant usage. Et donc voilà la poésie galante. Faisons de notre amour un plus galant usage. C'est un très joli vers. Voilà, il y a autre chose à faire de l'amour. Puisque nous avons de l'amour entre nous, effectivement, puisque je vous ai écrit un compliment et que vous semblez me dire que vous m'aimez, il y a un autre usage plus galant que simplement celui auquel vous pensez et auquel pensent les chats.

gouttière. Qui soit dit en passant, je n'ai jamais été. Oui, quand même, elle a de la vertu. Hein. Bon, elle n'a pas passé sa jeunesse avec les gouttières. Hein. Je suis de ces minettes fières qui donnent aux eaux grandaires, aux galantes manières. Et là, ce fut par là que mon cœur fut tenté, quand j'ai appris ce qu'avait compté de vos appas, de votre tardesse, votre incomparable maîtresse. Et donc, ce qui me tente, moi, c'est le grand air, c'est des choses importantes. Et votre incomparable maîtresse, c'est-à-dire Madame de Montglas, évidemment, oui, elle est incomparable parce qu'elle a un château, parce qu'elle est très noble, parce qu'elle est très élégante, parce qu'elle est très précieuse, en fait, ce que vous voulez dans ce genre. Et donc, si elle dit du bien de vous, alors là, ça veut dire que vous avez véritablement de la valeur. Eh bien, l'amour que dans mon cœur ce récit a fait naître, vous m'avez confirmé par d'agréables vers. Alors, il y a plusieurs idées. Il y a une idée, on va dire, que Proust va développer, hein, c'est que l'amour n'est pas simplement du regard, hein, qui est là, du premier contact, mais il y a un récit avant. J'avais un ami normalien qui me disait que les femmes, c'est comme les paysages, on ne les aime qu'après en avoir longtemps rêvé. Bon, c'est peut-être vrai, c'est peut-être faux, enfin, je pense que c'est plutôt vrai. Mais donc, effectivement, cette idée de il faut qu'il y ait des récits, il faut qu'il y ait des images. C'est ainsi que Swann tombe amoureux d'Odette de Crécy, parce que ça passe par des tableaux, hein, ça passe par une gravure d'un tableau de Botticelli qui est au Vatican, et donc par quelque chose qui vient d'extérieur, et donc la médiation qui crée l'amour de Grisette pour Tata, c'est le récit qu'a fait Madame Mongla, c'est-à-dire, voilà, ces récits-là font qu'il y a quelque chose qui lui plaît, c'est pas simplement mondain, il y a une sorte de profondeur là-dedans. Et puis, lui, il a écrit, effectivement, « Vous m'avez confirmé par d'agréables vers tout ce qu'on m'avait dit de vos talents divers. » Les vers qu'il a écrits, elle est sensible à la poésie, naturellement, contrairement aux petites copines qu'on avait au lycée Rouen-Nave. Et puis aussi, les talents divers. Il n'y a pas qu'un seul talent dans la vie qui serait le sexe, on va dire. Il y a des talents divers. Et cette idée de diversité, vous savez que la formule de La Fontaine, c'est diversité, c'est ma devise. C'est-à-dire, il y a beaucoup d'autres choses dans la vie d'un homme, enfin d'un chat, hein, de Tata en particulier, que le sexe. Hein. Et donc, il a des talents divers, il sait écrire, hein, voilà, c'est intéressant. Malgré votre juste tristesse, on y voit, cher Tata, briller un air galant. Alors ça, c'est très drôle. On y voit, cher Tata, briller un air galant. Alors Tata, qui n'est pas un mot très galant, puis briller un air galant, bien sûr, voilà. Les miens répondront mal à leur délicatesse, écrire bien notre talent. Quelle modestie, elle-même n'écrit pas bien. Voilà, l'avoue, elle prétend l'avouer, mais non, bien sûr. Il est rare, dit-on, parmi les hommes même, bien sûr. Mais de quoi avais-je m'alarmer? Vous y verrez que je vous aime, c'est assez pour qui sait aimer. Et donc, effectivement, je mets la bille entre vos mains. C'est vous, hein, si vous savez aimer, qui serez content du fait d'apprendre cet aveu extraordinaire que je vous aime. Et ça, c'est vraiment ce que, au cœur de la princesse de Clèves ou d'ailleurs, le grand enjeu, c'est de faire avouer à la dame ou au monsieur qu'il vous aime, hein, vraiment. Parce qu'évidemment, on est carapassonné, enfin, on va éviter de le dire le plus possible. C'est aussi dans les liaisons dangereuses. Et bien sûr, quand Valmont se sent obligé de reconnaître qu'il aime Madame de Tourvel, il est perdu. Enfin, voilà, c'est terrible. Coucher avec, tout ça, tant mieux, c'est facile. Mais avouez que l'on aime, il y a quelque chose là qui est très troublant. Et donc, c'est assez pour qui sait aimer. Et là, on a des vers qui sont très lafontainiens. Hein. Amant, heureux amant, voulez-vous voyager, que ce soit aux rives prochaines, ou ai-je passé le temps d'aimer, enfin, les deux pigeons. Et donc, on est dans quelque chose qui est une très belle poésie, à mon sens, qui est une poésie très drôle, comique, hein, véritablement. Une poésie féminine, mais dans le meilleur sens du terme. C'est pas parce que c'est une femme ou n'importe, hein. C'est vraiment quelque chose de profond qui est dedans et qui invente une voie de l'amour qui n'est certainement pas celle du romantisme, qui n'est pas celle non plus à l'époque de la sexualité lourde, hein, qu'il y a dans le Parnasse satirique. Enfin, il y a beaucoup de textes, hein, de cul, hein, on va dire, au XVIIe siècle ou au XVIe siècle. Ça, c'est bien connu. Il y en a énormément. On est dans autre chose. Hein. C'est pas l'amour des bidasses. C'est pas l'amour des romantiques, le moins du monde. C'est quelque chose de civilisé. Entre un chat et une chatte, qui sont de milieux sociaux différents, qui ont des vertus physiques, on va dire, un peu différentes, et où la dame trouve effectivement une possibilité de dire son amour à un chat, à un homme, enfin voilà, qui est en effet impuissant. Alors finalement, c'est assez beau, tout en étant assez drôle. Et hier, je regardais un film ancien qui s'appelle La fille à la valise, dans lequel il y a Claudia Cardinal qui séduit un très jeune homme qui a 15-16 ans, qui est Perrin. Et là, il y a un amour véritablement impossible, il y a un amour réel, hein, qui est dit dedans, un amour impossible au sens sexuel du terme, parce que la différence d'âge, parce que, etc., etc. Et parce que Claudia Cardinal est plus ou moins une sorte de prostituée dans ce film-là. Mais il y a quelque chose qui est décrit par le cinéaste, qui est un amour réel, mais qui n'est pas sexuel, et qui est une sorte d'amour impossible, mais possible en même temps, réel, véritablement douloureux, sensible, magnifique à bien des égards. Et là, il y a quelque chose comme ça qui se donne à lire. Donc on est très loin de la poésie de type les contes de La Fontaine, hein, où là, c'est question de sexe, véritablement. On est dans un autre espace, qui est un espace du sentiment, et qui procède vraiment des salons précieux du milieu du XVIIe siècle,
et que Madame de Desoulières traite avec ironie, humour, tendresse, attention, en donnant la parole à des animaux, ce qui est aussi une protestation contre Descartes. Dans le XVIIe siècle, c'est aussi un texte à dimension philosophique. On va dire, ce n'est peut-être pas le plus grand texte du XVIIe siècle, ce n'est pas Descartes, ce n'est pas le Cid, certainement,

0: C'est véritablement très intéressant et ça permet aussi d'entendre ce qu'on pouvait aimer au XVIIe siècle dans la gens cultivés. Ces textes étaient circulés, étaient très connus, amusaient les gens, ça avait du succès. Et puis peut-être aussi de repérer ce qu'on n'a plus aimé au XIXe siècle, parce qu'en effet, ce n'est pas de la poésie pour Victor Hugo, pour Rimbaud, pour Baudelaire ou autre, ou pour Paul-Éluard, c'est certain. Mais peut-être on peut prêter l'oreille à cette poésie-là et la retrouver, et ce n'est pas ridicule de l'avoir mis à un programme d'agrégation de ce point de vue-là, parce que c'est vraiment une autrice, pas parce que c'est une autrice, bon, il y a un peu ce côté, l'éducation nationale aime bien mettre des dames dans les programmes, parce qu'il y en a si peu parmi les auteurs, mais aussi parce que c'est quelque chose de véritablement très intéressant. Pour le XVIIIe siècle, ils ont mis au programme, et c'est pour le bac, Madame de Graffigny, qui est une autrice peu connue, mais remarquablement intéressante, même si ce n'est pas Voltaire, hein, ni Rousseau, mais c'est Madame de Graffigny. C'est véritablement très intéressant tout de même. Voilà. Merci. Et donc, bon, mois prochain, voilà.
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1: 3 et 2 font 5, et 5 font 10, et 10 font 20. Voilà comment commence la scène première de l'acte premier du Malade imaginaire, comédie que Molière donna en 1673 et qui fut sa dernière puisqu'il mourut à l'issue d'une des représentations. C'est Argan qui parle. La didascalie introductive dit ceci. Argan, seul, dans sa chambre, une table devant lui, compte des parties d'apothicaire avec des jetons. Il fait, parlant à lui-même, les dialogues suivants. Voilà donc ce personnage joué par Molière en 1673. Il parle seul, face au public, pendant une scène entière, plusieurs minutes de monologue. Le monologue est une convention du théâtre que l'on dit classique. Un personnage, seul, parle à haute voix, en exprimant ses pensées, ce qui suffirait à le faire passer pour fou dans la vie réelle, mais ce qui est une convention acceptée au théâtre. Les spectateurs, grâce à cet artifice, peuvent entrer dans les pensées du personnage. 3 et 2 font 5, et 5 font 10, et 10 font 20. Argan compte. Le spectateur qui n'a pas lu la didascalie ne sait pas encore ce qu'il compte, ni même s'il compte quelque chose. Argan additionne des nombres, les trois additions successives qu'il fait sont exactes. Argan est donc un personnage qui sait compter, un être rationnel, tout comme le spectateur. Cela, le spectateur peut se le dire. Il peut même se dire qu'Argan a un rapport louable avec la science, celle que défendent Descartes et la philosophie moderne, et que défendait déjà Platon. Argan n'est pas du côté des mythes, voire de la religion. Il ne s'écrie pas, comme Attali le fera au tout début de la pièce éponyme, « Oui, je viens en ce temple adorer l'Éternel. » Argan compte, il additionne, et il manipule des nombres. Don Juan, dans la pièce qui porte son nom, déclare à Sganarelle, « Je crois que 2 et 2 sont 4, que 4 et 4 sont 8. » L'affirmation de Don Juan est une provocation de grand seigneur libertin qui veut montrer qu'il ne croit pas aux vérités de la religion et même aux fondements sacrés des liens sociaux. Don Juan emploie l'arithmétique comme une arme contre croyances les plus partagées de son temps. Il use d'un outillage intellectuel capital pour la nouvelle science du XVIIe siècle afin de rire de la religion. Argan ne se moque de rien. Il ne prétend pas abattre les croyances d'autrui. Il ne dit pas qu'il croit ou ce qu'il ne croit pas. Il ne combat pas, il compte. Il fait une addition, deux additions, trois additions, 3 et 2 font 5, et 5 font 10, et 10 font 20. 5, 10, 20, progression géométrique. On attendrait, et 20 font 40. Mais Argan ne va pas si loin, on n'aura pas non plus, et 40 font 80. Argan s'arrête à 20. Puis, à la phrase suivante, il reprend. 3 et 2 font 5. Ah, c'est incontestable, on ne conteste pas. Si Argan poursuivait en une immense phrase, comme il s'en trouve dans les pièces récentes de Valère Novarina, le développement infini de la suite géométrique, le spectateur aurait de quoi s'inquiéter. Le metteur en scène aurait sans doute voulu montrer, jusqu'à satiété, la folie de son personnage, ou du moins celle du langage, mathématique en ce cas, qui s'engendre lui-même à l'infini. Pendant 3 heures ou davantage, le spectateur aurait assisté à la progression géométrique jusqu'à des nombres faramineux dont l'énoncé seul prendrait plusieurs dizaines de secondes ou exigerait des simplifications radicales de formulation. Cela pourrait fasciner, mais ce n'est pas ce qu'entreprend Molière. Après 20, Argan s'arrête. Les éditeurs font imprimer généralement un point. Puis Argan revient à la première addition. 2 et 3 font 5 nouveaux points et il passe à autre chose. Argan sait compter. Il n'est pas absolument fou. Il est d'autant moins qu'il ne s'abandonne pas à dire la suite infinie des nombres. Il sait poser des limites. Le spectateur peut le considérer comme un être humain, mesurer son degré de ridicule, son immoralité, porter sur lui un jugement moral qui n'aurait aucun sens si Argan était hors humanité. Le spectateur peut se comparer à lui en rire, se corriger et s'éduquer à partir de lui. Si Argan est le malade imaginaire, Argan ne vit pas dans l'imaginaire, il compte. Il compte bien. Il compte comme tout homme qui n'a pas quitté le réel pour l'extravagance. Dès lors, s'il est bien, le malade imaginaire, il deviendra possible de juger comment, jusqu'à quel point, éventuellement pourquoi, il laisse aller en lui l'imagination. C'est ainsi que se fonde la comédie moliéresque, qui ne représente pas des fous, des visionnaires, de complets extravagants. Le misanthrope est raisonnable en tout sauf sur un point capital, qui est la sincérité. Philaminte a toutes sortes de qualités, mais sa vanité la rend femme savante. Orgon serait respectable s'il ne s'abandonnait pas à sa passion pour Tartuffe. Argan compte bien. Il ne cède pas au vertige des nombres. Avec la suite géométrique qu'il lance, il pourrait entrer chez Platon, qui n'acceptait, dit-on, que des géomètres. Que compte-t-il, cependant? Pour qui a lu la Didascalie? Ce qui n'était pas possible lors de la première représentation et lors de celles qui précédèrent l'impression du texte. Argan compte des parties des apothicaireries avec des jetons. Pour tout spectateur, dès la première phrase, il est du moins possible de comprendre qu'Argan ne fait pas des mathématiques pures. Les additions qu'il enchaîne lui permettent de se former une représentation précise et de contrôler les éléments du réel qu'il a devant lui. Les parties d'apothicaireries, c'est-à-dire les factures qui lui ont été remises par son apothicaire. Plus du 24e, un petit clistère insinuatif, préparatif et émollient pour amollir, humecter et rafraîchir les entrailles de monsieur. Ce qui me plaît de monsieur Florent, mon apothicaire, c'est que ses parties sont toujours fort civiles. On est dans la comédie, il est question d'entrailles, de clistère, de caca. Argan est un bourgeois soucieux de sa carcasse et de ses sous. Il s'est cependant assez inventif dans la langue pour parler des parties fort civiles de M. Florent. Antiphrase, M. Florent est abusivement cher pour Argan. Comédie, comédie comme mal imaginaire, comédie mêlée de musique et de danse, puisqu'avant la scène première de l'acte 1, avant ce que nous désignons ici comme la première phrase, le spectateur de 1673 a vu diverses scènes de danse avec ballet, musique, parole. Quand Argan paraît, les violons ont déjà joué des airs, des bergers ont dansé, le dieu Faune, suivi de Siphone, s'est animé, Louis XIV, le plus grand roi, a été loué. La première phrase, celle que prononce Argan assis à sa table, paraît après un changement de décor, n'est plus dans un lieu champêtre, néanmoins fort agréable. On est chez Argan, dans sa chambre, et Argan compte. 3 et 2 font 5, et 5 font 10, et 10 font 20. Plus de danse, plus de musique, plus de faune ou de bergère. La comptabilité d'Argan, tout comme sa chambre, font contraste. On entre dans le commun, l'ordinaire des jours d'un homme sans qualité éminente, la comédie. Argan compte. Cela seul est drôle. Un aristocrate, voire un faune ou un dieu ne compte pas. Apollon, Thésée, Phèdre ou Andromaque ne tiennent pas de comptabilité. Si le grand seigneur Don Juan ose affirmer que 2 et 2 sont 4, c'est par provocation quelque peu ridicule. Un grand seigneur ne se mêle pas d'arithmétique. Argan, si. Argan n'est qu'un personnage de rang médiocre. Vouez la comédie. Les nombres qu'il additionne ici ne l'élèvent pas. Argan n'est pas Pythagore, Argan n'est pas Platon. Sa passion, intéressée des nombres, le fait voir. Dans le théâtre classique, on rit de tout ce qui compte, qu'il soit Harpagon, Monsieur Dimanche ou Sganarelle qui réclame ses gages. Il n'y a rien de sublime dans les contes. Surtout quand il s'agit de contes d'argent, Molière ne savait peut-être pas qu'Argan est un prénom d'origine celtique qui signifie « argent ». Il entendait et voyait néanmoins ce nom. On dirait que la première scène du premier acte le déploie. Argan compte l'argent presque comme Harpagon. Il voit tout comme voit Argus avec ses 100 yeux. Il veut tout savoir. Il veut tout voir de ses mots, de son corps, d'autrui, de ses comptes. Il vérifie, il compte. Là peut-être est son mal. Ce malade imaginaire est un comptable réel. À force de compter, il en oublie de vivre ou réduit sa vie au compte. Ses additions traduisent une soustraction. Loin de croître et de multiplier, Argan attend la passion de ne rien perdre, qu'il est seul et compte. C'est ridicule, mais ce n'est pas absolument fou. Comment ne pas désirer compter? Quoi de plus important que de compter 2 et 3 font 5 et 5 font 10 et 10 font 20? C'est 20, quoi de plus 20? Vanité des vanités, c'est l'évidence. On l'aurait peut-être oublié si enfin Molière ne vint à nous de rire, à nous de vivre, en inventant de ne pas tout le temps compter.

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0: Alors, le second livre, c'est « My name is Orson Welles ». C'est un livre collectif qui est apparu à la table ronde, également à la fin de l'année dernière, et qui a été publié à l'occasion d'une exposition qui s'est tenue à la Cinémathèque française entre octobre 2025 et janvier 2026. Le livre est fait sous la direction de Frédéric Bonneau, qui est le directeur général de la Cinémathèque française, et avec une présentation de Costa Gavras, qui est le président de la Cinémathèque française. Alors là aussi, on croit tout connaître d'Orson Welles, si en fait on se rend compte en lisant cet ouvrage qu'on ne connaît pas tout. Pourquoi ? Parce qu'il repose sur des témoignages très variés qui, à différents moments, montrent ce qu'a été l'évolution de plus en plus chaotique de la carrière d'Orson Welles. Variés parce qu'il y a à la fois des textes qui sont des textes écrits aujourd'hui, mais l'intelligence a été de reprendre des textes très anciens et où là, on a des éclairages très divers sur les films, ce qu'a été l'accueil des films et sur ce qu'il en reste aujourd'hui. Et pour prendre par exemple le film le plus connu, celui qui a fait la gloire d'Orson Welles, c'est Citizen Kane, qui sort en 1941, ce qu'on ne savait pas forcément, c'est que Sartre avait détesté le film, ou ne l'aimait pas du tout, alors que Aragon l'a défendu. Et que ce n'est pas du jour au lendemain qu'un film est un chef-d'œuvre qui est admiré par tout le monde. Il y a toute une évolution qui se fait dans le temps. Et alors, ce qui est intéressant, donc, toujours dans ce bouquin, c'est qu'on suit la carrière de Welles en étudiant sa famille, famille privilégiée, de la très haute, mais un peu artiste, un peu déglingué. Ce qui a été son amour profond du théâtre, de Shakespeare en particulier, et ça depuis l'âge le plus tendre, puisqu'on le présentait comme un petit génie, alors qu'il n'avait que 8-10 ans. Il adore Shakespeare déjà à l'époque, il fait du théâtre. Il continue à faire du théâtre en allant en Irlande, à Dublin. Ensuite, il retourne aux États-Unis. Et c'est là qu'il est pendant plusieurs années un homme dans les années 30, un homme de radio, un homme également très marqué par son époque. Il est rooseveltien, mais qui n'hésite pas à faire des coups qui font parler de lui. C'est le cas de l'adaptation de La guerre des mondes, où on sait que le public américain se dit « ça y est, les Martiens débarquent, mettons-nous à l'abri ». Hein ? C'est ce qui fait aussi la gloire d'Orson Welles, et c'est ce qui explique qu'en 1941, il peut faire un film en totale indépendance. Mais c'est la première et la dernière fois. Mmh. C'est-à-dire que toute la suite, c'est, je ne dirais pas un combat, je ne dirais pas un chemin de croix, parce que je ne crois pas dans le sens du cinéma d'Orson Welles, mais c'est un combat continuel et un combat qui est souvent perdu d'avance, parce qu'on n'est pas certain que Welles avait véritablement envie de faire certains films. Et qui, quand il commence, est voué à l'échec parce qu'au final, très souvent, les producteurs coupent, tranchent dès La splendeur des Amberson.
1: Il en sortira quand même des grands films.
0: Mais quand les films sortent, des grands films, moi, par exemple, j'aime beaucoup Dossier secret, ou j'aime
1: Soif du mal.
0: La soif du mal, mais c'est des films qui ont été charcutés à leur sortie. Et ce n'est que récemment qu'on découvre des copies qui sont à peu près ce que souhaitait Orson Welles. Donc, Welles se lance également de plus en plus. Alors, on sait qu'il a une carrière d'acteur. Il s'en fiche un petit peu. C'est-à-dire qu'il fait tout et n'importe quoi. Mais, par exemple, dans Le Troisième Homme, quelle est la part exacte ? Et ça, tout ça, c'est des questions qui sont posées dans cet ouvrage. Quel est le rôle exact d'Orson Welles ? Quelles sont les séquences qui sont du Welles et pas du Lean ? C'est une discussion continuelle.
1: Carol Reed,
0: je veux dire. Oui, c'est pas David Lean, c'est Carol Reed. Et ainsi de suite. Donc, c'est passionnant de lire cet ouvrage, qui est très divers, très varié, reposant sur des points de vue qui sont parfois très opposés. Par exemple, en ce qui concerne le rapport de Welles avec l'Espagne. Il était anti-franquiste, mais il adorait la corrida. Et ce qui il a vécu une grande partie en Espagne sur le tournage du procès, sur le tournage de tous ces films qui sont portés par le génie de Wells, mais qui en même temps ne sont pas totalement réussis parce que
1: la relation avec Jeanne Moreau aussi.
0: La relation avec Jeanne Moreau, il en est pas trop question.
1: Ouais, ils en parlent
0: mais
1: pas.
0: Il est question bien sûr de sa relation avec Rita Hayworth.
1: Ouais.
0: Et il est question également de tous ceux et celles qui jouent un rôle autour de lui. Et je donne la conclusion de Philippe Garnier, qui a fait un article qui est dans cet ouvrage. L'article s'intitule « La totalité de Wells ». Malgré l'indéniable envergure de l'homme et de l'œuvre, il restera un cinéaste pour Epifew. Et c'est un peu ça, c'est-à-dire qu'on se rend compte que, à l'exception de Citizen Kane, qui est véritablement à 100% une œuvre d'auteur, tous les autres films sont certes des œuvres d'auteur parce qu'il y a la patte d'Orson Welles, mais ce n'est jamais exactement ce qu'il aurait souhaité au départ.
1: Ouais.
0: Et c'est ce que montre très bien cet ouvrage.
1: Ah ouais, et puis on a charcuté sur la Splendeur d'Amberson, c'est affreux.
0: Amberson en a charcuté. Mmh. Ensuite, il n'a pas pu faire ce qu'il voulait faire. Le criminel, ce n'est pas totalement ce qu'il voulait.
1: Ouais, mais c'est génial quand même.
0: Mais c'est
1: criminel.
0: Génial quand même.
1: Le criminel, c'est génial.
0: C'est-à-dire que même dans les films les moins wellsiens, il y a la marque quand même.
2: Mais ce qui est bizarre, c'est qu'il n'est pas le seul à avoir eu des problèmes avec les producteurs. Donc pourquoi ? Est-ce qu'il n'y a pas un aura ?
0: Mais
2: ou
0: je
2: à,
0: pense que
2: c'est
0: la
2: aussi,
0: personnalité. Voilà, c'est-à-dire que Wells, ce qui est intéressant, c'est que, bon, disons les choses, il ne se prend pas pour rien. C'est un personnage qui est encombrant, et physiquement, et intellectuellement. Et qui a été porté par une idée de génie au départ, tout l'homme de radio, celui qui a bouleversé l'Amérique. Et par la suite, il faut qu'il vive avec sa propre image, et c'est parfois pas facile.
1: Merci infiniment, Pierre, c'était passionnant.

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0: Nous vous proposons d'écouter aujourd'hui une rencontre exceptionnelle à la librairie Ombre Blanche, samedi 21 mars 2026, avec Mathis Bloch et William Bloch, descendants et héritiers de la mémoire de l'historien résistant Marc Bloch, à l'occasion de la réédition à venir du livre Marc Bloch, une biographie impossible aux éditions de la Sorbonne. Mathis Bloch est doctorant en histoire contemporaine à l'université Paris 1 Panthéon-Sorbonne et arrière-petit-fils de Marc Bloch. William Bloch est lui petit-fils du résistant et a développé le réseau de musique actuelle Avant Mardi en Midi-Pyrénées. La rencontre était animée par Yann Potin, conservateur en chef aux Archives nationales et maître de conférences associé en histoire du droit à l'université Paris-Nord. Bonne écoute à toutes et à tous.
1: Bonjour à toutes et à tous, merci d'être venus aussi nombreux et nombreuses à cette rencontre un peu particulière avec nos deux invités du jour, à savoir Mathis Bloch et William Bloch, descendants de Marc Bloch. On a eu cette idée, en tout cas William, une proposition de rencontre autour d'une réédition qui va arriver bientôt, en mai, vous l'avez également ici, voilà la nouvelle édition, de Marc Bloch, une biographie impossible qui était sortie en 1997, écrite par Étienne Bloch, donc votre père, tout à fait, c'est ça, et qui sera publié aux éditions de la Sorbonne en mai. On espérait pouvoir la voir aujourd'hui, mais c'est les aléas de l'édition aussi. Mais voilà, vous l'aurez en mai, et c'est un très beau, on le passera dans le public si vous voulez bien, pour que les gens puissent le feuilleter. Et juste un mot pour dire donc que Mathis Bloch, en plus d'être l'arrière-petit-fils de Marc Bloch, est lui-même doctorant en histoire contemporaine. Tu es... Oui, c'est ça, tout à fait. Et William a travaillé longtemps pour le réseau de musique actuelle midi... Non, mardi...
2: Avant mardi,
1: c'est ça, avant mardi. Et donc voilà, je vais vous laisser la parole et je vous remercie pour ce moment d'échange autour de la mémoire et l'héritage, la transmission de Marc Bloch. Merci beaucoup.
3: Bien, et bien avant toute chose, merci beaucoup d'être présents aussi nombreux aujourd'hui pour Marc Bloch, pour cette double conférence. D'abord cette première conférence qu'on va animer avec William, mon oncle, puis ensuite pour celle de mon ami Yann Potin, qui présentera le grand livre au seuil qu'ils ont dirigé avec Florian Mazel sur Marc Bloch. Et merci évidemment à la librairie Ombre Blanche de nous accueillir aujourd'hui. Donc cette conférence, elle va porter sur Marc Bloch. Alors peut-être première question toute bête tout d'abord, qui est Marc Bloch ? Marc Bloch, c'est l'alliance d'une vie assez exceptionnelle, marquée par les deux guerres mondiales, et une œuvre scientifique très importante. Ici, on a les quatre livres qui ont été publiés de son vivant, voilà, donc respectivement « Roi et serf » en 1920, « Le roi thaumaturge » en 1924, « Les caractères originaux de l'histoire rurale française » et « La société féodale » en 1939-1940. Ces quatre livres voilà, d'historiographie, enfin des livres d'histoire, histoire médiévale principalement, mais pas que, très importants aujourd'hui encore dans l'historiographie française et internationale. Marc Bloch, c'est aussi voilà, un historien majeur du XXe siècle, aussi connu pour les annales d'histoire économique et sociale, sa revue qu'il fonde avec Lucien Febvre, que vous avez juste là. Lucien Febvre, son ami, voilà, avec qui ils ont fondé une revue en 1929, Les Annales, qui va être amené à, plus tard, marquer durablement l'historiographie française, à la faire rayonner dans le monde entier. Encore aujourd'hui, hein, c'est une des revues en sciences sociales les plus lues et les plus citées. Et puis... aussi surtout connu pour deux livres. Un livre de témoignage, L'étrange défaite, qu'on aura l'occasion d'évoquer en long et en large aujourd'hui, et un livre d'introduction à l'histoire, on pourrait dire, en tout cas de présentation de son métier, le métier d'historien, Apologie pour l'histoire au métier d'historien, deux livres posthumes publiés après sa mort en 1944, et deux livres qui, encore aujourd'hui, se vendent encore énormément et sont énormément cités. Alors, L'étrange défaite, surtout en France, à vrai dire, et Apologie pour l'histoire, énormément à l'étranger, notamment en Amérique latine. Marc Bloch, ce n'est pas qu'un historien, c'est aussi un guerrier, un résistant, un combattant, Donc une première guerre, Marbloch il est déjà pris dans la Première Guerre mondiale, remarquable, où il commence sergent et finit capitaine. Et puis Marbloch c'est aussi voilà, mobilisation à sa demande en 1939, donc, alors qu'il a 6 enfants, 53 ans, il a une polyarthrite handicapante, c'est le plus vieux capitaine de l'armée française, comme il se définit alors. Et puis, c'est surtout l'engagement total dans la résistance. Alors d'abord à Montpellier, résistance on pourrait dire intellectuelle, et puis à partir de mars 1943, une résistance totale à Lyon, dans la clandestinité, où il occupera des fonctions importantes au sein des murs, les mouvements unis de la résistance, notamment au début au sein du mouvement franc-tireur. Marbloch est arrêté le 8 mars 1944, torturé par la Gestapo et finalement assassiné, massacré à Saint-Dizier-de-Formans le 16 juin 1944, après, voilà, après 3 mois de torture à Montluc. La question qu'on va quand même se poser aujourd'hui, c'est, avec une vie et une œuvre si importante, un engagement aussi important, finalement, peut-être qu'on va un peu se demander pourquoi il est entré au Panthéon que maintenant ? Si Marbloch, et voilà, c'est cet historien révolutionnaire, si Marbloch, cet résistant héroïque, pourquoi 82 ans pour panthéoniser Marbloch ? Au-delà de la vie même de Marbloch, au-delà de son existence, il y a aussi un travail de mémoire, un travail de transmission, un travail d'héritage. C'est ce travail-là dont je vais vous parler aujourd'hui. En fait, je parlais de Marbloch à travers ce travail-là. Notamment à travers voilà, une histoire donc, des livres de Marbloch, et principalement d'un livre, que j'ai juste ici, voilà, La biographie impossible, amené à être réédité très prochainement, je l'espère. Mais si c'est bon, en mai, il faut que je rende mon texte, tout simplement. Et puis, une histoire aussi des témoins, et des témoignages, et notamment avec mon oncle Williams qui va nous évoquer aussi voilà, cette histoire de la transmission. Et l'histoire du livre et de cette mémoire, elle prend donc forme autour aussi de son auteur, Etienne Bloch, donc le père de Williams, mon grand-père, et le grand-père de pas mal de personnes dans la salle en fait. Voilà, Etienne Bloch que vous avez ici, donc fils aîné de Marbloch, qui va porter sa mémoire pendant 70 ans jusqu'à sa mort en 2009. Etienne Bloch, magistrat, résistant, voilà, j'ai mis ici une photo de lui dans son char, il était membre de la 2e DB. Et puis, auteur voilà, de nombreux ouvrages, de recueils d'ouvrages sur Marbloch, et puis de cette biographie impossible. Voilà. Figure centrale voilà, des vies posthumes de Marbloch. Et bon, avant de rentrer plus dans le détail de qu'est-ce que la biographie impossible et qui était Etienne Bloch, peut-être que Williams va pouvoir se présenter et nous parler un peu de son père, qu'il a quand même mieux connu que moi, mine de rien.
4: Oui, ben, disons que moi j'ai beaucoup travaillé sur les musiques actuelles en région. J'étais directeur du réseau, du premier réseau de musique actuelle Midi-Pyrénées, avant la fusion des régions pour devenir l'Occitanie. C'est-à-dire que nous avons, la région s'est agrandie avec le Languedoc-Roussillon. Voilà, donc moi Marc Bloch, je l'ai plutôt rejeté au départ pour son patriotisme. Voilà, parce que moi, je suis de la génération post-68, pas 68 ans, mais post-68, et donc on avait un rejet de la guerre, on était pacifiste, on était peace and love, hippie, et on était contre la guerre, tout court, et je ne comprenais pas toujours le patriotisme de mon grand-père, et de mon père aussi, puisque mon père a été... il s'est enfui en Espagne, il a rejoint la 2e DB en Angleterre, il a fait le débarquement, tout ça. Et donc, bah, petit à petit, j'ai dû me forcer, pas me forcer, mais j'ai eu envie de mieux connaître mon aïeux. Et donc, je me suis mis à lire l'ensemble de ses livres pour comprendre un peu voilà, qu'est-ce qui l'a poussé à être patriote. Mais pas nationaliste, attention. Hein. Il était patriote, il défendait son pays, la France. Pourtant, il était juif de tradition familiale juive très, très fortement, avec son père, etc. Mais il était athée, il revendiquait son athéisme. Par contre, comme il disait, je suis juif uniquement devant un antisémite. Donc, À travers ces livres, effectivement, bah, j'ai mieux compris déjà le personnage, notamment cet intellectuel avec une force mentale incroyable, extraordinaire, fantastique, capable d'emmagasiner des ressources d'une façon pire qu'un ordinateur aujourd'hui avec plein de gigas, quoi. Il avait une capacité de prendre des sources partout au niveau international de tous les pays, de les emmagasiner, de les trier, de les classer pour ensuite restituer à travers ses livres des faits de l'histoire du passé qui pouvaient justifier à tout moment par des sources, donc toutes sortes de sources. Il était très ouvert, donc en capacité à prendre les statues, les musées, les livres, les parchemins, les contrats, tout ça, et citer exactement les passages qui lui faisaient dire ce qu'il écrit et tout ce qu'il écrit, c'est vrai. C'est-à-dire tout ce qu'il écrit pour lui, ça vient d'une observation, d'une analyse, d'une synthèse justifiable. Il ne pouvait pas exprimer quelque chose sans avoir la preuve derrière que c'était juste. Voilà. Voilà, grosso modo, quoi.
3: Et ton père, comment transmettait tout ça à ses enfants, en fait, et quelle valeur de Barbloc il a un peu tenté de faire de transmettre, imprégner.
4: Alors mon père Étienne, au début, il était un peu, il a été très marqué par son père, donc mon grand-père, qui était très rigoureux, très imbu d'ordre, on va dire, de bon ordre, de bon fonctionnement, avec une vie familiale très réglée, avec une hiérarchie, avec voilà. Et donc mon père au départ a un peu il a pris cette façon d'éduquer à sa façon sur nous, quoi. Donc on le trouvait très sévère. Il avait un grand bureau, le bureau de son père qu'il avait repris, et une pièce entière avec une bibliothèque tout autour. Et quand on allait dans son bureau, c'est qu'on était puni. C'est-à-dire que si on allait dans son bureau, on était tout petit et on était devant le bureau debout et on le voyait lui assis en face, derrière son grand bureau, très martial. Évidemment, on savait qu'on avait peur. Bon. Et un phénomène est arrivé, enfin phénomène d'ailleurs pour l'ensemble de la population, mais 68 est arrivé. Alors déjà, il travaillait un peu sur son héritage, mais quand mai 68 est arrivé, ça l'a un peu bousculé sur sa façon de voir le monde, etc. Et tout d'un coup, il s'est ouvert, il a compris des choses. Bon, on avait aussi mon frère, Yves, qui aussi était très 68-art, quoi, à fond. Et donc, ça lui a fait prendre conscience des réalités de la société de son époque. Et du coup, il est devenu un peu militant, puisqu'il a créé le syndicat de la magistrature, qui a une force très importante pour secouer la machine judiciaire, puisque mon père était magistrat, quoi. Et évidemment, de l'autre côté, il s'est mieux ouvert à sa famille, etc. Et il a énormément travaillé à fond sur le respect de l'œuvre de Marc Bloch, sa transmission de toute son œuvre jusqu'à sa retraite et encore plus après, quoi.
3: Merci. Je reprends du coup la suite pour parler de la biographie impossible. Pourquoi Etienne, en fait, s'est décidé, à partir de 1997, mais à partir des 90, voire 80, de s'investir totalement pour la mémoire de son père, au point d'éditer des livres dont il est l'auteur original. Bien, pour comprendre tout ça, il faut faire déjà se demander pourquoi la biographie impossible, et aussi pourquoi une biographie impossible. Pourquoi la biographie impossible? Déjà, ça part en fait d'un manque d'intérêt pour Marbloc. Et je pense que c'est très important de le comprendre aujourd'hui, à l'heure où on panthéonise Marbloc, où on se réunit aussi nombreux, et merci d'être là, pour Marbloc, comprendre que pendant longtemps, après sa mort, Marbloc a moins intéressé, a désintéressé les historiens, le public. Voilà, le problème de la panthéonisation, hein, c'est un risque de déshistoriériser Marbloc. Le mot est super. Qu'est-ce que je veux dire par là? C'est Marbloc de faire un historien comme un historien à succès depuis toujours, une figure éternelle de la République. Ce n'est pas le cas. Ici, je vous ai fait chier quelques petites archives issues des archives d'Etienne, que je conserve aujourd'hui, sur la réédition d'Étranges défaites. Voilà, livre à succès aujourd'hui. Ici, on a la lettre de Pierre Nora, historien célèbre, qui écrit à Étienne en 1980 pour l'informer voilà, de ce projet de réédition de L'étrange défaite, puisque Armand Colin n'en veut plus, parce que le livre ne se vend à ce moment-là qu'à une centaine d'exemplaires. Pour bien comprendre comme la situation quand même, on est à la grande époque de l'édition historique. C'est l'époque où Montaillou, Viage d'Occitan, se vend à 150 000 exemplaires, il me semble, de mémoire. L'étrange défaite se vend à 100 exemplaires. C'est quand même, il faut comprendre que, alors qu'aujourd'hui, l'étrange défaite est citée à tout va, à tort et à travers, à raison parfois aussi quand même un peu, l'étrange défaite, pendant longtemps, c'est un livre qui n'intéressait pas. 1980, proposition de réédition de l'étrange défaite. 1989, aboutissement du projet de la réédition. Il faut 10 ans, en fait, hein, pour rééditer ce livre, qui n'a pas changé pour beaucoup dans l'essentiel, avec juste une nouvelle préface et quelques textes d'ajout à la fin. Gallimard n'était pas non plus spécialement intéressé à l'idée de publier vite Étrange défaite, qui, du coup, dans les années 80, n'est plus disponible à la vente. Apparemment, voilà, ici, c'est les archives des rois thaumaturges. 1960, lettre à Etienne Bloch pour lui informer que les éditions de l'Université de Strasbourg ne sont plus intéressées par le livre, qui va être repris par Armand Colin. Armand Colin qui, par la suite, ne va plus être intéressé par le livre et qui va être au circuit à Gallimard. Voilà, les années 70, qui sont la grande époque du livre historique, c'est une époque de total désintérêt des éditeurs pour Marc Bloch. Puis, pourquoi Etienne aussi s'investit beaucoup à la mort de son père à partir de sa retraite, en fait, hein, en 1988, c'est aussi une déception par rapport à la première biographie de Marc Bloch, écrite par une historienne américaine qui mettra aussi 10 ans à faire son livre, et contre lequel les enfants de Marc Bloch, notamment Étienne, mais aussi Louis, Jean-Paul, vont être très opposés à la traduction française, notamment sur la question du traitement de la judéité de Marc Bloch. C'est un point complexe, un peu sensible. Carol Fink, historienne américaine, en fait, applique, si vous voulez, un peu une grille de lecture américaine sur Marc Bloch et en fait un martyr juif. Or, pour les enfants, il y a quelque chose un peu de racialisation, on pourrait dire, voilà, de Marc Bloch, qui lui se revendiquait alors juif que face à l'antisémite, mais voilà, se revendiquait avant tout simplement français. C'est son testament, non, c'est l'introduction d'étranger faite. Voilà. Et puis, la biographie impossible. C'est aussi issu d'un investissement familial dans la Creuse, à travers notamment la maison de Fougères, la maison de vacances de Marc Bloch, la maison de campagne, que Marc Bloch acquiert en 1930, et qui, encore aujourd'hui, est dans le giron familial. C'est la maison de ma sœur, maison totalement privée, mais où elle vit aujourd'hui, en fait, et où tous les descendants de Marc Bloch en fait, ont passé leurs vacances d'été depuis 1944. Donc il y a 6 générations de Bloch qui sont passées dans cette maison, hein, qui vont de la mère de Marc Bloch à ma nièce. Et cette maison, voilà, c'est, si vous voulez, pour la famille Bloch, c'est l'héritage le plus palpable, le plus concret qui nous reste de Marc Bloch. Étienne, en fait, dans les 90, va lancer une association, l'association Marc Bloch, qui va se charger de rééditer, d'éditer et de faire travailler sur Marc Bloch un certain nombre d'historiens. C'est l'alliance entre des historiens et la famille, et des acteurs institutionnels qui se situent, pour l'essentiel, dans la Creuse. C'est intéressant parce que cette association Marc Bloch va notamment mettre en place une exposition, la première exposition sur Marc Bloch, en 1990, 45 ans après sa mort. Et cette exposition, elle va être financée par le Conseil général de la Creuse, la mairie du Bourdon, le village de Creuse avec moins de 1000 habitants, où Marc Bloch avait sa maison. Et cette exposition, si vous voulez, elle va, par exemple, elle ne va jamais circuler à Paris avant les années 2000. Elle va circuler à Rennes, à Strasbourg, à Aix-en-Provence, malheureusement pas à Toulouse pour des raisons complexes, mais je ne reviens pas là-dessus, et pas à Paris. C'est intéressant pour comprendre aussi quand Marc Bloch réémerge dans les années 90 par la Fougère, et l'association Marc Bloch voilà, est basée en Creuse, déclarée à la préfecture de Creuse. C'est une histoire creusoise aussi, l'association Marc Bloch. Et ce livre-là, si je vous parle de tout ça, c'est parce qu'il va être édité dans une petite maison d'édition Culture et patrimoine en Limousin, qui n'existe plus aujourd'hui, qui a fait faillite, maison associative. Et ceci, là, voilà, une preuve que les éditeurs dans les années 90, si vous voulez, n'ont pas un intérêt grandissant pour Marbloc, mais pas encore déterminant. Et il faut passer par une maison associative et par le FIS pour que cette histoire de Marbloc, histoire d'édition, elle se fasse. C'est intéressant, tout cela évidemment, car pour la réédition d'Étrange de la biographie impossible, aujourd'hui, à l'heure de la portillation, vous allez voir dans les semaines à venir un nombre impressionnant de livres qui vont sortir sur Marbloc, je pense qu'il y en aura plus d'une quinzaine, vingtaine. Tout cela aurait été inimaginable il y a 30 ans. Alors la portillation aide aussi, évidemment, mais je pense qu'il y a 30 ans, Le Seuil n'aurait pas publié un livre sur Marbloc, ou en tout cas pas ce livre-là, et pas dans ces conditions-là. Pourquoi, dans un deuxième temps, la question c'est aussi pourquoi impossible cette biographie ? Pourquoi elle serait impossible cette biographie ? Pourquoi une biographie impossible ? Tout cela, ça part déjà d'une mémoire défaillante, de celle d'Étienne, de mon grand-père, qui, en apprenant la mort de ses parents, sa mère aussi, un décès de Simone Vidal, décède deux semaines après Marbloc, enterré dans une fosse commune sous un faux nom, la famille n'a jamais récupéré son corps. Étienne, par le choc de la mort de ses parents, va être amputé d'une partie de sa mémoire. Et toute sa vie va se définir, si vous voulez, comme un mauvais témoin. Voilà, il faut imaginer ce que c'est à 23 ans d'apprendre la mort de ses deux parents, de se retrouver orphelin, chef d'une fratrie de 6 enfants. Et puis la biographie impossible, elle prend place aussi sur cette question d'un manque d'archives sur deux points particuliers pour Marbloc, l'enfance. Et la résistance sur l'enfance, Marbloc n'a pas parlé de son enfance visiblement à ses enfants. Il y a assez peu d'archives à part quelques photos. Voilà, j'en ai juste une ici. Ici, on a Marbloc. À côté, au centre, Louis Bloch, son frère. Et en haut, Gustave Bloch, son père, voilà, normalien aussi, professeur d'histoire antique à l'école normale supérieure. Marbloc, Étienne, en tout cas, voilà, n'a pas de traces vraiment de l'enfance de Marbloc, mis à part quelques bulletins scolaires, tout à fait brillants, que je vais montrer juste après. Tout cela n'aide pas à comprendre le fondement de l'enfance de Marbloc, les rapports qu'il entretient avec son père, mis à part une citation qu'on a au début des Rois Thaumaturges, tout ce qu'on a. Et puis l'autre point de la vie de Marbloc sur lequel on a très peu d'archives, c'est la résistance. Alors là, pour des raisons très différentes, évidemment, la résistance, par définition, la clandestinité, le principe, c'est de ne pas laisser d'archives ou très peu. Ce qui fait que pendant très longtemps, on a du mal à savoir précisément ce qu'a fait Marbloc pendant la résistance, et on doit se baser sur des témoignages, soit d'après-guerre, mais qui ont un problème un peu de vouloir trop héroïser Marbloc et d'avoir créé quelques petites légendes urbaines, sur lesquelles je reviendrai peut-être. Et puis, après, l'autre phénomène, c'est ces témoins qui, une fois qu'ils découvrent qu'ils ont résisté avec Marbloc, et surtout qui était Marbloc, vont modifier leur témoignage, vont venir témoigner 30 ans après, et Marbloc, c'est lui-même qui l'écrit, un historien sérieux doit faire la critique du témoignage. Hein. Marbloc aussi est un méthodique sur ce point-là. Puis pourquoi une biographie impossible ? C'est évidemment aussi l'exigence d'un fils, Étienne, qui fait véritablement œuvre d'historien. Hein. C'est Jacques Le Goff qui l'écrit dans la préface du livre. Étienne, c'est quand même intéressant. Étienne, il voulait faire historien, d'ailleurs, c'est intéressant, quand il était jeune. Il écrit à Marbloc. Marbloc, c'est des lettres qui ont été publiées, c'est les lettres de la drôle de guerre, hein, donc il lui écrit quand Marbloc est au front. Marbloc lui explique que ce serait génial, s'il serait très doux, s'il faisait ce métier. Mais il doute qu'il en soit capable, parce qu'il n'a pas les bonnes notes, assez bonnes notes à l'école. Marbloc perd très attentif, perd très sévère aussi. C'est toute la complexité du personnage. En tout cas, Étienne se fait en fait presque historien pour faire parler la mémoire de son père. C'est intéressant, voilà, de voir que pour lui, la mémoire et la transmission se fait par l'application dans sa vie, son travail de mémoire, des principes portés par Étienne, par Marbloc dans toute sa vie.
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3: Bon, je vous ai présenté la genèse du livre. L'autre question, évidemment, c'est comment écrire ce livre, comment écrire la biographie impossible, si celle-ci est impossible. Bon, vous allez voir que finalement, cette biographie, elle est quand même un peu possible. On peut quand même dire des choses sans Marc Bloch. Et voilà, donc, cette biographie, elle prend la forme de chapitres un peu thématiques, chronothématiques, on pourrait dire, qui se fait une histoire de différents points de la vie, majeurs de la vie de Marc Bloch. C'est d'abord une histoire des origines. Marc Bloch, voilà, fils descendant d'une famille juive alsacienne en Alsace depuis le XVIIIe siècle, descendant d'un soldat de l'an 2, Gabriel Bloch, qui était très fier, soldat révolutionnaire, présent en France depuis 5 générations. Marc Bloch, c'est aussi voilà, le descendant de son grand-père, Marc Bloch, directeur d'école à l'école israélite de Strasbourg, qui connaît déjà une première trajectoire d'ascension sociale, qui va être largement poursuivi par Gustave Bloch, son père, juif optant, donc ils vont opter pour la France en 1870 après la défaite face à la Prusse. Gustave Bloch, réussite républicaine, qui va devenir normalien, professeur d'abord à Lyon, puis à l'école normale supérieure, voilà, professeur d'histoire antique, historien célèbre et réputé de son temps. Puis Marc Bloch, c'est dans son enfance, et alors ça c'est des archives. Voilà, Marc Bloch, c'est un élève parfait. Et alors ça, ce que je vous montre là, c'est des archives qui sont revenues de Moscou. Toute une histoire de la famille aussi, qu'on parlera peut-être, je n'ai pas trop pris d'en parler, mais on pourra en parler dans le petit temps de discussion ensuite. L'appartement de Marc Bloch, pendant la Seconde Guerre mondiale, il est spolié par les Allemands. L'appartement rue de Sèvres, à Paris, va devenir une caserne d'Allemands. Et tous les biens des Blocs à Paris sont saisis et emmenés en Allemagne. Alors, il y a tout un processus très complexe de dispersion de ces archives, enfin de ces biens, des archives aussi, en Allemagne. Et l'histoire, c'est qu'une partie de ces archives ont été récupérées par l'armée rouge en premier, qui ont saisi ces archives et qui les ont emmenées à Moscou. Et il va falloir attendre 94 de mémoire pour que ces archives reviennent en France. La famille Bloch, c'est une des premières familles à bénéficier voilà, de ce retour des archives à la chute du mur, voilà, de 9 cartons. J'ai un petit film de 3 minutes, peut-être je pourrais projeter après, il faudra voir. Mais sur voilà, ce retour des archives, où 9 cartons d'archives reviennent, et surprise ou déception, en fait, ces archives, c'est principalement des archives privées, sans gros intérêt, notamment les bulletins scolaires de Marc Bloch. Alors si, ça a intérêt pour nous aujourd'hui. Pour les soviétiques, on peut se demander quel intérêt de garder le bulletin scolaire de Marc Bloch de seconde, quel intérêt de conserver la photo de classe d'Etchet Bloch de 3e du lycée Fussel de Coulanges à Strasbourg. Il y a quand même le manuscrit de la société féodale dans ses archives, donc c'est quand même pas mal, mais je sais qu'Etienne était un peu déçu de ses archives de Strasbourg et le faisait savoir, ses archives de Moscou, il le faisait savoir à sa manière. Etienne était assez provocateur. Voilà, alors ici, c'est le bulletin de Louis Le Grand. Et donc là, vous voyez, alors je ne sais pas si on voit très bien au fond de la salle, mais son classement entre parenthèses chaque évaluation. Voilà, quatrième, deuxième, première langue vivante, premier en français. Version grecque, 11e, ce n'était pas un bon jour, mais 5e, 3e, 2e. Et puis, version latine, premier, deuxième. Histoire géo, 3e, 1er, 4e, 1er, voilà. Il est juste en maths où il n'était pas si bon que ça, vu que 10e, 10e et 17e, tout le monde n'est pas parfait, finalement. Mon titre n'est pas bon. Mais on a quand même cette appréciation extraordinaire de son professeur d'histoire en 3e, il me semble, dans la suite fin du lycée, là. 1903, non, je pense qu'on est en première. Classe de philosophie, excellent élève, zélé et intelligent, sait et comprend l'histoire. Ça, c'est magnifique. Voilà, après Louis le Grand, Marc Bloch va rejoindre l'école normale supérieure, va passer l'agrégation avec succès, rejoindre la fondation Thiers, et voilà, il va devenir professeur en 1913 à Montpellier, puis à Amiens, en 1912 à Montpellier, puis 1913 à Amiens. trajectoire de professeur stoppée net par les événements du monde et la Première Guerre mondiale. Alors ici quelques photos d'archives. Ici ces archives, je vous précise, c'est issu d'un carnet de photos que j'ai donné aux Archives nationales, qui a été magnifiquement numérisé et qui est disponible sur leur site. Donc deux albums photos conservés par Marbloch avec des photos de Marbloch et d'autres soldats de la Première Guerre mondiale que Marbloch avait récupéré les photos, qui a amené lieu à toute une enquête aux Archives nationales sur la conception et les origines de cet album. Voilà. Marbloch fait carrière militaire assez extraordinaire pour la Première Guerre mondiale, puis il commence sergent et finit capitaine dans le renseignement. Très marqué par cette expérience de la Première Guerre mondiale, par l'amitié qu'il noue dans les tranchées avec des soldats d'autres origines sociales. C'est la véritable rencontre pour Marbloch. Voilà, Marbloch, c'est un fils de la bourgeoisie parisienne, il faut le dire. Rencontrer des mineurs du Nord, rencontrer des maçons de la Creuse dans les tranchées, c'est une expérience qui le marque beaucoup. Il le raconte notamment à Lucien Febvre. Et puis, Marbloch, voilà, finit la guerre en 1919, épouse Simone Vidal dans un mariage avec une marieuse, voilà, ils se rencontrent, puis ils vont beaucoup s'aimer, ils vont avoir 6 enfants à Strasbourg, qui va être la première histoire des lieux, c'est ça, et la biographie impossible aussi, c'est une histoire des lieux, et cette histoire des lieux, elle prend place d'abord à Strasbourg, où Marbloch va vivre 16 ans. Strasbourg, c'est intéressant, déjà, c'est le lieu où tous les enfants de Marbloch naissent, donc de Étienne, de Alice, la plus vieille, à Suzanne. Et puis Strasbourg, c'est le lieu où il va devenir professeur à l'université, où il va fonder les Annales, où il va écrire un livre important, Les Rois Thaumaturges. Strasbourg, c'est les années de paix dans la vie de Marbloch, de paix dans une vie brisée par la guerre. Marbloch, et puis Marbloch aussi, Strasbourg, il faut l'imaginer, c'est un retour pour lui sur des terres d'ancêtres qu'il n'a pas connu finalement. Il n'a jamais connu l'Alsace, Marbloch, c'est un descendant de juifs alsaciens, mais lui est né à Lyon, et puis en fait Marbloch c'est un Parisien, pur jus, il a grandi toute sa vie à Paris, et d'ailleurs à partir de la fin des années 20, il va essayer de tout tenter pour rejoindre Paris, notamment à partir d'une candidature au Collège de France, qui vont échouer pour des raisons complexes, certainement liées à l'antisémitisme un peu ambiant, mais de l'époque. Et puis, voilà, Marbloch, notre histoire, c'est Paris. Et alors là, William, il faudrait que tu nous parles de l'appartement rue de Sèvres, qui Marbloch acquiert en 1936. Et cet appartement rue de Sèvres, ici, on a une photo de la bibliothèque de Marbloch. Alors ça, je me trompe, merde, parce que c'est la photo de Strasbourg. Donc, pas la bonne photo de Paris, mais je me trompais dans le japon en venant dans le train, j'étais mal réveillé. En tout cas, William, toi, tu es allé à rue de Sèvres, puisque cet appartement, la fille de Marbloch, Alice, va y vivre 30 ans, plus de 30 ans après la mort de ses parents, et va vivre dans ces lieux hantés par la mort, par l'absence de ses parents.
4: Oui, c'est un lieu assez magnifique, dans le sens où c'est un lieu art déco, un des premiers à Paris, très en hauteur. Et lui, il habitait tout en haut et il avait un duplex, c'est-à-dire qu'il avait 2 étages et ses bureaux étaient au 2e étage. Et l'appartement était très beau, il avait des balcons arrondis et on voyait tout Paris. Et ça me fait drôle parce que ce bureau-là, c'était le bureau et le fauteuil aussi.
3: Ah oui, les meubles sont les mêmes. La photo est quand même un peu exacte.
4: Que mon père avait dans son bureau à lui. Voilà, et c'était au-dessus de l'hôtel Lutetia, tu m'as dit. Hein. Au-dessus. C'était dans le même immeuble.
3: Oui, c'est le même immeuble. Alors, au-dessus de la piscine de Lutetia.
4: Oui, la piscine de Lutetia.
3: Lutetia fait l'angle.
4: Voilà. Et pareil, une décoration magnifique. Et donc on y allait de temps en temps voir ma tante Alice, quoi. Et bon, on n'a pas compris le jour où elle est partie, elle l'a vendu, alors que c'était un appartement vraiment en plein cœur de Paris, c'est Babylone, magnifique. Et elle est partie pour prendre un appartement dans une tour
3: À Beaugrenelle, voilà, les nouvelles tours du 15e.
4: Tour de Beaugrenelle.
3: C'est le drame familial.
4: Tout en haut, je ne sais plus quel étage. Un étage où on ne pouvait pas ouvrir les fenêtres, parce qu'elles c'était des fenêtres qui n'étaient pas ouvrables. Donc quitter cet appartement de Rue de Sèvres pour aller là-bas, on n'a pas compris. Voilà, ça m'est resté dans les mémoires, même si je n'ai pas vraiment bien connu cet appartement, je n'y ai pas vécu. Mais voilà, pour la beauté de cet appartement.
3: Et Alice, en fait, la fille de Marbloch, était jardinière d'enfants, elle a un peu fait office de nourrice pour des générations de petits-enfants de Marbloch, 11 petits-enfants Marbloch qu'on a eu finalement. Et Alice, je ne l'ai pas connue malheureusement. Mais,
4: Notamment à Fougères, pendant longtemps, quand on était très enfants, c'était la maîtresse, quoi. Et elle était très sévère, elle avait une méthode d'éducation très ancienne. Et évidemment, au fur et à mesure qu'on a grandi, et en plus c'était l'époque pré-mai 68, où on a remis en cause son autorité d'une façon assez violente, qu'elle n'a pas compris d'ailleurs. Et après, ça allait mieux, puisqu'elle a arrêté de essayer de nous faire la morale. Voilà.
3: Mon père était traumatisé par Alice. Il me disait que... Oui, à mon père décédé, mais les enfants. Oui, Étienne a eu trois enfants très proches, frères, Étienne, François, Yves et Alain. Et mon père m'a raconté vraiment beaucoup de fois cette anecdote de Alice qui prend François et qui dit: oh, toi, tu es le plus beau. Après, elle prend William, elle lui dit: oh, toi, tu es le plus mignon, c'est le plus jeune. Et puis mon père lui a dit: toi, tu es le plus laid. Et alors, quand même, étonnamment, c'est intéressant que tu dises qu'elle était très dure, etc., parce que j'ai découvert dans les archives, dans ce que disait Étienne, qu'Alice avait été formée à la méthode Montessori.
4: Elle a oublié, oui.
3: Alors, je ne sais pas quelle était la méthode Montessori à l'époque, mais tout ça a bien été... Mais Marbloch lui-même était très intéressé par ses pédagogies nouvelles à l'époque, et avait mis Daniel, son quatrième fils, qui était en échec scolaire, qui était très inquiet pour Daniel, qui est décédé l'année dernière. Et Daniel était dans une école Montessori à Clamart, d'ailleurs, la ville où je suis actuellement. Donc Marbloch aussi, une ouverture à ses pédagogies nouvelles, mais nouvelles pour l'époque. Voilà. Alors tu l'as dit, tu vas reparler de ça. Cette troisième histoire des lieux, et c'est pas un hasard, voilà, si la biographie est impossible, fait une place importante à Fougères, à la Creuse. Fougères, c'est pour Marbloch plusieurs choses. Il achète cette maison en 1930, je vous l'ai dit. C'est la maison, maison du bonheur, et c'est la maison du bonheur en fait pour des générations de Bloch. Là, on le voit avec ses deux plus jeunes, Jean-Paul et Suzette, et sa femme, Simone Vidal, avec une faute d'ailleurs à Simone. Marbloch, c'est là où Fougères, c'est là où il va s'ouvrir un peu l'été, il va beaucoup travailler. C'est l'endroit où il va retrouver aussi cet esprit des tranchées. Ces anciens combattants, Fougères, c'est un village de paysans, il va retrouver des paysans qui, eux aussi, ont fait la Première Guerre mondiale. Il va retrouver un peu cette proximité avec, pour dire très bassement, le peuple. Mais pour ce bourgeois parisien, c'est un moment où il redécouvre et il apprécie particulièrement ces amitiés qui se nouent avec des paysans. Marbloch, historien de la ruralité, c'est important de le souligner, c'est un des aspects de son œuvre qui est le moins... souligné aujourd'hui, parce que c'est moins à la mode, en fait, l'histoire de la ruralité. C'est moins vendeur, c'est moins sexy que l'anthropologie historique ou l'histoire des mentalités. Marbloch, historien de la terre, historien des paysans. Et à Fougères, il retrouve tout ça. C'est à Fougères aussi, évidemment, que Marbloch se réfugie après la débâcle en 1940. Et c'est là où il écrit L'étrange défaite en un mois et demi. Où il va écrire ce témoignage, le titre n'est pas de Marbloch, hein, c'est Marbloch va intituler son texte témoignage, et Marbloch conçoit ce texte voilà, comme un témoignage de cette débâcle qui vit, mais évidemment en historien, Marbloch n'est pas un témoin comme les autres, et le texte va un peu dépasser ce témoignage pur que Marbloch envisageait au début. Fougères, William, tu vas nous en parler parce qu'en fait, c'est la maison record aujourd'hui des Bloch, quoi.
4: Oui, ça fait presque 100 ans. Hein.
3: Ça passe 100 ans en 4 ans. Ouais.
4: Voilà, dans quelques années, ça fera 100 ans que cette maison appartient à la famille Bloch. Et c'est vrai que ce lieu nous a beaucoup marqué, puisque moi, j'y ai passé toute mon enfance. Dès que l'été arrivé, mon père et mes frères, tout ça, on partait en voiture. On avait une 404 break. Et on partait à Fougères. Et on passait tout l'été à Fougères. Et donc, ça a duré pendant des années et des années. Et donc, c'était un lieu mémorable pour nous, puisque, en tant qu'enfant, on était amis avec les enfants du coin aussi. On faisait des grandes balades à vélo. On a tout fait là-bas. C'était un espace de découverte du monde, mais du monde naturel, à la fois animal, les rivières, les poissons, les oiseaux. Voilà, et on partait tous ensemble, la journée, il n'y avait pas de soucis, c'était au milieu des champs, etc. Et dans cette maison qu'on a vue tout à l'heure, qui est très belle, un petit manoir, quoi, il y avait une cloche qui était attachée au-dessus de l'entrée. Et pour nous faire ramener à la maison, parce que des fois on était partis à des kilomètres, ma mère sonnait la cloche. Et comme on était un peu à hauteur, il y avait une dispersion du son à des kilomètres, et quand on entendait la cloche, on dit ah, c'est l'heure de manger, on va rentrer. Voilà, c'était
3: et alors, c'était d'ailleurs déjà ce que faisait Marbloc pour ses enfants. Et alors, je me souviens de l'anecdote d'Etienne où il disait que Simone sonnait la cloche une première fois, et 5 minutes plus tard, elle sonnait une deuxième fois, et si on n'était pas à table la deuxième fois, c'était pas bonne idée. Voilà. On se faisait tenser, comme on disait.
4: Voilà. Et donc, à Fougères, il y avait aussi un espace particulier qui était la bibliothèque, le bureau de Marc Bloch, qui était un petit bâtiment à part, très, très beau aussi, un étage, tout en briques. Et là, c'était là où mon père aussi travaillait avec son bureau. Là, on n'avait pas le droit d'y entrer quand on était môme. Au bout d'un moment, on pouvait y entrer. C'était comme à Paris. C'est qu'on allait se faire engueuler par mon père derrière son bureau. Bref, c'était un lieu magique pour nous, puisque comme on n'y avait pas trop autorisation d'y aller, le jour où on y allait, on voyait toute cette bibliothèque avec tous ces livres assez vieux. Des fois, on ne comprenait pas l'état de conservation, etc. Des vieux meubles, des photos murs, etc. C'était toute la mémoire de Marc Bloch qui était là, toute la mémoire de la famille qui était là, dans cette petite espace privé, avec des fois des revues incroyables, très anciennes, etc. Je me souviens, ils avaient une collection de Paris Match sur la guerre du Vietnam, etc. On adorait feuilleter comme on pouvait ces photos-là qui nous paraissaient très, très étranges, quoi. Voilà,
3: c'est intéressant parce qu'en fait, Etienne aussi a transformé le bureau de Marc Bloch en son bureau aussi. C'était
4: tout à fait.
3: Et a beaucoup travaillé aussi dans ce bureau-là.
4: Et moi-même,
3: oui,
4: d'ailleurs, pour faire la jonction, c'est là où un été, j'ai fait mon mémoire, parce que j'ai passé un master en anthropologie. Et donc, j'ai passé un été entier dans ce bureau. Évidemment, mes parents étaient décédés. Et c'était un endroit assez très bien pour niveau concentration, à l'abri, pas de bruit, que les insectes, les abeilles, les mouches, etc. C'était très très très intense, très fort pour justement travailler sur un livre, enfin une rédaction.
3: Fougères, c'est aussi intéressant quand même pour au niveau de la transmission, car c'est un endroit qui a beaucoup marqué en fait les enfants, les petits enfants. C'est intéressant parce que, bon, tout à l'heure, il s'avère que je suis historien, mais finalement, il y a très peu de personnes qui ont fait des études d'histoire dans la descendance de Marc Bloch. On n'est que trois, mon père, ma cousine Alexiane et moi. Il n'y a que moi qui ai poussé le vice jusqu'à en faire mon métier, mais il y a beaucoup plus, en fait, d'agriculteurs dans la descendance de Marc Bloch. Et c'est étonnant parce que la famille Bloch, c'est évidemment une famille juive, c'est une famille qui n'a pas de terre et c'est une famille qui n'a pas de tradition d'agriculteur. C'est très rare, c'est des familles qui, au XXe siècle, deviennent agriculteurs et où beaucoup aussi ont des rapports à la terre. Ma sœur Elsa, qui vient à Fougères aujourd'hui, était maraîchère. Elle est toujours encore un petit peu aujourd'hui, il me semble. La fille de Vivette, elle travaille beaucoup sur les plantes, etc. Marc Bloch a transmis à ses enfants aussi voilà, ce rapport à la terre qui est intéressant, je pense, quand même, pour questionner les transmissions, les héritages au sein de la famille de Marc Bloch.
4: Oui, juste pour finir, ce rapport à la terre, on l'avait sur place, puisque à l'époque, moi j'ai connu encore les chars à bœufs où on grimpait dessus. Et pour aller au champ, on passait par le bœuf et on piquait les bœufs avec des grands pics qu'on aimait bien, nous, tac, tac, tac. Voilà. Après, on participait aux batteuses, c'était pas les moissonneuses batteuses, c'était les batteuses qui allaient de ferme en ferme. Donc on nous forçait à porter des pailles qu'on arrivait du mal à porter, tellement elles étaient lourdes. Pour la batteuse, c'était la fête à chaque fois, puisque dans les fermes, tous les paysans du coin venaient. Et évidemment, ils mangeaient ensemble. Dans la grange, il y avait des grandes tablées. Des fois, on était invités à manger. Et je me souviens toujours où, à un moment donné, avec la soupe, le paysan à côté, il mettait du vin dans la soupe pour qu'on boive. Alors nous, enfants, on trouvait ça bien, mais voilà. Pas toujours très bon pour la santé.
3: Voilà. Et puis, pour finir quand même, et puis en fait, ça va ouvrir sur notre discussion collective sans suite. La biographie impossible, c'est aussi une histoire des hommages à Marc Bloch. Et sur ce point-là, c'est quand même un document historique assez extraordinaire, puisqu'on peut voir en 97 où sont les hommages à Marc Bloch. Et vous verrez que finalement, on n'en est pas à, par rapport à aujourd'hui. On compte à l'époque 4-5 rues Marc Bloch en France. On compte deux lycées Marc Bloch à l'époque. Quelques collèges, notamment celui de Bonnat, même pas celui de Bonnat à l'époque encore, Bonnat, village en Creuse, voisin de Fougères. Et puis on voit qu'en fait, Marc Bloch est plus célébré à l'époque, à l'étranger, et notamment en Amérique latine. Exemple typiquement, pour 1986, pour le centenaire de la naissance de Marc Bloch, en France, on ne retrouve des mobilisations qu'à l'université, qui va être donné lieu à un colloque, qui fera des actes d'un colloque. Ce qui je ne qualifierais pas d'une mobilisation populaire pour Marc Bloch. Malgré tout le respect que j'ai pour l'université, hein, j'en fais partie, donc je sais ce que c'est aussi de faire des actes à colloque. Au Venezuela, typiquement, 15 jours de célébration nationale pour Marc Bloch, autour notamment, et alors ça c'est très intéressant aussi au Venezuela, porté notamment par un historien célèbre là-bas, Federico Blito, qui est en fait le conseiller scientifique d'Hugo Chavez. C'est très intéressant de voir qu'au Venezuela, et en fait en Amérique latine, Marc Bloch circule beaucoup dans les valises des marxistes, des historiens proches du marxisme, etc. Là où en France, assez peu, même très peu en fait à vrai dire, les marxistes s'opposent beaucoup à l'école des annales, comme ils l'appellent. Et puis en France, les récupérations de Marc Bloch, elles vont plutôt venir en fait de la droite et de l'extrême droite à partir des années 2000, fin des années 90, début des années 2000. C'est le paradoxe de Marc Bloch qui, en France, va être surtout célébré pour en fait, l'étrange défaite et pour son patriotisme, là où à l'étranger, ça va être véritablement l'historien et il va être rattaché parfois au marxisme ou à des mouvements de gauche, etc. Alors Marc Bloch est un homme de gauche, c'est aussi un homme d'ordre, on pourrait qualifier un homme de centre-gauche, je pense qu'on pourrait dire aujourd'hui. Voilà. Quoi, ni marxiste, ni. Il s'oppose beaucoup aux historiens de droite de l'époque, d'ailleurs, Bainville, Maurras, qui s'écharpe notamment d'apologie pour l'histoire. Tout cela amène quand même à cette question un peu conclusive, qui va ouvrir notre discussion, si vous voulez bien. C'est, aujourd'hui, quelle mémoire, quelle histoire pour Marc Bloch, et puis quelle panthéonisation pour Marc Bloch. Si vous voulez, pour poursuivre la biographie impossible, on peut tirer le fil. L'association Marc Bloch, qui a porté le livre aussi, a disparu aujourd'hui, a échoué, les relations avec les historiens se sont complexifiées. Fougères, qui était prévu pour devenir un centre de recherche sur Marc Bloch, d'histoire comparée, projet n'a jamais eu lieu en raison d'un changement de majorité conseil départemental. Moins vendeur, mais en fait c'est ça aussi la réalité de cette histoire, c'est que c'est l'époque où on est très dépendant des contextes institutionnels. Etienne, après la biographie impossible, va continuer à publier des livres sur Marc Bloch. Alors je ne les ai pas mis, mais on retrouve deux recueils qui sont difficiles à trouver, Histoire et historien et Terre et paysan chez Armand Collin, et puis surtout Le Quarto, que à défaut d'avoir la biographie impossible aujourd'hui, je peux que vous conseiller, puisqu'il reprend en fait les deux ouvrages ici présents ainsi que de nombreux articles sur Marc Bloch, sa biographie, sa chronologie et de nombreux textes. Le Quarto, hein, c'est l'ouvrage le plus complet réalisé sur Marc Bloch, édité par Etienne Bloch et Annette Baker. Et puis, évidemment, les sorties sur Marc Bloch aujourd'hui éditoriales, on va en compter, voilà, je disais en introduction, plus d'une vingtaine. Vous avez la chance aujourd'hui d'avoir le livre le plus sérieux qui va sortir sur Marc Bloch avec Anne Potin. Je l'introduis bien là, je crois qu'il soit à la hauteur. Et voilà. Tout ça, voilà, amène quand même cette question de la mémoire de quelle panthéonisation aujourd'hui. Et tout cela, c'est une histoire à écrire. Marc Bloch n'est pas le premier résistant à entrer au Panthéon, c'est le premier historien. C'est aussi forcément ce dialogue entre la mémoire et l'histoire, dialogue connu, avec l'Empire Nora, qu'on a évoqué tout à l'heure. Qu'est-ce que c'est qu'un historien qui rentre au Panthéon ? À quoi ça appelle ? Est-ce qu'on peut faire un devoir de mémoire d'historien ? Est-ce qu'il n'y a pas un devoir d'histoire aussi ? Moi, voilà, la crainte que j'aurais avec cette panthéonisation, en tout cas, c'est que Marc Bloch soit passéisé, que ce soit considéré comme une figure un peu passée, à célébrer, mais finalement, merci Marc Bloch, et puis, bon, on passe à autre chose. Non, Marc Bloch est une figure importante qu'on peut continuer encore à aider aujourd'hui, qui nous stimule encore aujourd'hui, qui nous permet de mieux vivre, parce que c'est ça l'histoire pour Marc Bloch, guider l'action, et puis, à défaut, permettre de mieux vivre. Et cette pontification, en tout cas, pour nous, elle doit mener aussi à ça, à cette place de l'histoire dans la société et dans nos vies à tous. Voilà, simplement pour conclure rapidement.
4: On peut débattre un peu si vous avez des questions.
3: En tout cas, merci beaucoup pour votre attention.
1: On peut applaudir, oui. Alors, ce que je propose, c'est qu'on fasse les questions à la fin. Comme ça, on aura toute l'information, on pourra discuter de l'ensemble des rencontres. Je voulais vous remercier pour cette rencontre incarnée.

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Lorsqu'on s'y

sentirez que le tonnerre se rapproche. 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

qui secoue la cime des arbres. Et à présent, on peut avoir l'impression parfois que tout s'agite, tout tremble autour de vous.

s'intensifie. Il serait peut-être bon de trouver un abri. Le voici à quelques pas de vous. Planté au milieu d'une clairière.

ça tourne au loin. Mais ici, au bénéfice de cette clairière, la lumière est tout à coup plus claire. Les gouttelettes d'eau moins intenses. Car je ne me situe point sous les feuillages. Le feuillage d'un arbre, c'est vraiment un réceptacle. Un réceptacle d'eau. Mais attention, une brève accalmie peut accacher une intense

Nous voici arrivés. Sous notre abri. C'est un style de hangar en bois, sans porte, ouvert sur la clairière, les arbres et le ciel grisonnant.

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ça fait à peu près 40 minutes que je l'attends, cet orage. Il semble tourner autour. Est-il versatile ?

C'est peut-être purement du hasard. Mais il vient de vous répondre. Je vous propose de marcher dans cette clameur. Le tonnerre, les oiseaux. Quelques gouttes de pluie. Vous, auditeurs, auditrices, qui chassez

l'intimité de la forêt. 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

Nous allons une nouvelle fois patienter à l'abri du petit hangar en bois. C'est quand même fou, puisque là c'est du direct. La différence de son entre ici, on se croirait pratiquement sur une fin de journée estivale. Et puis derrière, tout à l'heure, avec l'arbre qui grinçait, qui était une ambiance peut-être plus automnale. Mais point lugubre, je dirais plus automnale. Bon.

toujours sous notre abri. Je me suis fait surprendre. Par la brève intensité de ce coup de tonnerre, au milieu des gazouillis des oiseaux, qui semblent se moquer totalement de l'arrivée de cet orage. J'ai la nette impression qu'il passe à côté, mais vous, auditeurs, auditrices, ne passez pas à côté.

été noyé dans le voile de la pluie. 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
1: Allez, on va partir en Italie et on va vous parler de Goblin, groupe italien mythique, des Romains en fait, hein, puisque le groupe s'est formé en 1972. Alors, il faut savoir qu'à la base, ça s'appelait pas les Goblins, hein, ça s'appelait Cherry Five, et ils avaient sorti un premier album très inspiré par l'univers de King Crimson et des premiers de Genesis, à la fois une espèce de prog, un peu jazzy... qui était un peu leur envie du moment. Et c'est vrai aussi une période où il y a eu beaucoup de groupes dans cette période-là. Et c'est vrai que les Britanniques ont quand même dominé ce genre-là très, très particulier. Pour ce groupe, en fait, qui vendait peu entre 72 et 75, il va avoir une rencontre incroyable. Et ça, c'est... les destins des fois de la vie. Il faut savoir que Dario Argento, qui venait de faire sa trilogie animale, hein, L'oiseau plumage de cristal, Le chat à neuf queues et Quatre mouches de velours gris, avait travaillé avec Ennio Morricone. Voilà, Ennio Morricone avait signé la BO en 69 de L'oiseau plumage de cristal. Les deux hommes se sont plutôt bien entendus. Mais, comme beaucoup de metteurs en scène, au bout de trois films... Argento avait éprouvé l'envie de partir dans autre chose. Et en fait, c'est la maison de disques Cinevox qui existait déjà à l'époque, qui a présenté donc le groupe Cherry Five, groupe en fait qui est composé de quatre membres dont je vais vous citer quand même les noms. Donc il y a le leader incontesté qui est le plus connu, qui a fait une grosse partie des compositions, qui fait du clavier, du synthétiseur, de l'orgue et du violon, c'est bien sûr Claudio Simonetti, qui fera aussi plus tard des BO sous son nom. Mais on trouve aussi à la basse Fabio Pignatelli, à la guitare Massimo Morante. Et à la batterie, ce qui va devenir important dans Goblin, c'est Agostino Marangolo qui va faire batterie, percussion et même des parties piano sur certains albums. Il en est que les cinq personnes, le groupe et Dario Argento se rencontrent, discutent. Argento vient donc de finir un film qui s'appelle Les frissons de l'angoisse, qui va peut-être être le film le plus célèbre de sa carrière, en tout cas celui-ci qui va le faire rayonner au niveau international absolument. Et les Cherry Five, puisqu'ils s'appellent encore comme ça, lui proposent plusieurs petits morceaux, des maquettes qui plaisent plutôt bien à Dario Argento. Mais Dario Argento, qui a toujours été un personnage à la fois autoritaire, déterminé, sûr de ses choix, annonce déjà qu'il veut changer le nom du groupe. C'est incroyable. Mais ça va se faire, ça va s'appeler, donc il baptise, c'est Argento qui va baptiser le nom des Goblins. Et surtout, il vient de s'engueuler de manière assez violente avec le compositeur de jazz italien et de musique de film que moi j'aime particulièrement beaucoup, qui s'appelle Giorgio Gasellini, qui lui a livré quelques morceaux composés pour Les frissons de l'angoisse qui ne correspondent pas du tout à Dario Argento. Vous verrez que dans l'histoire de la musique de film, les désaccords ont toujours été nombreux. J'en cite toujours quelques-uns, mais parce que les gens ne le savent peut-être pas, mais Lalo Schifrin avait composé une partie de la musique de L'Exorciste, qui n'avait pas du tout plu à Willem Friedkin. Michel Legrand avait composé la musique du Cercle Rouge de Melville, qui n'avait pas du tout plu à Jean-Pierre Melville. Henri Mancini avait composé la musique de Frenzy, qui n'avait pas du tout plu à Alfred Hitchcock et qui avait embauché à la place Ron Goodwin.
2: Et Bernard Herrmann s'était mal entendu après avec Hitchcock aussi.
1: Oui, Bernard Herrmann. Heureusement que les fans d'Hitchcock comme De Palma, Scorsese et Truffaut ont relancé sa carrière. Effectivement, tu fais bien de le dire, c'était sur la musique du Rideau déchiré. Voilà. Enfin, l'histoire de la BO est nombreuse à ce moment-là et en Italie, c'est souvent aussi arrivé, même s'il y avait une production tellement énorme. On me demande souvent pourquoi il y a eu autant de compositeurs italiens, parce qu'il y avait une production pléthorique en Italie et qui travaillait beaucoup et qui faisait aussi beaucoup d'illustrations sonores. Enfin, né en 75, Les Goblins, la BO donc, de Profondo Rosso, qui va sortir chez Cinevox. ça va être un succès phénoménal. Mais quand je vous dis phénoménal, c'est phénoménal. C'est-à-dire que le disque va sortir dans une quarantaine de pays, le film va sortir partout dans le monde. Et surtout, les gens vont pouvoir voir et cartifier ce que c'est exactement les Gobelins et comprendre la musique des Gobelins. À partir de là, ils n'étaient pas dans l'idée de repartir sur de la musique de film. Ils ont même enregistré un album assez curieux qui s'appelle Roller en 76, qui reste influencé par des groupes comme King Crimson ou même l'école de Canterbury en Angleterre, tout ça. Bon, très prog, trop prog même des fois, même si je sais qu'il a, il a ses fans et ses amateurs. Mais très vite, puisque l'album ne se vend pas du tout, alors que le Profondo Rosso s'est énormément vendu, Argento les rappelle et ça sera Suspiria, donc deuxième rencontre apocalyptique entre Argento et les Gobelins. Et là, à partir de Suspiria, on est en 78, c'est le départ d'un âge d'or qui va durer à peu près 10 ans, où les Gobelins vont être extrêmement demandés. Argento va produire le Zombie de Romero, donc ils vont se retrouver aussi au générique du Zombie de Romero, et on va vraiment voir toute la force de ce groupe et cette capacité à composer à la fois des morceaux qui peuvent sonner très, très funk, très électronique, avec des apports de l'orgue, tout ça, mais aussi avec une base rythmique absolument incroyable, et puis un climat, une ambiance unique. D'ailleurs, je le cite souvent, mais la musique de Zombie est un modèle absolu qui a été repris par même de manière anarchique. Hein. Tuark a toujours dit que dans L'Enfer des Armes, le film qu'il a fait dans les années fin 70, et bien il avait piqué des morceaux des Gobelins de Zombies tellement il trouvait cette musique incroyable et qu'elle collait à la déchéance des images qu'il avait filmées dans L'Enfer des Armes. Il y aura aussi un réalisateur australien qui fera Patrick, qui sera primé à Avoriaz, qui va les appeler. Et puis, il y aura les adeptes d'Argento. Je pense bien sûr à Luigi Cozzi, qui était son grand copain, qui tenait d'ailleurs la boutique d'Argento à Rome, que j'avais eu la chance de rencontrer en 2002, qui avait fait un film très bis qui s'appelle Contamination, avec une très bonne musique des Gobelins, mais aussi Bruno Mattei pour L'Autre Enfer ou Joe D'Amato pour Blue Holocaust, vont donner un terrain de jeu à des compositions tout à fait remarquables pour ce groupe. Alors là, on est au cœur de la réussite artistique des Gobelins. On est en 1977. Ils vont tourner. Il y a un film qui se tourne sous la direction de Ezio G. Castellari qui s'appelle Action immédiate avec Fabio Testi. C'est la fin du polar italien. Hein. On est vraiment dans les derniers instants. Un polar qui se veut beaucoup plus violent, beaucoup plus noir, qui parle du phénomène et du problème de la drogue dans la péninsule italienne, qui va être, à l'image de l'Espagne, ravagée par l'arrivée des drogues dures. Et cette action immédiate est un polar tout à fait réussi, à mon avis, qui était sorti chez Artus, qu'on a plusieurs fois chroniqué ici. Pardon. La musique est signée Les Gobelins, et je vous propose d'écouter un premier morceau, et puis en fin d'émission, vous en écouterez un deuxième. Donc c'est un album qui a été composé que par des morceaux qui durent entre 40 secondes et 2 minutes, et qui est, à mon avis, l'une des plus belles compositions de ce groupe mythique.

Et voilà, on vient d'écouter donc les Goblins. Donc vous avez bien entendu justement la partie percussion, basse qui sont vraiment mis en avant avec ce tempo là qui tourne un petit peu en boucle et voilà et qui colle parfaitement d'ailleurs au cinéma de Enzo G. Castellari. Juste pour finir sur donc cet album qui ressort chez Cinévox, les Goblins par la suite ça sera de nouveau ils vont se remettre avec Argento avec la musique de Ténèbres en 1982 et puis il y aura aussi Phénoména qui va être important, même si c'est plus Claudio Simonetti qui va travailler. Le groupe va par la suite se séparer. Ils vont rejouer, redonner des concerts. Bon, alors un peu à l'image de Fabio Frizzi qui avait fait les BO des films de Fulci, c'est devenu des références, ou John Carpenter, hein, donc tous ces gens qui ont fait de la musique à la fois électronique, prog, jazz. Mais surtout, ce qui est bien quand même, à mon avis, c'est que la musique de Goblin existe sans les images. Si vous écoutez Profondo Rosso ou même Zombie, c'est des BO qu'on écoute avec un immense plaisir sans forcément avoir le film sous les yeux, puisqu'on a souvent reproché à certains que les musiques fonctionnaient que quand, dans le cadre du film, et qu'on avait du mal à les écouter. Alors que là, franchement, moi, je trouve que Goblin, c'est souvent l'inverse. Les musiques tournent vraiment très, très bien, et on réécoutera tout à l'heure un autre morceau. 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

0: De l'eau tiède sous un pont rouge de Imamura.
1: Oui, alors Imamura, metteur en scène japonais, pas le plus connu. On connaît Mizoguchi, on connaît Kurosawa, on en connaît quelques autres. Lui, c'est un petit peu le deuxième niveau. Et pourtant, c'est un cinéaste important, ne serait-ce que parce qu'il a eu des prix à Cannes, la bataille de Narayama ou l'Anguille, et que également sa carrière est une carrière qui remonte bien plus en avant dans le temps. C'est-à-dire que dès les années 60, il réalise des films qui sont des films très particuliers, contestataires, touchant des problèmes qui dérangent, à la fois problèmes sexuels, problèmes également sur le Japon. Donc un metteur en scène qui a une personnalité très forte et qui est un petit peu inclassable, c'est-à-dire on ne peut pas lui donner une image ultra japonaise comme Mizoguchi par exemple, qui est l'exemple même de l'idée qu'on peut se faire du Japon. C'est quelqu'un qui est dans l'actualité mais qui également interroge parfois le passé, qui fait des films qui sont parfois dérangeants, parfois ratés, souvent réussis. Je crois qu'on peut résumer comme ça. Alors, De l'eau tiède sous un pont rouge, c'est l'adaptation d'un roman et c'est une histoire assez étrange. J'avoue que je n'ai pas toujours bien suivi la logique du film, même si c'est de toute évidence un film passionnant. C'est l'histoire d'un homme qui s'appelle Yosuko, qui a une quarantaine d'années, qui est sans travail, qui est en froid avec son épouse, dont il va se séparer vraisemblablement. Il a fréquenté un vagabond philosophe qui s'appelle Noto, qui meurt, qui vient de mourir, c'est le début du film. Alors qu'il y a plein de retours en arrière. Et avant de mourir, il lui avait signalé qu'il avait dissimulé une statue d'un Bouddha en or dans une jarre et que cette jarre se trouve en dehors de Tokyo, assez loin, dans la péninsule de Noto et sous, justement, un pont rouge, etc. etc. Donc, Yosuko va voir qu'est-ce qu'il en est et essaie de trouver ce Bouddha en or. Et il ne trouve pas un Bouddha, mais il trouve une jeune femme qui s'appelle Saeko, qui est kleptomane, et qui a une particularité tout à fait étrange, c'est-à-dire qu'au moment de son orgasme, dès qu'elle fait l'amour avec un partenaire, il y a un véritable jet d'eau qui jaillit, c'est-à-dire une sorte de femme fleuve, et que cette eau va nourrir des poissons dans la rivière voisine, et des poissons de mer également. Donc, on est là tout à fait dans un sujet qui n'a rien de logique, rien de cartésien, mais qui très vite prend une tournure à la fois poétique, avec de très belles scènes, et très réaliste. C'est-à-dire qu'on voit aussi bien un coureur noir marathonien qui vient là, sous les sarcasmes des Japonais, essayer de gagner, enfin de faire de la course. Mais on voit également des scènes étranges où on revient dans le passé, où on est dans l'actualité, où il y a des mélanges de violence et de passages très oniriques. Quoi, ça fait là un film qui est un film incontestablement très séduisant, qui est déroutant, qu'il faut voir. Mais je pense qu'il faut non seulement le voir, mais le revoir aussi, en se disant bien qu'on ne comprendra jamais tout à fait la trame. Et c'est là qu'on se rend compte qu'en parlant de cinéma qui sont des cinémas de pays lointains, on n'a pas peut-être tous les éléments qui permettent de comprendre cette culture. Je crois que Frédéric avait vu le film
2: à l'époque, oui. Donc je l'ai pas revu, donc je me rappelle de ce que dit La Femme Fontaine.
1: Mais est-ce que ça correspond à peu près à ça? C'est-à-dire, moi j'avoue que ça m'arrive. Alors, rarement, je suis prétentieux, mais qu'un film, je me dis, c'est un très bon film, c'est un très grand film.
2: Mais tu échoppes sur certaines choses parce que tu ne sais pas.
1: Je n'entre pas dans la logique du film, voilà. Bon, mais il faut le voir. Alors, c'est interprété par un des acteurs les plus connus du Japon, c'est Koji Yakusho. Voilà,
2: qui est récemment joué dans le dernier film de Wim Wenders, pour lequel il a fait l'interprétation
1: voilà,
2: à Cannes.
1: Qui est un perfect qui day. Est très bien. Toute l'interprète féminine est parfaite. Tout est parfaitement réalisé. C'est d'ailleurs le dernier film important de Shoei Imamura, et ça date de 2020. Il est présenté par deux très bons présentateurs. C'est Mathieu Macheret et Victor Morozov, qui donne quelques éléments utiles sur la carrière d'Imamura et sur également l'étrangeté de ce film qui est incontestablement, je le redis, un film dont on n'a pas toutes les clés, ou dont je n'ai pas en tout cas toutes les clés, mais qui est un film qui est passionnant à voir.
0: De toute façon, c'est un peu tous les films d'Imamura hein, qui sont des fois, au niveau narratif, c'est très particulier. Même les premières œuvres ne sont pas les plus simples à comprendre.
2: Voilà. Hein. Oui, ça dépend.
1: Et alors, il y a, semble-t-il, bon, je connais mal le cinéma d'Imamura, mais des thèmes qui reviennent, l'érotisme, une certaine contestation sociale.
0: J'avais beaucoup aimé La femme insecte.
2: La femme insecte, c'était quoi, Cuirassé, Cochon et Cuirassé.
0: Ouais, ça aussi.
2: Mais ça, c'est des films très scénarisés sur l'importance de la propriété américaine sur le Japon, au profond désir des dieux sur les campagnes avec des choses incestueuses, enfin très étranges.
0: Hein, toujours.
1: Voilà, mais enfin, il faut aller au cinéma pour voir tout ça.
0: Et puis il faut voir ses documentaires aussi. Il a fait beaucoup de documentaires, Imamura.
2: Oui.
1: C'est sûrement un cinéaste à remettre au tout premier niveau, puisqu'on le connaît relativement moins bien
2: Koshima,
1: que Oshima, Kurosawa, Mizoguchi et Ozu.
2: C'est la période
1: postérieure,
2: ouais,
1: plus
2: c'est
1: tard.
2: Ça.
0: Et il avait fait un film extraordinaire, moi, qui est un de mes préférés, en 79, sur un serial killer, le visage d'un tueur.
2: Qui est ressorti, là,
0: récemment. Qui est vraiment... qui était sorti chez MK2.
2: Visage ou mémoire d'un tueur.
0: Qui était vraiment... tout à fait remarquable. Ok, allez, on enchaîne, Pierre. On reste en Asie, on va plutôt en Indonésie avec Lino Bronca et son Macho Dancer.
2: Philippines.
1: Alors, c'est un film de 1988, tourné donc aux Philippines. Lino Bronca est un des cinéastes les plus connus des Philippines. Et c'est un film qui n'était pas ressorti ou qu'on connaissait mal. Il avait même une réputation assez sulfureuse. Et ça tient à son sujet. C'est-à-dire, c'est un film qui est sur la prostitution masculine telle qu'elle se passe dans les bars les plus glauques de Manille. Et là, on suit un personnage qui s'appelle Paul et qui quitte son village. Il était l'amant d'un Américain, mais ça lui permettait aussi de faire vivre sa petite famille, sa mère et ses sœurs. Donc, c'est toutes les rapports complexes qui peuvent exister dans ce type de pays. Donc, il va à Manille, il échoue dans un bar, et là, il y a des séances qui sont faites pour exciter le client, c'est-à-dire avec de jeunes garçons à poil ou presque totalement, se masturbant ostensiblement, avec des bains de mousse. Enfin bon, je passe sur les détails. Donc, tout ça est tout à fait affriolant. Et il y a l'arrière-plan de tout ce spectacle, c'est-à-dire la vie de ces garçons qui se prostituent, la drogue, les rencontres qu'ils peuvent faire. Et donc il y a en particulier sur le cheminement de ce Paul, qui est interprété par un acteur qui s'appelle Alan Paul, hein, c'est presque pareil, qui rencontre à Manille, Noël, qui est lui-même danseur prostitué dans ce bar et qui est à la recherche de sa sœur qui a été enlevée et qui, elle aussi, se prostitue. Il la retrouve. Et également, il rencontre une jeune femme dont il tombe amoureux, qui s'appelle Bambi, qui est interprétée d'ailleurs par une actrice qui a eu une belle carrière dans le cinéma philippin, qui s'appelle Jacqueline José. Elle a eu un prix d'interprétation à Cannes il y a quelques années. Donc tout ça, ça donne un ensemble qui est tout à fait particulier. Et ce qui est intéressant, c'est de savoir que Lino Broca lui-même est homosexuel et qu'il ne décrit pas ce milieu-là comme le ferait un cinéaste qui verrait tout de très loin, avec recherchant ce qui est croustillant et ce qui est un peu salace. Il essaie de comprendre comment fonctionne ce monde-là, et en ayant un regard qui est un regard politique. C'est-à-dire qu'on sait très bien que, par exemple, ces bars fonctionnent sous le contrôle de la police. On sait très bien qu'il y a derrière de l'argent qui permet d'entrer aux Philippines à cause des gens qui vont faire du tourisme sexuel. Et tout ça, c'est suggéré, c'est dit, et il y a en complément du film un entretien avec un cinéaste, producteur, enseignant, homosexuel également, qui s'appelle Nick Deocampo, qui présente le film et qui lui-même avait fait un film qui s'appelle Oliver, qui est donné en complément de ce Blu-ray Carlotta, qui, dont le sujet est assez analogue. Hein, c'est déjà sur ce monde de la prostitution. Et il, au cours de ses présentations, il cite une phrase qui, je crois, résume tout, qui est une phrase de Rosa von Proneim. Je ne sais pas si ça vous dit quelque chose. Rosa von Proneim, c'était un cinéaste travesti plus ou moins, allemand, des années 70, et qui disait « Ce n'est pas l'homosexuel qui est pervers, c'est la société dans laquelle il vit ». Et je crois que ça résume tout à fait le sujet du film, c'est-à-dire qu'on peut le voir au premier degré pour se rincer l'œil avec un spectacle un peu salace, mais également il faut voir qu'il y a toujours derrière, et c'est tout le génie de Lino Broca, un regard politique sur la chose.
0: Alors Lino Broca, il faut savoir que Carlotta s'est lancé dans un défi d'en sortir le maximum. C'est le, je lisais un article de Vincent Paul Beaucourt qui a fait pas mal de voyages en Indonésie. Il y en a un qui va être présenté à Bologne. Là, on a reçu l'information le 23 juin au cinéma Ritrovato, que tu connais bien, Pierre.
1: Le cinéma Ritrovato.
0: Qui s'appelle Tini Bang, qui date de 1974, qui a été aussi restauré, là, donc qui sortira par la suite en salle. Ils ont édité aussi un livre, Carlotta, sur Lino Broca. Et il faut savoir aussi que Lino Broca a été découvert par Pierre Rissian.
1: Pierre Rissian, ça fait des découvertes de Pierre Rissian.
0: Voilà, et d'entrée, Pierre Rissian a vu le potentiel de...
1: C'est du très bon cinéma, ça c'est incontestable. Et c'est un film qui vous donne froid dans le dos, c'est-à-dire quand on voit la réalité du terrain.
0: Exactement. Donc voilà, il n'y a pas de supplément dans le...
1: Il y a les deux suppléments de Nick De Ocampo, ouais, qui est à dire la présentation du film et de l'œuvre de Broca, également ce film que De Ocampo avait réalisé qui s'appelle Oliver, et c'est également un film de 40 minutes sur un jeune garçon qui se prostitue, et voilà. Crier

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0: Allez, on va donner la parole à Pierre. On va parler maintenant de livres, mon cher Pierre.
1: Oui, on commence par un livre, on reste en Italie, qui s'appelle « La belle la confusion ». C'est le titre français également. Je n'ai pas besoin de le traduire, c'est « La belle confusion ». C'est un livre de Francesco Piccolo qui est sorti chez Albin Michel en 2025. Et c'est un livre qui est passionnant parce qu'il repose pour l'essentiel sur le tournage du Guépard et de 8 et demi qui se font au même moment en 1963. Et sur deux personnes que apparemment tout oppose, c'est Visconti d'une part et c'est Fellini de l'autre. On ne peut pas imaginer personnalités plus différentes, ne serait-ce que par leur parcours, par leurs ancêtres, par leurs films. Et pourtant, Francesco Piccolo, à la fin de cet ouvrage, arrive à trouver des points communs. Et tout son travail, c'est un travail qui est une sorte de mélange continuel où on passe d'un film à l'autre, d'une personnalité à l'autre, en voyant constamment tout ce qui les oppose et tout ce qui, in fine, leur permet d'avoir un langage commun. C'est celui, et je parle toujours, comme le fait Francesco Piccolo, d'un cinéma italien qui arrive à la fin de toute une époque. C'est-à-dire que pendant la période qui a suivi la guerre, entre 1944 pour aller vite et 1970, le cinéma italien a connu une vitalité absolument étonnante.
0: Hors norme.
1: Hors norme. Par la suite, souvent, il a travaillé au-dessous de la ceinture. Je ne vais pas le dire par rapport au film qui précède, mais c'est souvent le cas. Et il n'y a plus le même accueil de la part du public. Les salles italiennes étaient pleines. Je me rappelle, moi, j'ai vécu en Italie pendant un an et demi, en 70. Les salles étaient en grande partie vides. C'est-à-dire que c'était fini de la grande époque où tout le monde se retrouvait dans les cinémas. Mais c'est un phénomène qui n'était pas qu'italien. Il était partout présent dans toute l'Europe et peut-être dans le monde entier. Bon, donc là, ce qui est intéressant dans ce livre de Francesco Piccolo, c'est qu'il présente ces deux metteurs en scène comme les derniers titans d'une certaine manière, les derniers grands noms, au même titre que Rossellini, qui, bien sûr, était déjà bien installé, ou de De Sanctis qui ne tournait plus, ou de quelqu'un comme Bolognini qui continuera sa carrière, mais pas au même niveau international. Alors, revenons sur les détails. En 1963, donc, il y a deux tournages. Le point commun, le trait d'union, c'est Claudia Cardinale, parce qu'elle est présente avec un rôle très important dans le Guépard, mais elle est également l'un des personnages féminins du film de Fellini. Le fait qu'elle puisse tourner au même moment dans les deux films n'a pas été si facile que ça. Il a fallu qu'il y ait toutes sortes de compromis, et compromis d'autant plus difficiles que les deux réalisateurs se détestent à cette époque, mais se détestent énormément, et cela depuis 1954, c'est-à-dire que quand sont sortis simultanément Senso et La Strada, il y a eu des débats politiques très forts, parce que Visconti avait une couleur très marquée du côté du Parti communiste italien, alors que Fellini était revendiqué à l'époque par les milieux religieux. Quand on connaît la suite de la carrière, ça peut surprendre, mais c'était comme ça. Et donc, c'est l'époque aussi où les grands journaux politiques consacraient beaucoup de place au cinéma, et où donc chaque film devait être porteur d'un idéal catholique quand c'était un film du côté catholique ou d'un idéal communiste si c'était communiste. Or, Senso et La Strada sont absolument discutés de cette manière-là. C'est-à-dire que le Parti communiste fait bloc derrière Visconti, même s'il critique certains points pour Senso, alors que la droite catholique défend La Strada. Et la conséquence de tout cela, c'est une brouille qui va durer pendant très longtemps entre les deux réalisateurs. L'un et l'autre sont conscients de leur propre génie et ne sont pas très tolérants vis-à-vis du camp adverse. Cette rivalité continue ensuite en 1960, puisque au même moment sortent Rocco et ses frères et la Dolce Vita. Et le débat revient, et il revient d'autant plus fort que la Dolce Vita a aussitôt une renommée internationale, place véritablement Fellini dans le camp des très grands, et que Visconti est peut-être un petit peu jaloux. Et donc, quand il s'agit de tourner, 3 ans plus tard, Le Guépard et 8 et demi, les rivalités sont arrivées au maximum. Et c'est ce qui est passionnant dans ce livre, c'est que passant constamment d'un film à l'autre, d'un tournage à un autre, on s'aperçoit de ce qui est, sont les mesquineries entre artistes, mais de ce que sont également tous les aléas d'un tournage. Je trouve que c'est ça qui est intéressant, parce qu'on a tendance parfois à examiner le cinéma comme des universitaires ou comme des docteurs qui décortiquent un cadavre, c'est-à-dire comme si tout était voulu par le metteur en scène de A à Z. Or, on se rend compte, quand on voit un petit peu la réalité des tournages, qu'il n'en est rien, que c'est quelque chose qui peut évoluer et qu'il y a des questions humaines, il y a des questions qui tiennent à la disponibilité des studios, au tournage à l'extérieur, etc., etc. Mais ça, on le sait. Et qui fait ces choses font que le résultat final n'est pas forcément ce qu'il devait être au départ. Et on s'en rend compte aussi bien pour le film de Visconti, Le Guépard, que pour 8 et demi de Fellini. Pourquoi ? Parce que déjà dans les milieux communistes ou de gauche italienne, il y avait eu beaucoup de débats pour savoir s'il était normal d'adapter le roman de Lampedusa, noble sicilien, vieille famille et tout, même si c'était fait par quelqu'un qui était lui aussi de la plus vieille noblesse italienne, c'est-à-dire Visconti. Là, on se rend compte qu'au fil du tournage, la scène finale, qui est la scène finale du bal, et qui dure un quart du film à peu près, c'est-à-dire qui a demandé plus d'un mois de tournage, où on tournait pendant la nuit, et où les acteurs étaient épuisés, il y avait toutes les conditions difficiles de tournage dans le palais palermitain pour le film. Donc, Visconti finit par faire un film très personnel, alors qu'au départ, il était habitué à travailler sur un scénario qui était fait une fois pour toutes. Là, il s'exprime véritablement en tant qu'humain et avec ses propres problèmes dans toute la fin, au milieu du bal, avec une identification évidente avec Burt Lancaster dans le rôle du prince Salina. Alors que, dans l'autre camp, si je puis dire, côté de 8 et demi, la fin également était... Le film, d'abord, au départ, était tout à fait différent. C'est l'histoire d'un metteur en scène qui hésite à faire un film, qui a toutes sortes de tourments, qui ne sait pas comment ça va se passer, qui revoit les femmes qu'il a aimées, les femmes qu'il pourrait aimer, les femmes dont il rêve, etc., etc. C'est tout à fait Fellini, ce côté-là. Et la fin, quand il s'agit de faire la fin, il avait prévu de faire une fin dans un train avec les personnages principaux interprété par Marcello Mastroianni et sa femme, et où il repensait à tout ce qui était ses tourments intérieurs. Et au même moment, il doit tourner, comme ça se faisait en Italie, une sorte de bande-annonce. Et pour l'idée de la bande-annonce, il fait venir toutes ses actrices et avec Marcello Mastroianni, avec son fouet. C'est une image qui est une image devenue iconique sur le tournage de 8 et demi. Et petit à petit, il se rend compte que c'est comme ça qu'il doit finir son film. Et que donc la scène du train qui devait être faite ne tient plus sur la durée. Et qu'il vaut mieux terminer par quelque chose de plus joyeux, quelque chose de plus positif, et qu'il y ait cette sorte de réconciliation autour du metteur en scène et de l'ego surdimensionné et de Fellini et du metteur en scène qui le représente. Donc c'est ce qui est très intéressant, c'est que dans ce livre de Francesco Piccolo, qui s'adresse plutôt à des spécialistes de cinéma, des gens qui connaissent les films, mais il y a... ces fils qui s'entremêlent en permanence, ces films qui s'entremêlent en permanence. Ce qu'il faut savoir aussi, et ce que dit d'ailleurs Francesco Piccolo, c'est qu'après, au bout de quelques années, à la fin des années 60, Fellini et Visconti finissent par se réconcilier, au moins en apparence. Je ne sais pas si les sentiments y sont vraiment, mais ils font semblant de redevenir, sinon amis, du moins, alors qu'ils ne se saluaient pas pendant plusieurs années. Ils s'évitaient soigneusement. Et ce qui est intéressant aussi, c'est que Francesco Piccolo, pour compliquer le tout, met sa vie personnelle entre ces deux films. C'est-à-dire qu'il parle de lui, de son rapport au cinéma, et d'une certaine manière, tout ce livre repose sur le principe « Est-ce qu'on peut aimer deux films qui apparemment sont totalement opposés ?» Et quelle est la cohérence qui existe entre ces deux films si différents l'un de l'autre? Alors, c'est le contraire, et j'y reviens souvent quand j'en parle, de tout ce qui est une analyse universitaire, qui est le nez sur le guidon, et où on ne voit pas plus loin, et où on n'imagine pas combien faire un film est une affaire compliquée qui n'est jamais décidée d'avance. 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
17: Bonjour à toutes et à tous et bienvenue dans Craquer l'époque. Alors la semaine dernière, nous recevions le journaliste et économiste Romaric Godin pour discuter de son livre tout juste paru, Le problème à trois corps du capitalisme aux éditions La Découverte. Nous avons essayé de comprendre le diagnostic qu'il propose, celui d'un capitalisme entré dans une phase de tension profonde où se combinent à la fois un ralentissement de l'accumulation, une crise écologique et une transformation de nos modes de vie. Dans ce premier épisode, nous avons surtout essayé de comprendre la dynamique interne du capitalisme et les contradictions auxquels il se heurte aujourd'hui. Dans cette seconde partie, nous allons poursuivre la discussion et nous allons nous demander comment le capitalisme tente de se maintenir malgré ses contradictions, à travers la financiarisation, la montée des logiques de rente, le rôle croissant de l'État et les nouvelles formes de pouvoir économique. Et nous l'aborderons aussi la question la plus délicate et la plus nécessaire. Et si le capitalisme ne disparaît pas de lui-même, comment penser concrètement les possibilités de s'en sortir? Romaric Godin, bonjour.
18: Bonjour.
17: Alors merci de poursuivre cette conversation avec nous. Alors la semaine dernière, on a parlé de ce ralentissement de la croissance et des difficultés du capitalisme à maintenir son rythme d'accumulation. Et vous montrez que face à ces limites, le capitalisme ne disparaît évidemment pas, il se transforme. Et l'une des transformations majeures selon vous, c'est la place de plus en plus centrale prise par la rente. Alors est-ce que vous pourriez nous dire ce que c'est que la rente et pourquoi cette logique est devenue aujourd'hui une stratégie qui est privilégiée par le capitalisme contemporain?
18: Alors la rente, ça a une longue histoire, il y a plusieurs formes de définition, mais celle qui me semble correspondre au phénomène qui se passe en ce moment, c'est une façon en quelque sorte d'échapper au marché, c'est-à-dire d'échapper à la concurrence, c'est-à-dire d'échapper en fait aux forces contradictoires qui font pression sur la rentabilité. C'est de pouvoir en fait disposer d'un marché captif, de préférence en ayant d'ailleurs des ressources qui sont aussi captives, et de pouvoir en quelque sorte imposer et son prix et son niveau de rentabilité à ce marché qui est captif et qui ne peut pas décemment quitter en fait l'offre que vous proposez. C'est une forme de monopole qui n'en est pas tout à fait une. C'est-à-dire qu'on peut avoir, et on le voit par exemple dans la rente technologique, hein, une forme de pseudo-concurrence où on va avoir plusieurs propositions, mais où néanmoins, eh ben, en fait, il est impossible, une fois qu'on a fait un choix, il est impossible quasiment d'en sortir. C'est-à-dire que une fois que vous êtes chez Apple, c'est difficile de passer à l'autre, et de toute façon, l'autre, c'est aussi une rente. Hein. Donc, c'est difficile, en fait, de revenir ensuite à Apple. Et puis, pareil, par exemple, pour des choses comme Netflix, vous pouvez en avoir plusieurs, mais c'est difficile, en fait, de vous priver, une fois que vous êtes rentré dedans, de vous priver de l'offre en question. Donc, c'est vraiment cette idée de marché captif. Alors là, on parle de la rente technologique qui est la plus évidente, qu'on connaît à peu près tous. Il y a eu, évidemment, toutes ces discussions autour du techno-féodalisme de Yanis Varoufakis et Cédric Durand, qui dit ça, en fait. Bon, eux, ils disent ça change de mode de production. Moi, je ne suis pas trop d'accord avec ça, mais en fait, c'est un phénomène qui est beaucoup plus répandu, qui touche également la finance. C'est-à-dire qu'aujourd'hui, le système de la finance privée, en fait, va se saisir de quasi-services publics. Typiquement, quelque chose de très concret, ce sont les EHPAD, c'est-à-dire c'est les endroits où sont les personnes âgées. En fait, vous comprenez bien qu'une fois que vous mettez quelqu'un dans un EHPAD, c'est difficile de les sortir. Et puis, une fois que la personne est dans l'EHPAD, elle paye et puis voilà. Et donc, il y a cette espèce de flux de liquidité permanent qui arrive avec un niveau de rentabilité qui est fixé souvent à l'avance et qui permet en fait de maintenir des taux de profit extrêmement élevés dans le cadre d'une société globale où le taux de profit a plutôt tendance à baisser. Donc on voit bien que en fait on a une distinction entre les secteurs où la rente est possible, qui sont souvent d'ailleurs les secteurs où dans les années 2022-2023 il y a eu des hausses de prix parce que précisément les marchés sont captifs, donc on en a profité pour augmenter les prix. Et puis les secteurs très concurrentiels, souvent ces secteurs où sont les PME par exemple, ce genre de choses, où là pour le coup les niveaux de rentabilité sont très faibles et la viabilité des entreprises est également plus difficile.
17: Si je prends un exemple comme une entreprise comme Uber par exemple, est-ce qu'on peut dire que ça fait partie d'une économie de la rente au sens où à la fois en fait en termes de production de valeur, bon, Uber n'a rien quoi, enfin n'a pas simplement un dispositif de mise en coordination des chauffeurs et des clients. Est-ce que ça participe à cela?
18: Oui, parce que en fait c'est typique de la rente technologique, c'est-à-dire que vous mettez une solution technologique en fait au service d'un marché en quelque sorte, et cette solution devient quasi incontournable. C'est-à-dire que en fait vous avez à la fois le fait que c'est plus pratique pour les livreurs ou pour les VTC de passer par cette solution parce qu'ils ont accès directement aux clients, alors que s'ils devaient le chercher par eux-mêmes, en fait, ce serait extrêmement extrêmement compliqué. Et du point de vue du client, en fait, souvent vous avez au début des prix un peu bas pour pouvoir vous faire rentrer, vous rendre dépendant. Et au bout d'un moment, en fait, vous devenez complètement dépendant à cette chose-là. C'est une solution technologique qui vous permet de l'avoir en permanence. Donc, c'est plus pratique que avant. Il fallait trouver un taxi dans la rue, un EHPA, etc. Donc, vous avez ce côté pratique. Et donc, ce côté pratique fait que on vous crée un besoin. Ce besoin, il n'est satisfait que par cette solution technologique. Et ce besoin, en fait, c'est celui à la fois du consommateur et celui des entrepreneurs ou des transporteurs ou des livreurs qui sont les clients de cette plateforme. Donc, vous organisez vous-même le marché et vous prenez effectivement une commission à chaque transaction. Comme, en fait, vous avez créé les conditions de la dépendance et que, par ailleurs, vous avez un système où, en fait, les données de ceux qui participent à ce système-là, en fait, eh bien, alimente lui-même ce système. Donc, en fait, la matière première de cette solution technologique, ça va être les données des utilisateurs. Donc, vous allez faire un truc un peu plus sur mesure pour pouvoir répondre mieux, en théorie en tout cas, aux besoins. Et donc, en fait, ça répond pas forcément mieux, mais par contre, ça vous rend dépendant parce que, en fait, vous avez vos données sont en fait font partie en fait de la production. Et donc, à partir de ce moment-là, vous tenez totalement le marché et vous prenez la commission que vous voulez. Et c'est un flux de vous créez une sorte de quasi-monopole sur lequel vous prenez en fait un flux de liquidité permanent.
17: Alors dans cette transformation du capitalisme, vous montrez que l'État va jouer un rôle absolument central. Comment on peut résumer cet interventionnisme très fort de l'État?
18: Alors l'État, il a joué, là encore, c'est quelque chose qui est extrêmement intéressant parce que on parlait la semaine dernière des contre-tendances qui viennent compenser la baisse tendancielle du taux de profit ou la pression qu'il y a, si on veut pas accepter cette baisse tendancielle, la pression qu'il y a sur la production de valeur. En fait, on a depuis les années 70, on n'a plus vraiment de solution du point de vue du capital pour véritablement avoir cette espèce de décollage qu'il y a eu, que ce soit au tout début du capitalisme, fin 19e, début 20e ou après la Seconde Guerre mondiale. Donc, on cherche à mobiliser d'autres contre-tendances. Il y a eu la mondialisation, la financiarisation, les fameuses réformes néolibérales pour rendre le travail moins cher. Et tout ça, en fait, s'épuise progressivement. La crise de 2008 est un des signes de cet épuisement. Mais pas seulement. La baisse, en fait, de la tendance de la croissance depuis cette époque-là est assez frappante. Et donc, le dernier recours, en quelque sorte, c'est l'État. Et l'État, lui, il vient en appui de plusieurs façons, parfois différents selon les pays, mais il vient d'abord en soutenant directement le taux de profit, soit par des subventions, mais plus souvent par des baisses d'impôts. En France, par exemple, les baisses d'impôts sur les entreprises depuis une vingtaine d'années, c'est absolument gigantesque. Et ça a d'ailleurs été en partie une des raisons pour lesquelles la baisse des impôts sur les ménages a été impossible. Et ça a été aussi une raison pour laquelle le déficit en France est si important. Mais ça peut être aussi de mettre à disposition du capital de nouveaux marchés par des privatisations, par des partenariats publics-privés, par des phénomènes que l'on appelle des phénomènes de de-risking, où en fait l'État prend à sa charge tous les risques et le privé prend à sa charge tout le profit. Toutes ces choses-là en fait se mettent en place progressivement depuis une dizaine d'années et sont maintenant bien établies. C'est vraiment un des modes de fonctionnement aujourd'hui du capitalisme. C'est le fait que le capital privé est très fortement soutenu aujourd'hui par l'État. Alors, ça peut prendre des formes extrêmement différentes, hein, comme je l'ai dit. En Chine, c'est une planification un peu à l'ancienne, avec évidemment des objectifs qui sont donnés, et l'État qui met des investissements pour pouvoir développer la recherche, le développement dans des industries de pointe pour pouvoir en fait ensuite transférer les profits au secteur privé. Ou ça peut être, comme aux États-Unis aujourd'hui, hein, une prise de contrôle du capital par l'État, direct en fait, hein, une forme de chose où à travers Donald Trump, en quelque sorte, on a le capital, souvent d'ailleurs de la rente technologique, qui décide de l'utilisation des moyens de l'État. Et puis il y a un dernier élément sur lequel je voudrais quand même dire un mot, qui est celui de la discipline. C'est-à-dire que un des points centraux de la crise du capitalisme, hein, c'est le fait que les gains de productivité sont de plus en plus faibles. Si les gains de productivité sont de plus en plus faibles, ça veut dire que la production de valeur, elle passe forcément, parler comme Marx, hein, de la valeur relative à la valeur absolue. C'est-à-dire qu'on est obligé, en fait, de produire de la valeur en augmentant soit le temps de travail sur l'ensemble de la vie, soit le temps de travail sur l'ensemble de la journée, soit en baissant les salaires réels. Donc effectivement, ça touche directement le mode de vie des gens et il faut les discipliner. Et donc, en fait, l'État, elle est là, évidemment, pour les discipliner. Et ça vous aura pas échappé que depuis une dizaine d'années, effectivement, il y a quand même un renforcement de la fonction répressive de l'État depuis qui s'est mis en place et qui correspond aussi à ce soutien de l'État vis-à-vis du capital. Il faut discipliner cette population directement ou indirectement via des débats politiques, via un climat idéologique, via des choses aussi, mais où l'État joue également son rôle.
17: Ouais, dans cette mise au pas de la société.
18: Exactement.
17: Il y a quelque temps, on parlait d'un tournant autoritaire du libéralisme. C'est aussi une façon, en fait, d'indiquer que derrière ça, il y a cette volonté. Alors, l'État n'est pas que des risqueurs, c'est-à-dire n'accompagne pas simplement, ne socialise pas simplement les risques pris par les entreprises, c'est qu'il met au pas, en fait, la population.
18: Bien sûr, et c'est pour ça qu'on voit très clairement un renforcement de l'autoritarisme dans le cadre du capitalisme, et qui, pour moi, en fait, correspond à un vrai divorce entre la tradition d'après-guerre, hein, de cette démocratie capitaliste qui devait avoir gagné en 1989-1991 et qui, en fait, est de moins en moins supportable pour le capital, parce que, évidemment, la démocratie, c'est pas seulement que les gens votent, etc., c'est aussi le respect des minorités, le respect des oppositions, des états de droit, le respect dans certains cas de la démocratie sociale, etc. Évidemment, tout ça est devenu des entraves complets à l'accumulation dans cette logique, hein, de crise de l'accumulation. Donc, je dirais le niveau de tolérance du capitalisme vis-à-vis de la démocratie, parce qu'il faut réfléchir comme ça, en fait. La démocratie, elle n'a jamais été que tolérée par le capitalisme. Elle n'a jamais été, comme on a essayé de nous le faire croire, le centre du capitalisme. Le capitalisme est né bien en dehors de la démocratie. Il y a des capitalismes non démocratiques, y compris évidemment aujourd'hui en Russie, en Chine, etc. Et de plus en plus, en fait, en Occident, la démocratie devient une entrave pour le capital.
17: En gros, la démocratie était tout à fait acceptable à partir du moment qu'elle ne remettait pas en cause la logique de l'accumulation.
18: C'est ce que j'essaye de résumer dans une phrase que j'aime bien. Enfin, c'est un peu une coquetterie, mais je veux dire, c'est vraiment l'idée que la liberté des hommes dans le capitalisme s'arrête là où commence celle du capital. Donc, c'est vraiment, on peut pas exiger, en fait, d'être dans une société démocratique si cette société démocratique est inacceptable du point de vue du capital.
17: Alors, vous utilisez beaucoup de termes pour beaucoup de formules assez frappantes pour qualifier la phase actuelle du capitalisme. Vous parlez d'un capitalisme de la fin du monde, un capitalisme d'urgence, un capitalisme même de malfrat. Et donc, ici, ce qui se dessine aussi, et je crois que l'actualité est en train de nous le montrer absolument tous les jours, c'est un capitalisme aussi de plus en plus géo-économique, où les États sont en réalité en concurrence pour contrôler les ressources et les marchés. Un capitalisme aussi, bien sûr, technologique, et comme on vient de l'évoquer, autoritaire. Est-ce que, selon vous, en fait, c'est bien cela, l'horizon du capitalisme? Est-ce que ça nous permet de lire peut-être un certain nombre d'événements géopolitiques qui sont en train de se passer aujourd'hui, enfin, qui nous hallucinent un peu tous les uns les autres?
18: Oui, alors, le concept que j'essaye de mettre un peu en avant, c'est celui de capitalisme d'état d'urgence. C'est-à-dire qu'effectivement, confronté à cette baisse de continuelle de la capacité qu'il a à produire de la valeur, le capitalisme se met en quelque sorte en mode urgence, quoi. Il faut absolument trouver des moyens pour garantir la poursuite de cette accumulation. Évidemment, l'État, on l'a dit, prend une importance considérable dans ce phénomène-là. Et une des fonctions de l'État, c'est de garantir à son capital les possibilités d'avoir des accès aux ressources et aux marchés. Et donc, ce qu'on voit, c'est qu'on voit une forme de... Alors, pas de renationalisation des capitalismes après la phase de mondialisation néolibérale, mais des régionalisations. Et ces régionalisations se font autour de grandes puissances capitalistes, les États-Unis et la Chine étant les principales, mais en réalité, il y a entre les deux tout un tas de puissances moyennes qui essayent de tirer de jouer leur propre partition. Ces grandes puissances capitalistes, elles essayent de créer en fait des zones d'influence où elles trouvent une sorte de compromis entre le fait que les chaînes de valeur aujourd'hui sont mondialisées et que donc on peut pas revenir en réalité à des capitalismes nationaux comme c'était le cas, quasiment le cas, ça a jamais été vraiment le cas, mais comme ça a été le cas auparavant, soit donc trouver un compromis entre ces chaînes de valeur qui sont mondialisées et la nécessité de concentrer le taux de profit sur le capitalisme national en question. Et donc le point de compromis entre ces deux exigences-là, c'est de se créer en fait des zones d'influence, des zones d'influence politiques sûr et économiquement rentable. Donc ça entraîne en fait des volontés de vassalisation. Et en fait, de ce point de vue-là, la politique de Trump, elle est totalement logique en réalité. Ce qu'il veut, c'est créer en fait un hinterland s'appelle le continent américain, qui lui serait totalement dévoué aux grands secteurs de l'économie états-unienne, et puis ensuite de pouvoir se projeter dans un conflit avec une autre grande puissance mondiale qui, de son côté, fait un peu la même chose sous d'autres forme plus économique, plus
17: moins spectaculaire
18: en tout cas, voilà, qui est la Chine. Et donc c'est ça qu'on est en train de, c'est vraiment tout le débat autour des droits de douane qui a émaillé 2025. En fait, les droits de douane, on le voyait bien, c'est une façon pour Trump d'obtenir des vassalisations. Le cas de l'Inde récemment est absolument frappant, c'est-à-dire qu'aujourd'hui l'Inde, qui est le pays le plus peuplé du monde, la quatrième économie du monde, doit demander l'autorisation à Washington d'importer de façon exceptionnelle du pétrole russe pour satisfaire en fait ses besoins de pétrole dans le cadre de la guerre en Iran. Donc il y a quelque chose qui est un peu incroyable, mais qui correspond réellement à cette logique et qui par ailleurs, juste pour terminer là-dessus, est aussi une logique de rente. Ce qui est en train de se créer en fait Donald Trump, c'est de se créer une rente géopolitique en quelque sorte, c'est-à-dire de s'assurer effectivement qu'il aura toujours accès à des ressources et toujours accès à des marchés. Et les pressions qu'il y a sur l'Europe, ça rentre évidemment dans cette logique-là.
17: Et évidemment, dans ce régime de vassalisation, il y a l'accès sécurisé et privilégié à certaines ressources. Et on en arrive justement au deuxième corps de la crise, c'est la crise écologique. Alors, on a l'habitude de parler de l'ère anthropocène, c'est-à-dire une époque où l'activité humaine serait devenue la principale force de transformation de la planète. Et vous choisissez un terme plus judicieux. Vous dites, en fait, c'est plutôt, il serait plus juste de parler de capitalocène, c'est-à-dire que finalement, au fond, c'est pas tant l'humanité en général le problème que le mode d'organisation très particulier des sociétés. Pourquoi il est important de parler beaucoup plus de capitalocène plutôt que d'anthropocène ?
18: Parce que, en fait, l'humanité a existé avant le capital et qu'il n'y avait pas de crise écologique, tout bêtement. Il pouvait y avoir des crises écologiques ponctuelles liées à des surexploitations ponctuelles, régionales de la nature. Ça a toujours existé. Mais ça ne remettait pas en cause la viabilité de la planète. Là, en fait, ce qui est en cause, c'est la viabilité, c'est-à-dire la capacité qu'ont les hommes à vivre dans l'environnement planétaire. Lorsqu'on parle de limites planétaires dépassées, c'est ça que ça veut dire. Et là, on en est à 6 sur 9. Donc, ce point de départ, le point de départ de ce dépassement, quand on le regarde historiquement, c'est ce que, d'ailleurs, même les gens du GIEC disent, c'est l'ère industrielle, pour ne pas dire l'ère capitaliste, tout bêtement. Mais en fait, l'ère industrielle, ça veut rien dire. C'est en fait le moment, le décollage industriel, il est le fruit lui-même de ce saut anthropologique dont j'ai parlé la semaine dernière et qui donne naissance au capitalisme. Et si on suit ce que dit Jérôme Bachet, c'est exactement ça. C'est-à-dire que les industries de l'époque de la Renaissance du XVIIe siècle étaient arrivées à un point où ils ne pouvaient plus se déplacer, ils ne pouvaient plus se développer, pardon, sauf à réaliser ce saut dans le capitalisme. Et c'est ce saut dans le capitalisme qui est venu rompre le métabolisme, c'est-à-dire la capacité que les hommes et la nature ont à échanger, en fait, entre eux, et qui fait que, eh bien, les hommes peuvent vivre évidemment de l'exploitation de la nature, ça a toujours été le cas, et c'est logique, c'est comme ça que fonctionnent les choses, mais que, en retour, les hommes ne mettaient pas en cause la possibilité à cet environnement d'exister. Donc, cette rupture-là, elle est arrivée dans les années 1850, c'est-à-dire au moment du décollage du capitalisme. Donc, évidemment, la crise écologique est une crise du capitalisme, c'est le produit du capitalisme. Donc, et d'ailleurs, encore une fois, quand on dit l'augmentation de 2 degrés ou 1,5 degré ou 4 degrés, c'est par rapport à l'ère pré-industrielle, donc à l'ère précédant le capitalisme.
17: Alors, le capitalisme a quand même ses solutions. Si vous voulez un contrat de recherche, c'est très facile d'avoir beaucoup d'argent, de subventions, dès lors que vous parlez de transition écologique. Alors évidemment, c'est un mot qui vous pose problème, ça, la transition écologique.
18: Bah oui, l'avantage, c'est qu'effectivement, le capitalisme a toujours une solution, mais il n'a pas une solution, comme je l'ai dit aussi la semaine dernière. C'est-à-dire que le capitalisme, lui, le capital, puisque voilà, sa solution, elle consiste à trouver une réponse qui va lui permettre d'accumuler du capital, d'augmenter le taux de profit. Donc, c'est pas une réponse qui est faite pour régler en réalité la crise écologique. C'est fait pour avoir l'impression de régler la crise écologique en augmentant le taux de profit. Et ça, on le voit bien, c'est la façon dont se gère cette question de la transition, c'est en fait avec une obsession sur les émissions de gaz à effet de serre. Les émissions de gaz à effet de serre, c'est que une partie de la crise écologique. L'autre, l'immense problème écologique aujourd'hui, c'est celui de la biodiversité, ça va être celui de la viabilité des océans, ça va être celui de la bétonisation, voilà, toutes ces questions-là. Et ça, en fait, la transition écologique, elle augmente les problèmes de ce point de vue-là. C'est-à-dire que la transition écologique, elle se fait par une forme de développement technologique. Évidemment, les nouvelles technologies vertes, etc. Mais ça consomme des ressources. Et ça consomme des ressources qu'il faut aller chercher, qu'il faut creuser, qu'il faut détruire des écosystèmes. Et donc, en fait, ça ne règle pas du tout le problème des crises écologiques. Et par ailleurs, ça ne règle même pas le problème que ça veut régler, puisque au bout d'un moment, en fait, il faut toujours réaliser l'accumulation. Donc, il faut toujours aller beaucoup plus loin. Et donc, il faut produire toujours plus. Et donc, au bout d'un moment, vous avez un problème, en ce qui concerne les énergies renouvelables, de place. C'est-à-dire, où est-ce que vous allez mettre toutes ces choses, c'est tout qui servent à produire. C'est d'ailleurs pour ça que beaucoup d'États capitalistes aujourd'hui proposent le nucléaire, puisque maintenant il y a l'idée de faire des mini réacteurs, voilà, etc. Donc évidemment, mais bon, tout ça provoque par ailleurs, au-delà du risque lié au nucléaire, c'est de la bétonisation, c'est de l'utilisation de l'eau, et tout ça en fait contribue à aggraver cette rupture du métabolisme. Et donc, en fait, on ne peut pas imaginer à l'intérieur du capitalisme quelque chose qui puisse régler revenir à une forme d'équilibre entre l'homme et la nature. Et c'est, en fait, cet équilibre entre l'homme et la nature qui fait qu'on n'est pas en crise écologique.
17: Troisième corps, la crise anthropologique, c'est-à-dire une crise qui touche notre rapport au monde, à nos besoins et à nos désirs. On en a déjà un peu parlé la semaine dernière avec l'exemple de la voiture. Alors, vous mobilisez une scène de Shakespeare où un personnage déchu dénonce la puissance de l'or et pose une question très simple. Pourquoi manque-t-on toujours ? Est-ce que vous pouvez nous re-raconter cette histoire-là, et notamment l'histoire avec les brigands ?
18: Oui, alors c'est Timon d'Athènes. C'est une pièce qui n'est pas très connue de Shakespeare, mais qui est assez remarquable, qui n'est pas facile parce que les traductions sont parfois un peu complexes. C'est une langue très, très difficile, mais c'est une histoire assez incroyable. C'est en fait un riche Athénien qui perd sa fortune et se retire en fait à la campagne, et il rencontre un moment effectivement des brigands qui viennent lui demander son or, et donc il leur dit mais pourquoi voulez-vous de l'or, et donc il dit on veut de l'or parce que on manque de quelque chose, on est dans le manque, on a des besoins. Timon leur dit autour de vous vous avez de l'eau, de la nourriture, de quoi vous loger, de quel manque de quoi manquez-vous? Et donc le brigand lui répond en fait on veut pas vivre comme des animaux, on veut vivre comme des hommes, et donc on veut avoir accès à tous les biens et les services, pour parler on va dire de façon plus contemporaine, tous les biens et les services qui nous sont proposés avec de l'or. Et la réponse de Timon est formidable, puisqu'il leur dit en fait ce que vous voulez, ce dont vous avez besoin,

0: l'homme. Il dévore l'homme parce que l'homme est incapable, en fait, de définir ses propres besoins. Le besoin, là, on le voit bien avec les brigands, en fait, le besoin est défini par l'or lui-même. C'est l'or qui permet, en fait, d'avoir ces besoins-là. Et c'est effectivement ce basculement qui fait que l'homme n'est plus le maître de sa propre destinée parce qu'il n'est plus le maître, en fait, de la maîtrise de ses besoins.
1: Alors, on peut dire que la logique du capital produit une forme de falsification de la vie. Alors, les objets, les infrastructures, l'organisation des villes, le travail, etc., ça oriente nos existences. Et finalement, on voit bien que la vie, elle est colonisée par la vie de notre temps, de la temporalité, par exemple, est colonisée par toutes sortes de... est assiégée par le capitalisme, que ce soit les réseaux sociaux, par exemple, et bien d'autres choses. Finalement, est-ce qu'on n'en est pas venu à un moment où on est tellement, en fait, on entretient tellement un rapport d'étrangeté avec nous-mêmes, puisque tout est colonisé, y compris le temps que j'ai même à moi-même, est-ce que ça serait un peu la raison pour laquelle finalement on n'arrive plus à réagir? C'est-à-dire qu'il y a une telle étrangeté entre nous, vis-à-vis de nous-mêmes que...
0: C'est exactement l'idée qui est centrale dans la société du spectacle de Debord. Hein. La réflexion de Debord, elle tourne beaucoup autour de la question du temps, qui est quelque chose de vraiment essentiel pour lui, et de la création, en fait, par le capital, d'un temps qui vient coloniser, comme vous le dites, et remplir le temps de la vie. C'est, pour reprendre le terme qu'on a évoqué la dernière fois, hein, le non-vivant qui vient, en fait, remplir le temps de la vie et qui pousse la vie vers les marges, en fait. Et effectivement, puisque cette vie disparaît progressivement, elle est de plus en plus, sa place est de plus en plus réduite, bah, la réaction, en fait, de cette vie vis-à-vis du non-vivant, elle est de moins en moins possible. C'est-à-dire que, en fait, le spectacle, c'est-à-dire le monde du non-vivant, le monde de la marchandise, occupe l'intégralité de la vie humaine. Et en occupant l'intégralité ou la quasi-intégralité de la vie humaine, eh bien, en fait, on finit par croire que le monde du spectacle est notre monde. Mais notre monde, il est en réalité ailleurs. Il est d'abord à construire et il est aussi en chacun de nous. Et c'est exactement ce que l'on vient de dire avec Timon d'Athènes. C'est-à-dire que l'homme se fait dévorer par cette colonisation de sa propre existence, c'est-à-dire de ce qu'il a en propre pendant la durée de sa vie, qui est ce temps, précisément.
1: Nous allons justement écouter un extrait du film de Guy Debord, Ingerium. Debord, il poursuit sa critique radicale de la société du spectacle, un monde où l'expérience va se dissoudre dans les images et où les individus finissent par contempler leur propre vie, évidemment, comme un spectacle. On écoute ce passage qui est très, très éclairant.
2: Et aux accomplissements de ce fameux système, on peut déjà connaître les capacités personnelles des exécutants qu'il a formés. Et en effet, ceux-ci se trompent sur tout et ne peuvent que déraisonner sur des mensonges. Ce sont des salariés pauvres qui se croient des propriétaires, des ignorants mystifiés qui se croient instruits et des morts qui croient voter. Comme le mode de production les a durement traités, de progrès en promotion, ils ont perdu le peu qu'ils avaient et gagné ce dont personne ne voulait. Ils collectionnent les misères et les humiliations de tous les systèmes d'exploitation du passé. Ils n'en ignorent que la révolte. Ils ressemblent beaucoup aux esclaves parce qu'ils sont parqués en masse et à l'étroit dans de mauvaises bâtisses malsaines et lugubres. Mal nourris d'une alimentation polluée et sans goût, mal soignés dans leur maladie toujours renouvelée, continuellement et mesquinement surveillés, entretenus dans l'analphabétisme modernisé et les superstitions spectaculaires qui correspondent aux intérêts de leur maître. Ils sont transplantés loin de leur province ou de leur quartier, dans un paysage nouveau et hostile, suivant les convenances concentrationnaires de l'industrie présente. Ils ne sont que des chiffres dans des graphiques que dressent des imbéciles. Ils meurent par série sur les routes, à chaque épidémie de grippe, à chaque vague de chaleur, à chaque erreur de ceux qui falsifient leurs aliments, à chaque innovation technique profitable aux multiples entrepreneurs d'un décor dont ils essuient les plâtres. Leurs éprouvantes conditions d'existence entraînent leur dégénérescence physique, intellectuelle, mentale.
1: Alors, quelques mots en quelques secondes, parce qu'il faut qu'on ait notre dernière séquence sur la sortie du capitalisme, quand même.
0: Oui, alors, pour moi, ça entre aussi dans ce domaine-là, parce que, à la fois, enfin, le Injirum pour Debord.

0: Or, c'est précisément un texte qui est assez violent. La première partie de In Jerusalem, c'est un texte qui se dirige contre ce qu'il appelle le spectateur du cinéma, qui sont en fait, pour lui, les gens qui travaillent dans les services, qui à l'époque sont évidemment en plein essor, qui maintenant représentent évidemment la quasi-totalité de l'économie, et qui, pour lui, sont un peu l'essence même des gens qui subissent, enfin qui acceptent en quelque sorte le spectacle. Et donc il va décrire vraiment avec une grande violence les effets du spectacle sur cette catégorie. Et aussi, je trouve, cette violence, elle dit quelque chose de la façon dont on doit aussi se regarder soi-même de façon critique. Et c'est pour ça que je trouve que ce texte est extraordinaire, y compris parce qu'il décrit des choses très justes, mais aussi parce que sa violence nous dit que pour sortir du piège du spectacle, il faut avoir à un moment cette clairvoyance, et que cette clairvoyance passe parfois par des choses qui ne sont pas très agréables, y compris pour nous, mais qu'effectivement, la question de l'aliénation, qui est une question centrale, à laquelle, en fait, ceux qui prétendent vouloir réfléchir au dépassement du capitalisme sont obligés de se confronter. La question de l'aliénation, elle passe, comme le dit Lukács, hein, par une double lutte de classe. La première, c'est la lutte contre la bourgeoisie qui domine et qui contrôle le capital. Et puis la deuxième, c'est la lutte contre nous-mêmes, contre une partie du prolétariat qui est aliénée, mais qui, d'une certaine façon, nous traverse tous. De ce point de vue, je trouve que voilà, l'écoute de Debord peut être un peu rude, mais elle est à mon avis totalement nécessaire.
1: On en arrive à la dernière partie sur les lignes de fuite, et vous, c'est-à-dire sur le dépassement, hein, vous insistez sur un point qui est très important. Il n'existe pas de solution interne aux capitalistes, et en même temps, il n'est pas non plus possible d'attendre un effondrement automatique du système. On l'a vu la semaine dernière. Alors, en même temps, vous le dites aussi très clairement, il serait complètement illusoire d'imaginer dès aujourd'hui une société qui serait parfaitement dessiné qui remplacerait le capitalisme. En gros, on doit renverser quelque chose sans avoir véritablement de feuille de route. Mais vous indiquez quand même, vous explorez en tout cas une question, ça serait celle du contrôle de la production et de la définition de ce qui compte réellement pour une société. Qu'est-ce que ça veut dire, ça, concrètement, qu'une société se donne elle-même ses propres besoins? Est-ce qu'on risque pas, finalement, de basculer dans quelque chose d'un peu autoritaire?
0: Moi, je serais tenté de vous dire que c'est exactement le contraire. Dans le capitalisme, les besoins sont donc définis, comme on l'a dit au cours des deux épisodes, hein, par le capital, c'est-à-dire par les intérêts de ceux qui détiennent le capital. Hein. Quand on dit le capital, il y a forcément des gens derrière, évidemment. Et même si eux-mêmes sont les jouets de cette logique du capital, ils sont actifs. Donc là, c'est au mieux une minorité, au pire une abstraction qui domine et qui détermine les besoins. Et on l'a vu aussi, ces besoins-là, elles ne correspondent pas en fait, et c'est bien la crise anthropologique, elles ne correspondent pas aux besoins réels de la société et de l'individu. Dans d'autres formes d'organisation sociale, hein, d'organisation sociale précédente, c'était souvent une minorité politique qui déterminait ses besoins et qui organisait la société en fonction de ses besoins à eux. Besoin de guerre, besoin d'accumulation de richesses mortes, en quelque sorte, hein, de luxe, etc. Bon, avoir une société où les membres de cette société définissent ensemble leurs besoins, ça me semble absolument l'inverse d'une société autoritaire. C'est au contraire une société pleinement démocratique, c'est-à-dire c'est une société où la démocratie touche ce à quoi la démocratie libérale refuse toujours de toucher, qui est l'organisation économique et sociale. Et donc c'est d'une certaine façon, c'est pour ça que j'estime que le point de bascule, c'est le contrôle de la production. Mais le contrôle de la production, c'est pas au sens où on a pu le faire en Union soviétique ou même pendant les Trente Glorieuses, pendant la planification gaulliste ou les nationalisations de François Mitterrand. Le contrôle de la production, c'est le contrôle de la production par les gens qui produisent eux-mêmes. Quand les gens qui produisent contrôlent leur production, la première question qu'ils vont se poser, c'est pourquoi je vais produire? Après, la deuxième, c'est comment je vais produire? Ces deux questions-là, elles induisent immédiatement deux actes qu'ils ne peuvent pas régler eux en tant que producteurs purs, qui est l'acte des besoins sociaux. Pourquoi je produis pour les besoins sociaux? Et ça, effectivement, il faut le définir collectivement. Mais je peux le faire parce que, puisque j'ai le contrôle de la production, je ne suis plus soumis aux besoins de l'accumulation. Et donc, je peux faire ce dont on parlait la semaine dernière, c'est-à-dire, j'estime que mon rôle, le but de la société, c'est de remplir un certain nombre de besoins. Et une fois que ces besoins sont remplis, on ne produit pas plus, on s'arrête là. Et puis, la deuxième contrainte, c'est la contrainte comment je produis, les conditions de travail. Et puis, la question du lien avec la nature. Et ça suppose évidemment de le faire de façon rationnelle et pas seulement d'une façon qui convient le mieux à cette logique d'accumulation.
1: Alors, il y a un point sur lequel je vous ai trouvé un peu dur et je voudrais qu'on y revienne. C'est sur la question des ZAD, des zones à défendre. Je pense à Notre-Dame-des-Landes, à Sivens, etc. Dans lesquelles, en fait, il s'agit... je pense que le capitalisme, le grand problème du capitalisme, c'est qu'il n'y a pas de dehors. C'est-à-dire que les zones dans lesquelles on cherche à expérimenter d'autres formes de vie qui, justement, échapperaient à la logique de l'accumulation, font l'objet immédiatement d'une répression, d'une fermeture, d'une tentative de récupération, etc. Et vous vous dites en fait que ces initiatives, elles rappellent un peu les colonies utopiques du 19e siècle qui ont montré leurs limites. Alors, moi je voudrais que vous reveniez sur les limites des ZAD finalement.
0: On en a un peu parlé la semaine dernière. C'est un peu aussi l'objection que j'ai vis-à-vis de la vision de David Harvey, de faire ces arrêts de la production capitaliste de façon un peu de cet en dehors. Je suis un peu sévère là dans le texte parce que ce que j'essaye de montrer, c'est en fait qu'il y a un moment où il faut s'attaquer au cœur du système. Et que donc les marges, c'est évidemment nécessaire, et encore une fois, je le redis, je l'ai dit la semaine dernière et je le redis volontiers cette fois, c'est-à-dire ces expériences-là, elles sont importantes et peut-être j'aurais dû le dire davantage. Elles sont importantes parce qu'elles peuvent montrer, lorsque ça fonctionne, qu'il existe une vie en dehors du capitalisme, que l'on peut s'organiser en dehors du capitalisme. Mais elles sont toujours intégrées malgré elles dans le système, parce que il faut acheter des choses, Et pour, d'une certaine façon, qu'on règle le problème à trois corps, encore une fois, il faut s'attaquer au centre. Et donc, s'attaquer au centre, ça suppose d'avoir cette accélération, on va dire, au niveau macro, en quelque sorte. Peut-être que c'est... Encore une fois, moi, je fais la leçon absolument à personne. Cette dernière partie, c'est pour moi une réflexion très modeste sur comment on peut essayer de régler, une fois qu'on est conscient de ce piège dans lequel on est avec le capitalisme. Donc, peut-être que les ZAD permettent, en quelque sorte, d'ouvrir une conscience qui, à un moment, vient attaquer le centre. Moi, je vois... Pourquoi pas ? Je pense qu'on ne peut pas se replier sur des zones qui seraient hors du capitalisme et qui le sont que partiellement, en pensant que c'est ça qui va faire basculer le système.
1: On pourrait dire que justement, c'est une façon de déborder le centre et que le problème peut-être des ZAD, c'est qu'elles sont pas assez nombreuses. C'est-à-dire que oui, je suis bien d'accord avec vous, s'il y a 3 ZAD, c'est pas suffisant, mais s'il y a des milliers de ZAD un peu partout, effectivement, c'est le centre qui est complètement débordé.
0: Mais pourquoi pas ? Dans ce cas, de toute façon, on va se poser une question très simple, qui sera celle des biens et services nécessaires au fonctionnement des ZAD, et qu'il faudra en fait trouver en dehors du système capitaliste. Encore une fois, le capitalisme, c'est le monde de l'économie. Donc, à un moment, il faut s'attaquer à cette question-là. Les limites, moi, de ce type d'expérience me semblent être aussi le fait que, je vais le dire de façon un peu rude, mais encore une fois, je ne veux pas donner de leçons parce que moi, j'ai beaucoup de sympathie et d'admiration pour les gens qui font ça et j'ai pas de, voilà, je vais pas donner de leçons, je ne suis pas meilleur que qui que ce soit, mais on est obligé à un moment d'acheter des choses dans le magasin d'à côté qui les achète lui-même dans des trucs qui sont fabriqués dans le cadre du capitalisme contemporain. Donc, attaquer le centre, en quelque sorte, c'est pas uniquement multiplier les ZAD, c'est qu'à un moment, dans ces ZAD-là, on prenne aussi le contrôle de la production. C'est-à-dire qu'on se mette à produire des choses. Et là, évidemment, il y a un vrai problème, parce qu'on comprend bien qu'est-ce que ça veut dire produire des choses, à quel niveau, etc. Et c'est pour ça que là, il y a un saut qualitatif qui est important et qui suppose, en fait, encore une fois, qu'il y ait un mouvement anthropologique plus fort dans l'ensemble de la société, mais encore une fois, peut-être, et vous avez peut-être raison, que les SAD participent à ce mouvement-là. À mon avis, on ne peut pas attaquer le centre si on ne répond pas à cette question de savoir comment on produit. Et bon, avec tout le respect que j'ai pour les ZAD ne posent pas cette question-là aujourd'hui.
1: Bon, et on continuera cette réflexion probablement à un autre moment. Alors, c'est une question qui est classique chez nous à Craquer l'époque, c'est ce que l'on va faire demain, c'est-à-dire au sens comment vous pensez la continuité de votre travail, si vous cherchez à continuer à faire.
0: Je ne sais pas. Non, moi, j'ai fait ce livre précisément parce qu'il me semble qu'on est dans une logique où on se raconte un peu tous des histoires. Et là encore, je trouve que c'est pour ça que Debord a ce côté très sain de le relire aujourd'hui. C'est aussi se prendre une claque vis-à-vis de notre mode de vie et de la façon dont on a le rapport qu'on a à la réalité capitaliste. Tout bêtement, on a cette impression qu'on a des politiques qui nous racontent qu'ils vont trouver la solution, qu'ils ont la clé, qu'ils vont ouvrir la porte et que tout va bien se passer. Puis quand ils ouvrent la porte, en fait, on se retrouve devant un mur et celui qui va ouvrir la porte à côté va faire la même chose. Et en fait, progressivement, on s'enfonce dans quelque chose qui devient de plus en plus inquiétant. Et j'ai l'impression qu'on est un peu comme des somnambules, en quelque sorte, pour reprendre quelque chose qui est un peu éculé, mais qui, pour moi, me semble assez parlant. C'est, voilà, on va vers le désastre et, en quelque sorte, on l'accompagne. Donc, moi, l'idée que j'avais en écrivant ce livre, c'est de dire, essayons de chercher d'où vient l'origine de nos problèmes et essayons de trouver ensemble des solutions. Donc, d'apporter en quelque sorte à la discussion qu'il y a autour des questions d'émancipation aujourd'hui un regard un peu nouveau, pas forcément nouveau parce que en fait j'utilise des penseurs qui sont un peu anciens, mais en tout cas un regard qui permet de modifier un peu la façon dont on va discuter notre monde et la contestation de notre monde. Donc maintenant, moi, je suis heureux que les gens puissent s'en saisir, le discuter, le contredire, et trouver et faire avancer les choses. Après, à mon niveau, moi, je vais continuer à écrire des articles, peut-être d'autres livres, on verra, je sais pas. Pour le moment, j'ai pas d'idée, mais peut-être ça va venir. Voilà, mais évidemment à un niveau très très modeste, et encore une fois je pense que c'est aussi important de le faire avec cette idée que on est tous dedans et que l'enjeu c'est de faire ce pas de côté, mais que voilà, il y a personne qui aujourd'hui est mieux que quelqu'un d'autre, qui est moins aliéné ou moins exploité qu'un autre. En fait, on est tous dedans et c'est aussi pour ça que l'enjeu est collectif.
1: Romaric Godin, merci beaucoup. On arrive au terme de notre épisode. Je recommande vivement ce livre, Le problème à trois corps du capitalisme, aux éditions et découvertes. C'était vraiment passionnant. Merci pour cet échange.
0: Merci beaucoup.
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0: Bonsoir à tous et merci d'être à l'écoute de Radio Radio. C'est le 106.8 sur la bande FM, bien sûr. C'est votre magazine de cinéma pour 35 mm de plus. Ce soir, je suis en duo avec mon compatriote Frédéric Aublin.
1: Bonsoir.
0: Que je salue. Et de Manu, bien sûr, qui nous assure la technique comme chaque semaine. On salue aussi Julien. Voilà, donc Pierre, notre ami Pierre Cadar s'est absent. J'espère qu'on le retrouvera en pleine forme la semaine prochaine. Alors, au sommaire de cette émission, nous dirons un petit mot, bien sûr, sur le 79e Festival de Cannes. Donc, revenir un petit peu sur les prix. Nous parlerons aussi de deux films en salle. L'excellente comédie de Pierre Salvadori, donc La Vénus électrique, qui, je crois, fonctionne plutôt bien. Oui. Voilà. Et Fred nous parlera d'un film coréen,
1: oui.
0: Qui s'appelle Colonie.
1: Oui, de Yong-Soo.
0: Young Soho, voilà. Ensuite, rayon DVD, deux sorties. Règlement de compte à Hockey Corral qui ressort. Bon, c'est un méga classique, mais là, il ressort vraiment dans une belle édition chez Sidonis, accompagné d'un livre. Enfin, j'y reviendrai tout à l'heure. Et puis, Carlotta, qui décidément travaille beaucoup, beaucoup, beaucoup sur l'Asie, l'Inde, l'Indonésie. Et cette fois-ci, c'est un film indien, je crois, qui s'appelle Manthan.
1: Manthan ou Manthan, je ne sais pas comment on dit exactement.
0: Pas Manhattan,
1: mais on va dire Manthan. Allez.
0: Voilà, qui date de 1976 et qui est signé Shyam Benagal. Voilà, donc ça, c'est certainement une curiosité. Et puis, je vous parlerai aussi, vous allez écouter plusieurs morceaux de Peppino de Luca, compositeur italien. Alors, complètement obscur et oublié aujourd'hui. Il est mort en 1974, hein, donc ça fait 52 ans. Mais vous verrez qu'il a signé quelques BO italiennes tout à fait exceptionnelles. Et là, dans cette émission, on écoutera, parce qu'il sort en CD, enfin, la musique de El Dio Chamato Dorian, enfin, traduisez le portrait de Dorian Gray. Rien à voir, bien sûr, avec le film d'Albert Lewin. Mais j'y reviendrai plus en détail tout à l'heure. Mais on va parler de Cannes. Déjà du palmarès, donc c'est un réalisateur roumain qui avait déjà eu le sacre de la Palme d'Or en, je crois, 2008 ou 2009 avec son film 9 mois
1: 3 semaines et 2 jours, je crois.
0: 3 semaines et 2 jours,
1: je crois que c'est ça, mais j'ai vu le titre exact. 9 mois, c'est sûr.
0: Christian Manjou, bon, il avait été assistant de Bertrand Tavernier sur le tournage de Capitaine Conan, puisqu'il y avait une partie du film qui avait été tournée en Roumanie. D'ailleurs, je me rappelle que Tavernier en disait le plus grand bien. Et c'est vrai qu'en l'espace d'une vingtaine d'années, il s'est imposé quand même comme l'un des meilleurs réalisateurs roumains. Signalons aussi que la Roumanie est un des pays de l'Est où le cinéma tourne plutôt bien. Il y a pas mal de réalisateurs roumains qui sont sur le devant de la scène. C'est plutôt une industrie et une créativité qui est très, très forte. Alors, Fjord, donc, qu'on n'a pas vu, film qu'il a tourné en Norvège. Je pense que ça sortira certainement cet automne. Ça, la Palme d'Or, elle sort toujours l'automne, non ?
1: Je crois, je
0: sais. Tu vas mieux le savoir que moi. Bon, écoute, le sujet a l'air pas mal. Hein. Une famille qui part s'installer en Norvège, qui va être confrontée à une autre famille. Après. Ça parle sur l'autorité parentale, apparemment. Enfin, il y a plusieurs thèmes qui sont traités là-dedans. Donc, ça fait envie. C'est pas le film qui était le plus espéré au palmarès final. Hein. On a beaucoup parlé du film d'Emmanuel Marre, Notre Salut. Alors ça, c'est peut-être un des films que j'attends le plus. Moi, il a eu le prix du scénario. Film qui revient sur la période de Vichy, sur l'histoire d'un fonctionnaire qui débarque à Vichy donc pendant l'occupation. Film qui a été bâti sur les souvenirs du grand-père d'Emmanuel Marre avec l'acteur Swinarlo. De ce que j'ai lu pendant le festival et les retours qu'il y a eu, notamment des journalistes ou des gens qui ont pu voir le film, c'est un film assez impressionnant.
1: Paraît-il, oui.
0: Donc, on attend ça et on verra ça certainement bien. Le Grand Prix. Eh bien, le Grand Prix va à un réalisateur russe qui est en exil, puisqu'il s'est installé en France depuis quelques années. Alors, toujours aussi compliqué de prononcer son nom, mais je vais essayer de m'appliquer. C'est Andriy Zenginsev, que vous connaissez certainement parce qu'il a fait des films qui ont une grande importance ces 30 dernières années. Je pense notamment Le Retour, qui était vraiment un de ses plus beaux films, mais Léviathan aussi, sur la situation aussi de la... espèce de radiographie de la Russie de Poutine. Donc ça s'appelle Minotaure. Il l'a tourné, je crois, en France, me semble. Voilà. Bon, il a fait un speech au moment de sa remise du Grand Prix. S'est adressé directement à Poutine en lui demandant que ce bain de sang du conflit ukrainien-russe puisse s'arrêter et d'arrêter de voir tous ces jeunes soldats partir à la boucherie. Voilà, donc Minotaure. Bah, écoutez,
1: apparemment, c'est une relecture de La femme infidèle de Chabrol.
0: Exactement. Voilà. C'est tout à fait ce que j'allais dire, c'est ça. Bravo. Voilà, Femme infidèle, qui est un des plus beaux films de Chabrol, d'ailleurs. Voilà. Le prix de la mise en scène, alors il est ex aequo, il y a eu pas mal de prix ex aequo cette année. Deux metteurs en scène, on va commencer par le premier, c'est deux réalisateurs espagnols, Javier Calvo et Javier Ambrosi, que je ne connais pas. La Bola Negra, donc film qui revient sur le franquisme, je crois, un petit peu.
1: Ça a l'air baroque, le film, d'après ce que je comprends, voilà. De ce que j'ai lu. C'est deux jeunes réalisateurs, elles sont tous
0: c'est
1: jeunes.
0: C'est ça, deux jeunes qui ont été un peu chapeautés par les frères Almodovar. Voilà. Bon,
1: ils ont été remarqués par une série qui était sur Arte, La Messia, mais je ne l'ai pas vue. Pas dit qu'il était très bien.
0: Ok. Le deuxième prix revient à Vaterland, du réalisateur polonais Paweł Pawlikowski, qu'on connaît bien, qu'on suit depuis de nombreuses années, comme Ida, La femme du cinquième étage, Summer of Love. Il avait fait tout un tas de films. C'est un mec qui est plutôt brillant en termes de mise en scène. Hein, c'est quand même assez léché, assez propre, assez novateur, en tout cas, en termes de mise en scène. Ida m'avait marqué par un noir et blanc absolument merveilleux. Petite anecdote, ils ont un petit peu merdoyé. Hein. Je pense que Thierry Frémaux a dû bondir de ses gonds au moment de la remise des prix, parce qu'en fait, il y avait une petite boîte avec une palme d'or, enfin une... La remise du prix du scénario, il n'y en avait qu'une, quoi, en fait. Donc, Paweł Pawlikowski s'est retrouvé sans rien. Il a même demandé un moment où était son prix. Ah. Donc, c'est vrai que quand... c'est bien de faire des prix ex aequo, mais c'est bien aussi de peut-être le préparer en amont. Enfin, passons. Bon, le prix du scénario, je vous l'ai dit, donc Emmanuel Parr pour Notre Salut, ça, c'est vraiment le film qu'on attend le plus. Le prix du jury... va une réalisatrice allemande qui s'appelle Valeska Grisbach. Ah ben là, j'ai le titre en allemand. J'ai pas pris le titre en français. Donc, Das Gertrumt am Bunteur. Bon, enfin, en tout cas, c'est un film qui se passe à la frontière entre la Roumanie, la Grèce, enfin, dans l'Europe du...
1: C'est l'Albanie, plutôt, je crois.
0: Ou l'Albanie, voilà, du sud-est. Avec des trafics, des machins. Enfin bon, écoute, on verra ce que ça vaut. Et on finit par les prix d'interprétation. C'est des duos aussi. Donc il y a deux actrices, une française, une japonaise, pour Soudain, le film de Hamaguchi. Alors Hamaguchi, c'est le nouveau grand cinéaste japonais. Hein. C'est lui qui avait fait Drive My Car, Le Diable n'existe pas. Ça a l'air pas mal. Hein. C'est un film qu'il a tourné en France. C'est une relation entre une infirmière et une femme qui se retrouve dans une maison de retraite. À voir. Et enfin, les deux prix d'interprétation masculine vont à deux jeunes comédiens belges, très très jeunes. Alors là aussi, il y a eu des retours bons, pas bons. C'est Lucas Dont. Moi, j'avais bien aimé Girl il y a quelques années. Ça s'appelle Coward. Ça se passe pendant la Première Guerre mondiale aussi. Voilà, donc l'histoire de deux soldats, deux jeunes soldats qui vont créer un cabaret au milieu du champ de bataille. Donc voilà, à voir. En tout cas, Coward, voilà. Donc, de toute façon, nous n'avons pas vu les films. On se fait toujours un avis bien plus tard, puisque tous ces films vont sortir certainement entre le mois d'août ou le mois de juillet et puis le mois de décembre. Hein. Généralement, c'est toujours comme ça que ça se passe. Voilà ce qu'on pouvait dire donc, sur ce 79e ou 78e. Je ne sais plus si c'est 78 ou 79e. Enfin, on arrive bientôt à l'anniversaire des 80 ans de ce Festival de Cannes. Allez Fred, on va passer. Tu vas commencer.
1: Ah, je commence.
0: Comme ça, je vais reprendre ma respiration.
1: Allez.
0: Avec
1: Colonie,
0: ce film coréen.
1: Colonie de Yong Sang-ho. Voilà, j'essaie de bien le prononcer. Qu'on avait découvert en France en 2016, il y a 10 ans, avec Dernier Train pour Busan, hein, qui avait marqué les esprits. Une série B d'infectés, zombies, on va dire ça comme ça, qui se passait uniquement dans un train. Donc, un film plein de tensions, d'émotions fortes aussi. Mais il faut savoir qu'il avait déjà réalisé un ou deux films avant, Fake, que je n'ai pas vu. C'est le seul que je n'ai pas vu. Et puis un War Pig, qui est un animé qui avait été présenté en 2011 à la quinzaine des réalisateurs. Et puis, il a continué parce qu'il est très prolifique, ce cinéaste coréen. Après coup, il a fait d'autres films comme Seoul Station, un film d'animation dans la veine de Dernier Train pour Busan, qui n'est pas sorti en salle, si je ne dis pas de bêtises, et qui était très intéressant graphiquement. Et puis, il reprenait le thème de l'infecté. Et puis, ensuite, il y a eu le Covid passant par là, mais il y a eu Peninsula, qui était une sorte de continuité de Dernier Train pour Busan, mais plus dans le futur, qui était un plus gros blockbuster avec beaucoup de numérique, qui n'était pas toujours extrêmement bien réalisé de ce point de vue-là, enfin, du point de vue des effets, on va dire ça comme ça, qui piquait un peu les yeux, et puis qui est sorti au moment du Covid, donc qui n'a pas eu, le succès ou la visibilité qu'il aurait dû avoir. Et puis, depuis, il ne fait que tourner, mais alors tous ses films sortent sur les plateformes. Je pense à Psychokinésie, je crois que j'en avais parlé ici, une histoire d'un petit commerçant qui, du jour au lendemain, se retrouve avec des pouvoirs de télékinésie. Et il va aider une jeune femme qui est malmenée par la mafia locale. Voilà. Donc c'était un film qui était une relation père-fils aussi qui était très intéressante. Et un film de bonne facture, une bonne série B. Et puis il enchaîne avec plein de films comme Révélation, Jung-E qui est pas très bon. Et Ugly que j'ai vu sur Netflix et qui va sortir en salle. Alors je sais pas comment ça se produit, qui va sortir cet été. Qui est plutôt un thriller. Et puis, il a créé aussi des séries comme Hellbound et Parasite the Grey, voilà, avec des monstres et tout ça. Donc, toujours dans le genre, à la fois horreur, fantastique, science-fiction, polar. Et ce Colonie reste dans la mouvance donc, de Dernier Train pour Busan ou Peninsula. Et pareil, c'est un film efficace, une série B qui ne fait pas de détour. C'est-à-dire que d'entrée de jeu, on sait où on va. En fait, on est dans un immeuble qui fait centre commercial. Et là, il y a une réunion de neurobiologistes, tout ça, qui travaillent sur le cerveau, comment on pourrait améliorer le cerveau humain ou que les êtres humains puissent communiquer de manière beaucoup plus rapide, une sorte de télépathie, ou je ne sais pas comment dire, ou des réseaux un peu neuronaux, un peu étranges. Et dans cette équipe-là, un homme a été licencié. On va comprendre assez rapidement pourquoi. Et lui menace de créer un sorte d'acte terroriste dans cet immeuble et lui seul est l'antidote. Et donc à partir de là, on va suivre plusieurs protagonistes qui sont dans cet immeuble, qui vont très très vite pour certains être attaqués par des personnes qui rampent. Ce sont des infectés qui rampent. Mais là où ils diffèrent des autres films d'infectés ou même de Dernier Train, c'est qu'ils vont au fil du film, de par leur structure génétique, s'adapter à leur environnement et eux-mêmes se transformer, se développer autrement. Passer du coucher à la position debout, à communiquer avec des réseaux par la vue, par l'ouïe. Donc c'est une belle idée scénaristique. Après, comme toujours, c'est Yong Seo, il y a un travail aussi sur... Il y a plein d'idées dans le film sur l'espace, le lieu comme dans le centre commercial, comment se cacher, comment trouver des subterfuges pour ne pas être vu par ces infectés. Donc le film est assez inventif de ce point de vue-là. En termes d'action, parfois c'est un peu brouillon, je dois dire, la caméra un peu portée, on a du mal à saisir parfois les scènes, mais quand même, dans l'ensemble, le film est plus que regardable. Hein. Et moi, j'ai trouvé vraiment un petit plaisir hein, de film d'horreur, série B comme ça, tendue, avec des enjeux aussi. Alors, c'est pas aussi fort en termes d'émotion que Dernier Train pour Busan, dans les effets, je veux dire, dans ce qui se joue entre les personnages. Hein, il y a toujours aussi un peu la personne qui est un peu lâche, celui qui va trahir, celui qui se révèle être plus, comment dirais-je, avec force, dans un, alors qu'il semblait plutôt en retrait et plutôt pas à même de prendre le groupe en main. Enfin, il y a pas mal de choses comme ça. Et vraiment, jusqu'au bout du film, avec toujours cette noirceur finale, je veux dire, assez typique aussi de pas mal de films de genre d'une époque et encore un peu aujourd'hui, même si le cinéma américain, là j'en ai vu un récemment qui serait nul, que tout le monde dit, parce qu'il n'a pas coûté cher, ça s'appelle Obsession, que j'ai trouvé vraiment d'une pauvreté, d'une nullité, mais je veux dire, avec tous les gimmicks qu'on a déjà vu 15 000 fois, là, lui, alors il y a l'infecté, mais il le réinvente, voilà, dans sa structure et tout ça. Et puis, il y a ce côté attachant de certains personnages. Et puis, ça va à 100 à l'heure, mais dans le bon sens, comme un bon film de série B américaine qu'on a pu voir avant, avec ce rythme. Bon, le film fait presque il fait 2 heures, ce qui est un peu plus long qu'une série B, on va dire, qu'on a pu connaître. Mais je trouve que dans la forme, dans le traitement, le film va à l'essentiel. Voilà, il tergiverse pas, il n'y a pas des arcs narratifs à non plus finir. Il va vraiment au cœur du sujet. Et voilà, le film, moi, j'ai trouvé agréable à regarder. Et voilà, c'est le genre de film qu'on a envie de voir plus souvent, même si sur les plateformes, il y a des films un peu de ce genre. Ben, comme je disais, tous ces autres films sont sortis, alors avec des qualités plus ou moins bonne, mais en tout cas, il reste dans cette veine-là. Et moi, j'ai trouvé que le film. D'ailleurs, c'est étonnant parce que ce film-là sort en salle, donc il est acheté par ARP qui avait sorti Dernier Train et Peninsula. Pourquoi les autres, c'est directement sur la plateforme. Je ne sais pas comment se jouent les achats à l'international lors des marchés du film. Hein. Peut-être que ou c'est trop cher, ou on dit ouais, c'est pas pour le public français. Là, il est dans un terrain un peu connu. Enfin, même si Ugly, comme je disais, va sortir. Hein, voilà, qui est une sorte de film noir. Donc voilà, on retrouve des acteurs qu'on a vus chez lui beaucoup. Il y a notamment Park Jong-min qui fait le méchant du film, qui joue, je crois, dans Révélation. Il y a l'actrice Shen Yun-bin qui a joué dans ces trois derniers, qui prend en main le film, hein, qui est ce personnage féminin fort. On pourrait penser à Ripley, d'une certaine manière, avec une scène en dehors du bâtiment, là, au final, qui est assez chouette, voilà, en termes de rythme et de tension. Voilà, il y a Kwan En-jo aussi, il y a plein d'acteurs qu'on ne connaît pas toujours les noms, mais quand on a vu certains films, on se dit « Ah oui, je l'ai vu dans celui-ci. » Donc voilà, moi j'ai trouvé que Colony qui était présenté, je crois, hors compétition à Cannes, alors je ne sais pas si c'est en Cannes première ou séance de minuit. Voilà, donc on sait que, je ne sais pas si c'est Frémaux, à Cannes, il y a toujours des films coréens en séance de minuit, qui sont souvent projetés, qui souvent ne sortent pas en salle, hein, parce qu'on dit que Cannes, c'est une vitrine pour la salle, ce qui est plus ou moins vrai pour la compétition officielle, Un Certain Regard ou La Quinzaine. Pour d'autres sections, c'est pas toujours. Je pense à notamment, je crois que c'est Kubi, il y a 2 ans, le film de Takeshi Kitano, une espèce de fresque à la Kurosawa Ren. C'est pas sorti. Puis comme les derniers films de notre ami Kitano ne sortent plus, moi j'ai vu son dernier sur Amazon, il s'appelle Broken Tract, un truc comme ça, qui dure 1h10. Voilà, on retrouve la je fais une digression, hein, mais parce que je ne comprends toujours pas pourquoi Kitano, tous ses films ne sortent plus. Enfin, pour moi, c'est un mystère.
0: Alors que dans les années 90, il était au top. Hein.
1: Et moi, j'en ai un ou deux et je trouve que ça mériterait de sortir en salle. Mais bon, voilà, c'est comme ça. Pourquoi ? Est-ce que lui aussi s'en fout, je pense. Mais en tout cas, Kubi, j'aimerais bien le voir. Enfin bref, donc voilà, toujours des films asiatiques à Cannes. Et ce Colony, donc, qui est sorti la semaine dernière, vaut le détour. J'espère que le public va répondre présent, comparé à tous ces films américains qui sont, moi, je trouve, d'une nullité sans nom. Voilà, et ils méritent tout est vie d'être vus. Non, mais voilà.
0: Au moins, ça s'est dit.
1: Ouais, non, mais je ne comprends pas ces films. Mais enfin, bref,
0: désastre du cinéma américain.
1: Non, mais ça parle peut-être à une jeune génération aussi, qui n'a pas de référent aussi, hein, qui a un certain type de cinéma d'une époque. Je n'ai rien contre eux. On a parlé d'Hérédité, de The Witch, des films. Voilà, là, c'est des vrais cinéastes. Enfin, Ari Aster ou Robert Eggers, c'est des vrais cinéastes. Là, c'est vraiment Obsession, je trouve ça. C'est produit par Blumhouse, quand on connaît Blumhouse, Paranormal Activity, tout est calibré, tout est fait de la même manière, et enfin, les enjeux sont faibles, et puis même si les acteurs se débrouillent bien, mais en tout cas, j'ai trouvé ça pathétique ou possible. Mais bon, ça doit plaire, je crois, à la jeune génération. Voilà, en tout cas, ce Colony de Yong Seo est à voir en salle, et il faut y aller. Voilà.
0: Merci beaucoup, Fred. Allez, on va parler de comédie. C'est un genre très très compliqué la comédie. Hein. On peut vite se vautrer dans une comédie, on peut vite faire un truc lourd, désagréable, grossier. Mais ce n'est pas le cas, je pense, de Pier Salvatori qui, depuis quand même une trentaine d'années, a imposé un style dans le cinéma français avec un certain talent. C'est un excellent directeur d'acteurs et c'est quelqu'un aussi qui propose du cinéma avec pas mal d'idées et qui renoue des fois, moi je dirais, même avec l'âge d'or de la comédie américaine. On pourrait y revoir des fois du Grégory Lacava, du Mitchell Leisen ou autre. Donc, c'est un cinéaste que j'aime particulièrement, beaucoup, qui nous avait marqué dans les années 90 avec Les Apprentis, notamment, et puis Cible Mouvante, et qui a confirmé par la suite par pas mal de films, je pense, Hors de Prix, qui était vraiment bien, ou même le dernier, moi, qui s'appelle En Liberté, que j'avais trouvé plutôt pas mal.
1: Fait un autre avec des enfants.
0: La Petite Bande.
1: Ouais, qui n'a pas du tout marché.
0: Je ne l'ai pas vu, celui-là.
1: Je n'ai pas vu non plus. C'est un autre registre.
0: Pas confondre avec le film de Michel Deville, d'ailleurs, qui s'appelle aussi La Petite Bande. Donc, vous l'aurez compris, on va parler de La Vénus et les électriques, film qui a fait l'ouverture du Festival de Cannes, hors compétition. Et je crois savoir, là, il est sorti maintenant depuis quelques semaines, que le film marche plutôt pas mal. Alors, ce qui est déjà surprenant quand vous regardez la fiche technique de ce film, vous vous apercevez que c'est tiré d'une idée originale de deux réalisateurs et réalisatrices importantes du cinéma français de ces dernières années. Ben, Robin Campillo, qu'on ne va plus présenter, qui était le grand pote de Laurent Cantet, qui est scénariste, mais aussi réalisateur. Moi, j'ai beaucoup aimé son dernier film, Enzo, mais c'est surtout avec 120 battements par minute qui s'est imposé dans le paysage français. Et puis, Rebecca Zlotowski aussi, qui est une jeune réalisatrice qui a commencé à tourner à la fin des années 2008-2009. Moi, j'avais beaucoup aimé son Grand Central. Voilà. Et donc, ils sont à l'idée originale du film, tous les deux. Idée qui a été puisée, en fait, dans un autre film de Rebecca Zlotowski qui s'appelait Planétarium. Je ne sais pas si vous l'avez vu. Film qu'elle avait tourné avec l'actrice américaine...
1: Nathalie Portman.
0: Voilà, merci Fred. Et qui parlait aussi des années folles, des fêtes foraines, des foires, des activités paranormales qui vont être au cœur de cette Vénus électrique. Donc, grosso modo, nous allons suivre l'histoire d'Antoine Balestro, qui est un peintre, alors qui est merveilleusement interprété par Pio Marmaille. Je pense que Pio Marmaille, c'est un acteur d'une quarantaine d'années qui s'est imposé maintenant dans le cinéma français et qui s'impose surtout dans la comédie. Il est bon, et d'ailleurs, ils avaient fait En Liberté ensemble avec... Salvadori, et ils ont voulu bien sûr retravailler ensemble, mais on l'a vu chez Quentin Dupieux, on l'a vu dans pas mal de films, et c'est vrai qu'il est très bon. Donc cet Antoine Balestro est un peintre plutôt doué qui se retrouve veuf et qui est inconsolable de la mort de sa femme, et il décide donc d'aller consulter une médium pour essayer de rentrer en contact avec sa défunte épouse. Malheureusement, tout ne va pas se passer comme il espère, et il va tomber sur Suzanne, qui est interprétée par Anaïs de Moustier,

0: finalement Suzanne, sauf que Antoine, donc le peintre, va la prendre pour une réelle médium et va démarrer entre eux une relation qui va s'avérer bien sûr fausse et bancale. Mais en tout cas, Suzanne a besoin d'argent pour se délivrer de Titus et tout ça fait l'affaire des deux parties. Sans compter qu'il y a un autre personnage qui va arriver dans le film, qui est merveilleusement bien écrit, c'est celui d'Armand Fauvel. On est dans les années folles des années 30, on est dans une période extrêmement riche de la peinture parisienne, de l'impressionniste parisien et de tout ce qui se passe à Montmartre à ce moment-là. Et c'est très bien décrit d'ailleurs dans le film de Salvatori. Et Armand Fauvel a qu'une envie, c'est que son jeune poulain, Antoine Balestro, repeigne et retrouve goût à la peinture. Et ça doit passer par les séances de mise en contact avec son épouse, qui sont dirigées par Suzanne. Voilà un peu le tableau. C'est très à la fois écrit, et ça peut paraître un peu ambiliqué, toutes ces histoires qui vont s'intercroiser, mais c'est magnifiquement et prodigieusement mené par Pierre Salvatori. Déjà, c'est absolument limpide comme écriture. On voit vraiment qu'il y a eu un effort de fait sur le scénario. Et je vois très bien que Salvatori doit se nourrir beaucoup de la grande époque de la comédie américaine. Je ne vais pas citer peut-être Lubitsch parce qu'on va me tomber dessus. Mais en tout cas, je pense à des cinéastes comme Gregory Lacava, comme Mitchell Leeson, comme Hawks, comme les premiers Billy Wilder.
1: Oui, sur les dialogues aussi, parce que je sais qu'à Paris, il y a eu une projection du dernier film de James L. Brooks dont j'avais parlé ici. Et il a fait la présentation, il a fait l'échange avec James L. Brooks à Paris qui est invité. Et peu de temps après, il y a eu quelques séances exceptionnelles dans certains pâtés et tout ça. Comme quoi, il suffit quelqu'un un peu connu en France pour que le film sorte, sinon il ne serait pas sorti en salle, ce qui me surprend toujours. Mais pour dire voilà, la filiation aussi avec certains cinéastes plus contemporains, et James L. Brooks en fait partie. Voilà.
0: Voilà, donc c'est vraiment un film qui est mené sur un rythme de vraie comédie. Il n'y a pas de temps mort, on ne s'ennuie pas. Il dure quand même presque 2 heures, hein, le film. Hein, donc, c'est quand même une prouesse d'arriver à faire ça. Tous les acteurs sont vraiment très, très bons. Mention vraiment spéciale à Pio Marmaille que je trouve remarquable de bout en bout. Et puis, il y a aussi autre point fort du film, en tout cas pour moi, c'est la musique. Il y a une excellente musique alors de Camille Bazbaz.
1: Oui, qui a fait toutes ces musiques, tous ces films.
0: Alors, au début, j'ai eu peur que ça soit une ambiance un peu à la Amélie Poulain, mais ça n'a rien à voir. Vraiment, elle arrive, notamment dans les scènes de flashback, parce qu'il utilise aussi le flashback, qui est très présent dans les comédies américaines ou dans le cinéma comique, qui peut être... dans les scènes de flashback avec sa défunte épouse, qui est jouée par Vima Laponce, d'ailleurs, hein, qui est vraiment une superbe actrice aussi, il y a une musique qui est incroyablement poétique, douce, touchante, et qui nous fait vraiment voyager, quoi, dans ces moments de à la fois de complicité, mais d'opposition entre les deux personnages qui sont obsédés donc par la peinture et par les détails de peinture. Non, ça en fait un film vraiment très très réussi. Et voilà, la comédie, on le sait, ça reste un genre casse-gueule, ça reste un genre... Moi, je pense qu'on a des gros problèmes en France pour arriver à faire des bonnes comédies aujourd'hui.
1: Je sais pas, il y en a quand même plein qui sortent, mais comme on les voit pas...
0: Écoute, moi, je m'en tape quelques-unes des fois sur Canal+. Ouais. Franchement, il y a des trucs qui sont... J'ai rien contre les Didier Bourdon, les Gaël Maël, je sais plus comment il s'appelle, l'autre acteur qu'on fait beaucoup, là, Danny Boone, ou tout ça. Hein, bon. Mais c'est vraiment des comédies qui sont assez lourdes quand même, souvent. Quoi, ouais. Tu vois, même ce que fait Junio en ce moment, on ne peut pas dire que ça soit la finesse. Voilà.
1: Il manque peut-être aussi des réalisateurs derrière les caméras, des scripts, parce que ce sont des blagues, c'est ça, ou des sketchs. Enfin, c'est des sketchs un peu compilés, j'ai l'impression, mais je peux me tromper. Hein,
0: mais c'est très courageux hein, de la Pierre de Salvatori de continuer à vouloir faire des comédies, parce que je te dis, c'est un genre qui est casse-gueule, tu peux vite te faire ramasser par la critique. Et puis, il faut trouver l'inspiration, le bon rythme, le rythme à la Lubitsch ou à la Black Edwards, qui sont, à mon avis, les maîtres du cinéma comique ou même de Billy Wilder.
1: On parlait de Rabbi Jacob de Gérard Oury.
0: Voilà,

0: une autre époque voilà. aussi. Voilà, en France, il y a eu quand même des cinéastes de la comédie.
1: En tout cas, si vous voulez passer un chouette moment au cinéma, ou même y aller avec vos enfants, vraiment, c'est le film qu'il faut voir en ce moment, qui est drôle, superbement bien interprété, et que je vous recommande vivement. Et heureusement qu'on a notre Pierre Salvatori dans le cinéma français en ce moment.

0: Allez, vous êtes toujours sur Radio 106.8. Alors, on vient d'écouter Peppino De Luca. Retenez bien ce nom, Peppino De Luca, qui est un compositeur italien sur lequel je voudrais revenir un instant. Voilà, qui était un pur romain, né en 1936 et malheureusement décédé assez jeune, hein, puisqu'il est, il est mort en 1974. Voilà, et il a marqué, il a quand même marqué la musique de films en Italie, puisqu'il a appartenu à cette génération de ce qu'on a appelé l'âge d'or de la musique italienne, et notamment du cinéma italien des années 60-70, hein, qui était en vrai. Un vrai réservoir à talent absolument exceptionnel et qui partait dans tous les genres, puisqu'à la fois il y a eu beaucoup de grands maîtres qui ont tourné en Italie dans cette période, mais aussi beaucoup de films du cinéma, ce qu'on appelait le cinéma d'exploitation, les westerns, les péplums, les polars, etc. Et donc Peppino De Luca a vite trouvé la possibilité de pouvoir faire de la musique pour le cinéma, même s'il a commencé par la télé et par quelques séries dans les années 60. Hein, il a commencé vraiment son activité, on va dire, en 63-64. Et il va s'imposer par une créativité en termes de composition, d'orchestration tout à fait remarquable. Et il y a surtout une musique qui est aujourd'hui culte, qui a été citée par tous. Alors je pense par exemple dans les gens qui n'arrêtent pas de se revendiquer de Peppino De Luca, bah, c'est le grand compositeur irlandais David Holmes. Il a d'ailleurs même utilisé certaines boucles et certains morceaux de Peppino De Luca pour... les films qu'il a fait avec Stoudenberg, notamment la trilogie des Ocean 12, notamment avec une BO qui, à mon avis, si on devait faire un classement des meilleures musiques de films italiennes des années 60-70, arriverait largement en tête auprès des amateurs ou des amoureux de musique. C'est bien sûr la musique qui s'appelle L'Uomo d'Agli Occhi di Glaiso, qui date de 1971. Qui est une vraie merveille, puisque les deux faces sont de la même intensité, un espèce de jazz funk groovy absolument incessant qui arrive à se réinventer à chaque nouveau morceau. Alors, ce qui est très curieux, c'est qu'on ne connaît pas le film est totalement invisible, on ne le voit pas, mais la musique, qui elle est fantastique, nous laisse sans voix et nous donnerait envie, en tout cas, de découvrir un petit peu ça. Voilà, donc ce Peppino De Luca, il a travaillé aussi avec un réalisateur qu'on aime beaucoup ici, qui s'appelle Massimo Dallamano. Massimo Dallamano, qui a été un grand monteur et un scénariste aussi, qui a fait un remake du portrait de Dorian Gray avec notamment Helmut Berger et Herbert Lom et Margaret Lee, alors que je ne connais pas du tout, un film qui date de 70. Et la musique vient de sortir, enfin, j'ai envie de dire, en complète, chez Digimotive, hein, c'est un label italien. Voilà, donc on en a écouté un morceau tout à l'heure, on va en réécouter un autre à la fin. Il reste encore beaucoup de choses à sortir, parce que il s'est mis à beaucoup composer. Si on regarde les années 68, 69, 70, c'est assez riche pour un jeune compositeur comme lui, et on aimerait... Et je pense que ça va se faire dans les années à venir, continuer un petit peu à découvrir ce style vraiment excellent de Peppino De Luca. Parce que des trucs qui sonnent funk, jazz, groovy, on en a écouté beaucoup. Mais lui, il avait le petit plus, un petit peu comme le Roy Budd, hein, qui est un compositeur anglais génial, notamment de Get Carter, qui a toujours su se hisser au-dessus des autres pour nous donner des BO inoubliables et entêtantes. Voilà, donc on réécoutera tout à l'heure un morceau de Peppino De Luca. Mais on va passer au DVD maintenant, mon cher Frédéric, et tu vas nous parler d'un film indien qui s'appelle Mantan.
1: Mantan ou Mantan, je ne sais pas, je dirais plutôt Mantan, de Shyam Benegal, de 1976. Effectivement, cinéaste méconnu, hein, me semble-t-il. C'est vrai que le cinéma indien, alors hors Bollywood, on pense à Satyajit Ray essentiellement, effectivement, qui a été un cinéaste phare du cinéma indépendant indien. Et d'après ce que j'ai lu, Shyam Benegal est un cinéaste très engagé socialement, qui a fait beaucoup de films autour des conditions, alors fois paysannes et autres, des femmes. Mantan, ça veut dire le barattage en hindi. Et l'histoire est simple, c'est qu'un vétérinaire de la ville vient dans une petite ville, du petit village du Gujarat, qui est une partie ouest de l'Inde, qui vient pour aider les paysans à se réapproprier leur travail en créant une coopérative. À savoir que le film a été en partie financé par des paysans, près de 500 000 paysans qui ont mis 2 roupies pour financer le film. Donc il y a un mélange de non-professionnels et de professionnels dans ce film. Et donc va tenter de monter cette coopérative, leur expliquer en quoi elle leur permettrait de mieux vivre, d'améliorer leurs conditions financières par rapport aux propriétaires des laiteries, qui fixent les prix très bas, donc ils n'arrivent pas à subvenir à leurs besoins, d'avoir un revenu conséquent. Et donc il va tenter de les convaincre. Donc, dit comme ça, il y a un film social de plus de 2 heures qui nous fait le portrait d'une Inde clivante, mais qui est une réalité, juste en mode indignation. Et ce n'est pas du tout ça, parce que le film est très romanesque, parce qu'au-delà de ça, de cet aspect-là, on va dire sociétal, il y a aussi d'autres éléments qui sont abordés, notamment la place des femmes, et notamment par le personnage de Bindu, joué par Smita Patil, qui est une femme, comme beaucoup travaille à la maison, mais aussi aide le mari pour le lait, tout ça, qui est une femme qui est, on va dire, maltraitée ou qui par son mari, qui revient, qui disparaît, qui revient comme par enchantement, il lui impose des choses, alors qu'elle commence à prendre parti, à s'impliquer dans cette coopérative, hein, parce que l'idée, c'est que femmes et hommes soient à égalité et participent aux mêmes tâches et au bien commun. Et voilà, ça, il y a aussi les castes, puisque les castes, je pense que c'est toujours d'actualité, on en parle très peu, mais je pense qu'effectivement, c'est un grand pays et énormément peuplé.
0: Le thème du problème des castes, c'est arrivé dans quelques films indiens contemporains. Quand
1: oui, bien sûr, donc, c'est toujours d'actualité, là, c'est les Dalits. Et voilà, il y a ce mépris par certaines populations de ces Dalits, et en les rabaissant, et pas le droit à la parole. Donc il y a plein d'éléments comme ça, et puis bien sûr, dans chaque village, il y a un chef, et le chef, bien sûr, est aux ordres des compagnies laitières. Donc quand il y a un vote qui est mis en place pour une sorte de vote démocratique, lui se retrouve mis sur la touche et ça lui dépêche totalement. Donc il y a plein d'éléments comme ça qui sont abordés dans le film. Et en plus de ça, je dirais qu'il y a aussi une romance qui naît au cours du film, alors un peu de manière suggestive, mais à travers la musique, la chanson, parce qu'il y a une chanson qui revient plusieurs fois, notamment parce que Bintou est attiré par ce jeune vétérinaire qui arrive de la ville. Il se passe quelque chose tout le long du film et qui est, comment dirais-je, retranscrite à travers cette chanson. Et bien sûr, le film est à la fois en partie optimiste par certains aspects et un peu mélancolique par d'autres, d'une sorte de impossibilité pour certains aspects. Donc voilà, et je trouve que le film, alors faut dire que le film a été présenté à Cannes en 2024 parce qu'il était restauré par
0: la Fondation Scorsese.
1: Alors Heritage Film Foundation, non, c'est un peu différent. Ah ouais. C'est-à-dire que lui est partie prenante avec Film Foundation, mais c'est vrai qu'il a un peu aidé quand même, je pense un peu financièrement grâce à cette fondation Heritage Film Foundation, parce que lui aussi voulait restaurer des films indiens. Je sais pas où c'en est. Et ça s'est expliqué dans les bonus. Et en tout cas là. La qualité de la photo, c'est extraordinaire. Enfin, je veux dire, il y a un contraste, les couleurs, le travail sur les ombres et les lumières dans les maisons et tout ça. Enfin, franchement, alors c'est passé au cinéma en Inde, il a été vu en salle en Inde. C'est dommage qu'on ne puisse pas le voir en salle en France, parce que ça mériterait une sortie, de découvrir en salle un cinéaste méconnu, qui est décédé en plus peu de temps après, je crois en 2024, Benegal. La photo est fabuleuse. Franchement, ça c'est la photo, c'était Govind Nikali qui explique effectivement la difficulté parce que la copie, le négatif était très très abîmé. Donc je crois que ça a pris plus d'un an et demi pour retravailler la copie et tout ça. Enfin, le rendu est fabuleux. Je parlais de la musique de Vanrat Bhatia aussi qui est magnifique. Bien sûr, on reconnaît les intonations indiennes, tout ça. Et puis cette chanson-là qui est très belle, très mélancolique. Voilà, c'est un film assez riche, dense, qui oppose une partie de la ville, la campagne, le savoir, l'ignorance, puisqu'à un moment dans le film aussi, on va ceux qui ont le pouvoir, qui ont les rênes de l'économie, vont à travers un avocat et profiter du côté analphabète du personnage féminin pour lui faire signer un document qui va avoir des conséquences graves par la suite. Donc voilà, ça, de manière très subtile, ça aborde ces problèmes sociétaux, doublé de cette romance, je dirais, qui est très belle, et puis la mise en scène vraiment d'une une simplicité. Il y a beaucoup de gros plans sur les visages des acteurs qui sont magnifiques. Et voilà, donc c'est une vraie, vraie belle découverte. Mais ça, Carlotta est assez coutumier du fait, hein, de sortir des films de cinéastes rares. Beaucoup, comme tu le disais, soit Hong Kong, japonais,
0: ah bah là,
1: tout
0: ils
1: ça.
0: Y sont à fond.
1: Donc
0: hein.
1: Là, cinéma, cinéaste indien, Shyam Benegal. Donc peut-être, je sais qu'il a fait pas mal de films, hein, notamment il y a Ankou, Bhumika, dans cette même veine, je crois. Donc peut-être que pour qu'ils arriveront à sortir d'autres pépites de ce cinéaste-là. Et d'autres cinéastes indiens, voilà. En tout cas, c'est une très belle ressortie, ce Mantan, qui veut dire le baratage, de Shyam Benegal de 76.
0: Merci, mon cher Fred. Allez, il me reste 5 minutes pour vous parler d'un gros classique que vous avez certainement tous vu à la télévision. C'est Règlement de compte à Hockey Corral, 1957, qui est signé
1: de John
0: Sturge. Oui, oui, ça va être aussi rapide que le le duel final. Qui ne connaît pas l'histoire de White Earp, hein, qui a été filmé un nombre de fois incalculable au cinéma. Je ne vais pas tous les citer, mais en tout cas, ceux qui nous ont le plus marqué, c'était bien sûr La poursuite infernale de John Ford avec Henry Fonda, ou Un jeu risqué de Jacques Tourneur, notamment avec Joël Macri, qui font partie des deux White Earp intéressants. Donc, John Sturge, c'est un mastodonte du cinéma américain, pas toujours très, très aimé. Je relisais ce que disait Tavernier et Courcedon, qui ont toujours été beaucoup plus proches du réalisme et du cinéma lyrique d'Elmer Dave ou d'Anthony Mann, ou même de Ford. Hein. Voilà, dans les westerns de John Sturge, il y aurait beaucoup à dire, mais c'est vrai que John Sturge n'a pas souvent fait les efforts nécessaires pour tourner en décor naturel, s'est souvent servi des intérieurs de studio, n'a pas, voilà, il a été un petit peu flemmard sur des choses qui, pour Tavernier et Courcedon, étaient essentielles. Mais pas là est la question, parce que John Sturge, ça reste quand même un cinéaste qui a fait des films qui sont en pur plaisir de spectateur, très efficace. Qui n'a pas aimé Les Sept Mercenaires ou La Grande Évasion ? On a grandi avec ces films-là dans notre cinéphilie. Et il a réussi aussi des films noirs tout à fait remarquables dans les années 50. Moi, je vous conseille notamment La Capture ou Le Mystère de la Plage Perdue, des films qui étaient passés à la dernière séance, qui sont tout à fait remarquables. Mais c'est surtout, bien sûr, dans le western qu'il va s'imposer. Alors, il va en tourner beaucoup. Et puis, il va surtout faire un mélange des deux. Et c'est peut-être son film le plus connu. C'est-à-dire, c'est un film noir dans le cadre du western. C'est Un homme est passé. Hein. C'est le film absolu, c'est le chef-d'œuvre absolu de John Sturge avec Spencer Tracy, qui revient avec un bras en moins après la guerre pour remettre une médaille à un soldat japonais et qui va se confronter à l'hostilité d'une petite ville dans un désert, dans un décor totalement désertique. Si vous n'avez jamais vu Un homme est passé, vous pouvez courir à la médiathèque chercher le DVD et le voir tout de suite. C'est un ordre parce que c'est un chef-d'œuvre. Voilà, donc il va tourner beaucoup de westerns. Et il va faire ce règlement de compte à Hockey Corral, qui va revenir donc sur l'histoire, la légende de l'Ouest, qui a été donc racontée dans des livres, dans des articles de White Earp, donc shérif, qui travaille avec ses frères et qui va donc avoir une relation amicale avec donc le médecin tuberculeux qui s'appelle Doc Holliday. Pour faire ce film, eh bien, il a appelé deux acteurs qui se connaissaient par cœur, Kirk Douglas et Burt Lancaster. Ce sont des amis à la ville comme à l'écran. Ils vont faire beaucoup de films ensemble. Ils s'apprécient. Ils sont dans une période extrêmement riche pour les deux. Kirk Douglas sort du rôle de Vincent Van Gogh chez Minelli. Il est un petit peu éprouvé. Un western lui va très bien. Alors que, inversement, Lancaster, lui, en a marre de faire des films de l'Ouest. Il va accepter de faire ce film tout en signant un contrat pour faire un film qui est assez raté, d'après moi, qui s'appelle Le Faiseur de pluie, qui fera juste l'année d'après, avant de relancer sa carrière, bien sûr, avec Le Guépard de Visconti. Donc, les deux acteurs se retrouvent à ce moment-là. On y voit aussi plein d'acteurs tout à fait exceptionnels dans le film, dans les seconds rôles qui sont très bien traités. Il y a notamment John Ireland, qu'on a beaucoup vu. Il y a Earl Holliman, tête de Corsia. Il y a le jeune Dennis Hopper aussi, qui est déjà une tête brûlée à l'époque et qui va avoir bien des problèmes, notamment avec Henry Hathaway un an plus tard. Et puis, le jeune Lee Van Cleef aussi, on l'oublie souvent, acteur qu'on verra aussi chez Ford et puis, bien sûr, chez Léon. Donc, il y a une très belle distribution. Il y a une mise en scène extrêmement donc efficace pour relater donc ce fameux règlement de compte qui fait tout le sel du film. Mais règlement de compte, en fait, en soi, qui dure très peu de temps, si on regarde l'essentiel du film. Ce qui est passionnant dans le film, je crois, c'est surtout la relation entre Lancaster et Kirk Douglas, la relation entre White Earp et Doc Holliday, et notamment Kirk Douglas qui joue un Doc Holliday avec ses crises de toux, qui est à la fois un gentleman, un joueur extrêmement doué de poker. Et moi, franchement, en revoyant une énième fois le film, je trouve que Kirk Douglas est vraiment excellent et on n'arrête pas de le répéter. C'est un acteur prodigieux qui a eu une carrière prodigieuse. Il est mort à plus de 100 ans et bravo à lui parce que c'est un acteur qui me touche à chaque fois. Alors, vous avez un livre de 52 pages qui est écrit par Jean-François Giré, qui est très instructif. Vous avez 20 minutes de Noam Simsolo qui sont excellentes. Voilà, Simsolo, il a du panache, il a du rythme et c'est toujours passionnant. Et vous avez un documentaire qui date de 72 sur le fameux règlement de compte à Hockey Coral, hein, qui s'appelle Destiny Chando of Coral, qui est vraiment passionnant à regarder aussi, qui dure une cinquantaine de minutes. Voilà. Et à signaler que le scénario était signé de Léon Uris, qui avait écrit notamment Exodus d'Otto Preminger et Leto. Voilà ce qu'on pouvait dire sur ce grand classique du western qui ressort dans une belle édition.
1: On a fait notre lecture du même, de la même histoire, Cette seconde en enfer, c'est pas...
0: Si, c'est John Sturge.
1: Mais je crois que c'est la même histoire, il me semble.
0: C'est à peu près, oui, c'est un peu différent, mais ça raconte un peu les mêmes choses. Ouais, allez Fred, on arrive à la fin de cette émission. Merci à Manu, on se retrouve la semaine prochaine sur le 106.8 de Radio. Bonne semaine à vous.

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4: 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Prenez un plateau de théâtre assez grand pour y contenir un équipement de cuisine avec plan de travail et plaque de cuisson, un écran géant et un pied de micro. Ajoutez-y un performeur italien féru de gastronomie et de musique punk. Sur un fond anthropologique solide, parsemé de souvenirs personnels, rajoutez une mesure d'émotion familiale et relevez le tout d'un soupçon de colère politique. Enfin, dégustez Consolo. Le performeur Daniele De Michele est dans le off du Festival d'Avignon cet été avec son seul en scène, Consolo, accompagné par le Théâtre Garonne. Une ode savoureuse à la cuisine populaire italienne et à celles qui le transmettent. Daniele De Michele n'est pas un inconnu à Toulouse et en France. Sous le pseudonyme de Von Pasta, cet Italien originaire du Salento dans la région des Pouilles a parcouru le monde avec ses performances musicales culinaires. Pourfendeur de la malbouffe, cet économiste de formation n'a pas son pareil pour mixer sous différentes formes plats de son pays et morceaux de jazz, new wave et punk internationaux, dans un même esprit de fête et de partage. Le savoir-faire en cuisine, il le doit à sa mère et à sa grand-mère, Nonna, auprès desquelles il a appris également l'écologie, celle que l'on pratique en cuisinant les produits de chez soi, de quai, dans le respect des saisons et la sobriété économique. Dans Consolo, l'enfant d'Otranto rend hommage aux nonnes, ses grand-mères, à l'instar de la sienne, dont certains gestes culinaires ne s'expliquent pas, mais se transmettent par expérience, ainsi qu'à leur générosité qui n'a d'égal que leur humour. Pendant 10 ans, il les a filmés à travers toute l'Italie, les a questionnés, écoutés, a goûté leur spécialité jusqu'à satiété, dans une démarche sociologique relevant de celle de Pellegrino Artusi, le père de la cuisine italienne et auteur de la Bible culinaire au XIXe siècle, La science en cuisine et l'art de bien manger. Le théâtre redonne ici ses lettres de noblesse à cet autre art qu'est en effet la cuisine italienne et autour de laquelle s'organise la vie familiale, particulièrement dans le sud. Une tradition qui tend à s'éteindre avec la société moderne et la disparition des nonnes et des derniers paysans de Sicile, de Campanie ou des Pouilles. Cultivateurs, éleveurs, pêcheurs, producteurs de fromage, libres et passionnés mais vent debout contre la concurrence industrielle et les normes européennes, ils sont l'incarnation d'un savoir-faire respectueux de la terre et de la nature. Mais qui, après eux, pour reprendre le flambeau? Sur scène, Daniele De Michele, vêtu d'un t-shirt à l'effigie de l'album de Joy Division Unknown Pleasures et d'un tablier de cuisine autour de la taille, se révèle un merveilleux conteur de toutes ces histoires, parfois tragiques, souvent drôles, toujours remplies d'une grande tendresse. Si le ton est joyeux et facétieux à l'aune de son rapport au public, il y sourd cependant un chagrin certain, une mélancolie autour de la perte, de la fin d'un monde, du déclin de pratiques ancestrales. C'est Aurélien Bory qui s'est chargé de la mise en scène de toute cette matière et archives visuelles, dont certaines séquences, pour la plupart issues du film, réalisé en 2018 par De Michele, Ivillani, mériteraient d'être davantage explicitées. Soutenu par une dramaturgie qui ne souffre d'aucune faiblesse, le spectacle, conçu en complicité avec Julien Cassier, cofondateur du GDRA, s'articule autour de la confection en temps réel d'un plat classique, un incontournable à la saveur de l'enfance, la pasta al sugo con le polpette, les pâtes à la sauce tomate et boulette. Le geste est leste, gracieux, d'une charge incroyablement poétique. Comme on partage ces petits trucs et secrets derrière les fourneaux, le cuisinier mélomane, tout en coupant, hachant, pétrissant, nous fait part d'anecdotes intimes, de questionnements politiques et aussi de ses recettes aux variantes régionales et familiales infinies. Les chansons rythmées de Joy Division, Clash, Divo ou Nick Cave sont à l'image de ces nonnes radicales qui ne s'en laissent pas compter et ne transigent ni sur la qualité du coulis de tomate ni sur la quantité d'huile d'olive nécessaire à la préparation du plat. Et le consolo du titre? Après moult digressions sur la parmigiana maison, les antipastilles ou encore les saintes trinités pour réussir par exemple son sofrito, cette base essentielle de la sauce tomate et dont l'étymologie vient de « souffrir », Daniel et De Michele nous saisit à la toute fin, avec l'évocation de ce rite funéraire du sud de l'Italie qui s'incarne ici dans la mémoire de sa nonna, des plats confectionnés et apportés par les voisins aux familles endeuillées, pour panser l'âme, réconforter. Et en un mot, consoler. Un geste culinaire à la fois simple, réparateur et collectif, comme le spectacle de Daniele de Michele, qui lui non plus ne transige pas avec la notion de générosité.

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2: 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Vraiment autre chose, numéro 226, au pied de la lettre 42, tentative d'exploration radiophonique de la Nurse with One List. Aujourd'hui, la lettre R. Aujourd'hui, émission spéciale sur deux compositeurs américains, Steve Reich d'un côté, Terry Riley de l'autre. Une émission où il va y avoir des répétitions, où il va y avoir des déphasages. Une émission où les thèmes vont se mélanger, se croiser, se noyer, se succéder les uns après les autres. Une émission que je vous conseille vraiment d'écouter au casque. Et bien sûr, bonjour à tous, bonjour à toutes, bonjour messieurs, bonjour mesdames. Et évidemment...
3: Bonjour les petits enfants! Et pourquoi tu sont là les petits enfants? Bonjour les petits enfants!

0: C'est peut-être pour ça qu'ils sont pas là, les petits-enfants. Peut-être que c'est trop compliqué. Mais en même temps, moi, je vous conseille de les sortir, les petits-enfants. Là, on va entendre des... on va entendre de la musique dite minimaliste américaine, mais on reviendra un peu sur cette appellation. On va entendre des choses qui se croisent, qui se fusent. C'est vraiment autre chose. On est prêt, on est chaud pour vous présenter cette émission spéciale jusqu'au bout de la nuit. Préparez-vous du café, préparez-vous des bières, préparez-vous même des petites cigarettes rigolotes si vous voulez, parce que là, je vous dis que le cerveau va partir dans tous les sens. Vraiment, c'est une belle, belle occurrence que dans cette lettre R, Steve Reich, Terry Riley, dans la... la Nurse With Wound List. Alors pour ceux qui ont raté les épisodes précédents, on va la faire très rapide. Nurse With Wound, c'est un groupe qui s'est fondé dans la fin des années 70, qui sort son premier album, Chance Meeting in a Dissecting Table Between an Umbrella and a Sewing Machine. Donc une chance, une rencontre chanceuse sur une table de dissection entre une machine à coudre et un parapluie. C'est une phrase de tirée des chants de Maldoror de Lautréamont. C'est le nom du premier album de Nurse With Wound. Cet album comprenait une liste. Une liste de 300 groupes musiciens, musiciennes, c'était leurs influences qui leur avaient donné envie de faire de la musique jusque-là. On explore cette Nurse With Wound List depuis de nombreux épisodes dans vraiment autre chose, votre émission d'obédience progressive du jeudi soir. Nous sommes le jeudi 26 mars et cette date n'est pas anodine, on y reviendra un peu plus tard. Et donc ce soir, on va vous parler de Steve Reich et de Terry Riley. Et quand je dis on, c'est que je ne suis pas seul, je suis avec mon camarade des estimés amis, Johan.
1: Salut Manu.
0: Salut mon grand, comment
1: vas-tu ? Bravo, bravo ton ouverture. Ah. Parce que là, je ne sais pas si les gens ont capté, mais tu as fait du Steve Reich et du Terry Riley sur ton introduction. Vraiment, bravo à toi, tu m'as surpris.
0: Allez, on écoute encore un peu. Et ouais, parce que ben on en parlera. Hein, c'est, j'ai fait du Steve Reich et du Terry Riley. J'ai parodié parce que vous allez voir que c'est plus compliqué que ça. Il suffit pas juste de croiser des thèmes ou de les décaler ou de les déphaser pour arriver aux œuvres magistrales que nous ont présentées ces deux musiciens. Mais c'est vrai que la répétition, le déphasage, c'est fait partie des marques de fabrique des musiciens dont on va parler ce soir. Et c'est toi d'ailleurs qui entame la soirée en nous parlant de Terry Riley. On t'écoute railleusement.
1: Voilà, donc on se démarre avec ce Terence Mitchell Riley, dit Terry Riley, qui est né en juin 35 à Colfax en Californie et qui est un compositeur américain qui est considéré du coup comme le père fondateur de la musique minimaliste, bien que lui se classe pas comme ça. J'ai noté dans une de ses interviews, il dit « Je ne me suis jamais considéré comme un minimaliste, je ne connaissais même pas le terme. Je le trouve d'ailleurs extrêmement sec, ça m'évoque une personne vraiment pas intéressante qui tient dans une petite boîte et qui passe toute sa vie dedans. Je préfère le psychédélisme qui ne sera jamais sec, car il y est question de vision, d'inspiration et de magie. » Et donc Terry Riley... c'est un compositeur qui a commencé par étudier la musique dans des écoles prestigieuses américaines et qui, dès les années 50, en fait, s'est intéressé l'expérimentation avec des magnétos à bande qui sont un peu l'ancêtre du looper et du delay numérique qu'on connaît aujourd'hui. C'est-à-dire qu'en fait, il travaillait des pièces avec ses enregistrements et il les faisait décaler dans le temps, décaler sur le tempo, partir à d'autres moments. C'est quelqu'un qui a été extrêmement... Quand il parle d'inspiration et de magie, il faut savoir qu'il a été extrêmement inspiré par la musique indienne. Il a fait énormément de voyages en Inde. Son plus grand maître, c'est Pandit Pradnath, qui était un chanteur pakistanais qui chantait les ragas indiens. Et il l'a accompagné même en tant que musicien, c'est-à-dire il faisait le bourdon avec la tempura, même au chant. Et donc, c'est vraiment quelque chose qu'on retrouve dans sa musique, ce côté d'avoir un bourdon. D'ailleurs, son œuvre principale, elle est vraiment liée à ça, c'est-à-dire un bourdon sur une note fixe et derrière des motifs fixes qui tournent autour de cette note bourdon. Donc, il a commencé ses expérimentations à Paris, où il était venu un peu pour étudier. Il avait un boulot alimentaire qui était un boulot de pianiste pour dans les bars, en fait, dans les bars d'officiers américains, où il a rencontré David Allen, qui, lui, sera un des fondateurs de Gong. Et il a aussi rencontré donc beaucoup de musiciens de jazz, dont Chet Baker. Et le premier morceau que je vais passer, donc c'est le premier album qu'il a créé justement avec ses effets de loop. Donc lui était pianiste, mais là, en l'occurrence, c'est les musiciens de Chet Baker et Chet Baker qui jouent. Et lui, derrière, il a repris, il a samplé, on va dire, des petites phrases de que jouait Chet Baker, et il les relance en fait au milieu des improvisations des musiciens. Donc cet album, il s'appelle Music for the Gift. Il est sorti en 1963 et le titre, c'est la partie 1.

0: C'était donc Music for the Gift, la première œuvre enregistrée par Terry Riley, ou en tout cas où Terry Riley donc interfère dans un enregistrement de jazz.
1: Exactement, en fait, donc il les a enregistrés et lui, il avait à côté de son boulot de pianiste de bar, en fait, il travaillait aussi à l'ORTF et c'est comme ça qu'il a pu monter l'enregistrement. En fait, en dehors de ses heures de travail, il a pris deux magnétophones et il s'est amusé en fait à prendre plusieurs parties et à créer. C'est vraiment ce qu'on peut faire aujourd'hui, du coup, avec un ordi en faisant des copier-coller de certaines phrases. C'est vraiment quelque part le début de la musique électro. Enfin, il y a vraiment, alors qu'on est en 63, quoi, et c'est même assez étonnant qu'il ait pu créer ça, en plus, bon, avec des musiciens de renom, quoi.
0: Et il l'a créé volontairement.
1: Ah oui, totalement. C'était, il faisait déjà partie d'un collectif. En fait, il a fait plusieurs voyages. Il a voyagé en Europe. Il est revenu aux États-Unis. Aux États-Unis, il a rencontré aussi différents créateurs qui étaient déjà un peu dans ce courant-là. Il y avait un club, on va dire, de musiciens et d'expérimentateurs qui faisaient déjà des expérimentations comme lui, en fait, sur les bandes. Alors, je ne sais plus le nom, mais c'est une corporation, on va dire, avec Lamont Young, des gens, en fait, qui ont par la suite été des précurseurs dans ce domaine-là. Et aussi, du coup, ton ami Steve Reich. En fait, leur rencontre, elle est assez marrante. Du coup, c'est un ami à Riley qui lui dit, ouais, faut que tu rencontres ce mec. Enfin, il est dans ta veine et tout ça. Et donc, il l'invite à un de ses concerts. Et en fait, Riley, il dit, ça m'intéressait pas tellement. Donc, du coup, il part au milieu du concert, quoi, à l'entracte. Et le lendemain, il est dans son studio et en fait, il entend toquer. C'est Steve Reich, en fait, il ouvre la porte. C'est Steve Reich et qui dit, mais pourquoi vous êtes parti? Enfin, qui lui demande pourquoi il s'est barré de son concert. Il n'était pas content. Et en fait, il vient avec du travail à lui et justement sur bande magnétique. Donc, ce petit procédé, on le retrouve aussi après sur la Copycat, qui était le premier delay en fait pour les guitaristes qu'a beaucoup utilisé Hendrix et d'autres. Et donc, ils entament une super amitié. Et à ce moment-là, en fait, Thierry Riley lui présente en fait son œuvre la plus connue, qui n'est pas encore finalisée, qui s'appelle INSI, qu'il a créée en 1964. Et donc, cette œuvre, il se cherche, en fait, c'est un concept. C'est-à-dire que INSI, c'est en do, donc, en do majeur. Et en fait, c'est une note répétée quasiment à l'infini, on va dire, sur le même tempo. Et ensuite, il a créé 53, une partition qui tient sur une page, en fait, où il y a 53 motifs mélodiques autour de ce do. Et l'idée qui lui vient ensuite, c'est que chaque musicien, donc on prend des musiciens différents, ça peut être 4, ça peut être 13, ça peut être 25, ça peut être 50. En fait, chaque musicien démarre par le premier motif, puis enchaîne sur le second jusqu'à ce 53e motif. Et évidemment, comme il a le choix du tempo, le choix du nombre de répétitions, bien qu'il y ait quand même une petite contrainte de ne pas laisser trop trop longtemps le même pour pouvoir caler quelque chose. Du coup, il y a un côté très mathématique qui fait que les motifs s'entrecroisent et créent une œuvre originale à chaque fois. En fait, c'est un happening à chaque fois et une œuvre différente à chaque fois.
0: Et préciser que du coup, tu parles de ces modules donc qui s'enchaînent et chaque musicien choisit ou pas de passer, choisit quand est-ce qu'il va passer au module
1: Exactement.
0: suivant, d'où cette impression de croisement, de trucs qui se croisent dans l'oreille. Préciser qu'aussi cette pièce, il y a une pulsation fixe au piano
1: C'est ça.
0: et que ça, c'est l'apport de Steve Reich. C'était une idée de Steve Reich qu'il a apporté à Terry Riley, qui
1: Ah,
0: a
1: mais
0: dit,
1: je
0: tiens,
1: savais pas ça, tu vois.
0: Voilà. Ouais,
1: Ok.
0: c'est ce que j'ai lu en bossant un peu sur Steve Reich. Donc voilà, cette pièce ici, c'est une pure merveille, hein. C'est vraiment un chef-d'œuvre de la musique minimale répétitive américaine, même si le mot minimal, on pourrait revenir là-dessus. Vous allez voir, c'est quand même assez maximal ce qui se passe dans le cerveau, oui, quand on écoute Insi. Et ouais, c'est à Steve Reich qu'on doit donc du coup cette pulsation au piano, cette note répétée.
1: Voilà, permanence. Et du coup, ouais, ça rejoint, comme je disais, ça rejoint vraiment son héritage indien, puisque il a vraiment œuvré pour la musique indienne, puisqu'il a été nommé docteur honoris causa pour son enseignement de la musique indienne. Il a enseigné dans diverses universités la musique indienne. Donc il y a vraiment ce côté de Bourdon, on va dire. Mais je savais pas que c'était Steve Reich qui lui avait inspiré ça. Ce qui est vrai, c'est que c'est Steve Reich qui va œuvrer pour faire le premier concert. Et c'est assez marrant quand j'ai écrit ma chronique, en fait, du coup, j'ai écouté un podcast et des interviews de Riley où il dit qu'en fait, il a eu l'illumination un soir du 26 mars. Et on est aujourd'hui le 26 mars, donc c'est une belle synchronicité. Et donc, la première, en fait, ils seront 13 musiciens. Elle a lieu de manière complètement... presque informel, c'est un lieu où il peut rentrer une centaine de personnes. Les chaises sont pas disposées, les gens quand ils rentrent, ils prennent une chaise, ils se mettent où ils veulent. Comme la scène est toute petite, du coup il y a aussi des musiciens qui sont au milieu du public. Enfin voilà, c'est très vivant. Et ça aussi, il le doit à son apport indien, parce qu'en fait il est un des premiers à avoir importé plutôt. Les nuits entières d'improvisation. Donc en fait, les gens venaient avec leur sac de couchage, leur bouffe, leur famille, et ils jouaient de l'harmonium toute la nuit avec ces bandes. Donc ils jouaient, ils enregistraient en temps réel, ils repassaient les bandes, et ça durait toute la nuit. C'est complètement hypnotique. C'est quelque chose qui existe en Inde quand il y a des festivals. En fait, on enchaîne les ragas toute la nuit, jusqu'à créer en fait un état complètement second. Les gens sont en méditation, t'as des gens allongés, puis t'as c'est un truc complètement fou à vivre, parce qu'en fait voilà, les gens s'échangent de la bouffe, peuvent parler en même temps, enfin, et il y a vraiment ce côté d'apnée, quoi, de vie.
0: C'est une des grandes forces, notamment de ce mouvement musical américain, enfin en tout cas des deux compositeurs dont on parle ce soir, Steve Reich et Terry Riley, c'est qu'on est à la fois dans une musique qu'on peut considérer comme savante, voire mathématique, t'as employé ce mot-là tout à l'heure.
1: Parfait.
0: En même temps, au niveau des gens qui jouent, j'ai eu la chance d'interviewer des gens qui ont interprété Insi. Et en fait, quand tu interprètes Insi, il y a quelque chose de totalement organique en tant que musicien. Et le moment où tu vas passer du module 3 au module 4, tu vas le faire en fonction de ce que tu entends, de ce que tu vis.
1: Tu ressens, hein.
0: Donc, il y a quelque chose qui n'est pas mathématique non plus, qui est organique.
1: Ouais.
0: Et puis, ça donne une musique où c'est pas pour rien qu'elle a marché. C'est qu'on peut voir des points communs avec le psychédélisme, la façon dont on peut recevoir cette musique là à l'intérieur, cette espèce de répétition, cette recherche de transe, les adjuvants alcool ou drogue aussi peuvent aider à ouvrir les chakras et à rentrer encore plus dans cette musique. C'est pas un conseil que je vous donne, hein, je fais juste une petite
1: je crois que la musique en elle-même et l'ouverture justement d'écoute en fait le permet déjà.
0: Voilà, c'est bien, on présente une émission avec un gars Hulsi et un mec. Mais oui, tout à fait. Vous allez entendre donc dans un instant Insi. C'est une pièce incroyable. Pardon, Johan, je te laisse continuer.
1: Non,
0: je m'en bats.
1: Non, c'est pas ça. Je voulais juste rebondir sur ce que tu dis sur le fait que les mathématiques peuvent amener aussi à l'inspiration. Encore une fois, la musique indienne est aussi. On peut parler de Bach aussi, où du coup, il y a aussi cette dimension mathématique, mais qui amène à une liberté. Il y a cette dimension, effectivement, de toute façon, la musique, c'est aussi un langage mathématique. Tu peux tout transformer en langage mathématique dans l'univers parce que c'est une constante, en fait. Mais il y a effectivement cet état à un moment donné où quand c'est maîtrisé, contrôlé, en fait, à un moment donné, ce contrôle, il amène le lâcher prise. Et il me revenait en mémoire une interview d'Herbie Hancock qui parle de sa première décorporation pendant un concert en fait de Miles Davis, où d'un coup, il est en plein en pleine improvisation, et il dit « D'un coup, je me suis vu au-dessus de moi et je voyais Herbie Hancock en train de faire un solo. Et du coup, je vais vous citer dans une interview de Riles qui disait par rapport à ça, il dit « Je pense que je suis une antenne. Rien n'a son origine à l'intérieur de moi. Rien ne commence en moi. Ça vient en moi de l'extérieur. » Et je partage cette idée avec beaucoup de musiciens. Il y a ce sentiment que peut-être, avant de commencer à jouer, vous ne savez rien du tout et vous vous asseyez et cela vous coule dessus. C'est exactement ce que tu dis, ce que les musiciens t'ont transcrit. C'est-à-dire qu'à un moment donné, il y a ce flow qui t'emmène et c'est de l'instinct, en fait. Donc voilà, écoutons ce INSI, une des versions évidemment, parce qu'il y en a pléthore.
0: Il y en a pléthore, mais ouais, j'avais parlé, j'avais fait une petite chronique sur le groupe Infonie, le groupe québécois qui fait partie de la Nurse With Only List. Il y a un album entier qui est leur version de INSI. INSI, on peut l'entendre au marimba. INSI, il y a une version INSI Mali qui est délicieuse. J'ai chez moi un petit scud magnifique INSI joué par des oscillateurs. C'est franchement fantastique. Et quand je te parlais de musiciens que je connais quand j'ai interprété INSI, Freddy Morrison, le collectif

En flamme. Allez, on parle beaucoup, mais on a 45 minutes de musique, 41 minutes 57 de musique à vous proposer. Juste pour préciser, on a à cœur dans cette émission de vous faire écouter la musique telle que Steve Stapleton et les gens de Nurse Wizzoon ont pu la découvrir et pourquoi ils ont voulu la mettre dans cette liste. On a fait une petite exception là, puisque au lieu de vous mettre la version, le disque original, on a pris une version remasterisée, donc ça reste quand même cette musique là, juste on va l'entendre avec un meilleur son parce que c'est vrai que les disques originaux, les copies qu'on récupère de nos jours, bah ouais, c'est un peu vintage, et que pour profiter pendant 42 minutes d'une œuvre magistrale, autant vous mettre le meilleur son possible. Donc c'est parti, on vous laisse en compagnie de Insee sur Radio Radio.

0: Waouh. Il est 22h09 sur Radio, si vous nous écoutez en direct sur le 106.8. C'est vraiment autre chose, numéro 226, au pied de la lettre. On est toujours dans l'exploration de la Nurse with Wound list. On s'arrête longuement sur la lettre R et une belle occurrence veut qu'il y ait deux compositeurs dont les œuvres sont relativement proches. En tout cas, on les a souvent associés l'un à l'autre au sein de ce qu'on a appelé la musique minimale. Il s'agit donc de Steve Reich d'une part et de Terry Riley dont on vient d'écouter l'essentiel incroyable et extraordinaire Insi à l'instant. Voilà donc une pièce de 1968, c'est ça Johan?
1: Ouais, c'est ça, tout à fait.
0: Eh ben, belle petite merveille. Je rappelle très rapidement que si vous prenez cette émission en cours de route, la Nurse with Wound list, il y a eu plein d'autres émissions avant, c'est la 42e. Vous pouvez écouter toutes les précédentes sur le Mixcloud de Radio ou le Earthsys de nos camarades de Radio Quetch qui diffusent aussi cette émission. Je vais vous parler maintenant de Steve Reich. Steve Reich, qui est né dans une famille juive de la classe moyenne de New York en 1936, fils d'un avocat et d'une actrice, chanteuse et compositrice de spectacles. Et ses parents se séparent quand il a un an, ce qui l'amène à vivre jusqu'en 1942 entre New York chez son père, où il est élevé par une gouvernante, et à Los Angeles pour les vacances chez sa mère. Ce gars-là passe son temps dans les trains et ce sera le sujet d'une de ses œuvres majeures écrites en 1986 qui s'appelle Different Trends, qui est une pure merveille, mais qu'on n'écoutera pas ce soir, puisqu'on va vous faire écouter ce que Steve Reich a pu produire comme son avant la Nurse with Wound list, c'est-à-dire avant 1979. Donc Steve Reich se lance dans des études de philosophie, puis contrairement au désir de son père, qui aimerait bien qu'il soit avocat ou docteur, il décide de faire des études de musique à la Juilliard School of Music de New York. Il étudie la composition avec Darius Milhaud et la musique atonale avec Luciano Berio qui est recruté au Mills College à Oakland en Californie et c'est là qu'il obtient son Master of Art. C'est durant cette période qu'il décide de ne pas composer dans le style qui est dominant à l'époque, à savoir la musique sérielle. Il déclare même à l'époque « John Cage et le sérialisme ont représenté pour moi une influence à combattre ». L'étude du sérialisme avec Berio fait que justement Steve Reich ça l'a poussé vers un attrait pour le rythme et pour la tonalité. Il y a des essais de composition sérielle en cours et Reich lui dénature complètement le système, il utilise la répétition de la série sous la même forme pour y coller un peu d'harmonie. Berio lui dira à l'époque, si vous voulez écrire de la musique tonale, allez-y, écrivez de la musique tonale. Steve Reich rencontre Terry Riley à l'été 64, donc là on retrouve l'épisode raconté par mon camarade Johan, et donc se voit proposer de participer à Insi. Comme je vous disais, c'est lui qui amène l'idée de la note de piano, continue. Et puis, il compose ses deux premières œuvres reconnues, It's Gonna Rain et Come Out. Donc, on est dans de la musique expérimentale, on est sur le phasage des phasages, mais là, pour le coup, c'est le fruit d'un accident. Voilà, It's Gonna Rain, sa toute première composition, qui est écrite juste après avoir rencontré Terry Riley. Et d'ailleurs, la pièce s'intitule It's Gonna Rain ou Meet Brother Walker in Union Square After Listening to Terry Riley. C'était le nom original de la pièce. Pourquoi Brother Walter in Union Square? Parce que c'est un enregistrement sur bande magnétique d'un prêche pentecôtiste du pasteur afro-américain Brother Walter. Et ça se passe donc à Union Square, à San Francisco. Et donc c'est une phrase unique, It's gonna rain, c'est issu de l'histoire du déluge, de Noé, et c'est répété en boucle pendant 17 minutes, c'est ça l'œuvre. Et ça part d'un accident, c'est-à-dire qu'à la base, il a deux magnétophones avec cet enregistrement, Terry Riley, et il a l'intention de les faire jouer en mode décalé, il y en a un qui démarre sur It's gonna et l'autre qui démarre sur rain. Mais c'est des magnétophones de mauvaise qualité, de la marque Wolensack pour être précis, et du coup les magnétophones démarrent à l'unisson mais perdent leur synchronicité au fur et à mesure, créant un déphasage d'un enregistrement par rapport à l'autre, et donc créant quelque part des nouvelles harmonies. Et donc c'est vraiment accidentel, cette façon de concevoir la musique, c'est ce travail sur les phases, il est totalement accidentel sur cette première œuvre. Et par la suite, il constituera une des bases de l'œuvre de Steve Reich. Il y a plusieurs périodes, j'y reviendrai, dans l'œuvre de Steve Reich. Et le travail sur le phasage et le déphasage, si j'ose dire, c'est sa première période. C'est It's Gonna Rain. Et la pièce suivante qui s'appelle... Alors, que je trouve, Come Out. On va parler de Come Out et c'est ça qu'on va écouter dans un instant. Alors, Come Out, on est en 1966, c'est donc sa deuxième composition et c'est une commande. C'est une commande, c'est-à-dire que on lui demande de faire une pièce en soutien aux Harlem Six. Les Harlem Six, c'est 6 jeunes afro-américains arrêtés et inculpés collectivement pour un meurtre commis lors des émeutes de Harlem en 1964. L'ensemble du groupe est jugé coupable et battu par la police alors que seul un d'entre eux était l'auteur du crime. Voilà. Et donc Truman Nelson, un militant du mouvement des droits civiques, demande à Steve Reich de composer quelque chose et lui laisse pour ce faire 10 heures d'enregistrement des témoignages de jeunes gens. Voilà, vas-y, prends ça et fais-en quelque chose. Il faut raconter cette histoire, il faut faire témoignage. Et c'est une des particularités des œuvres de jeunesse de Steve Reich, c'est qu'il y a une dimension politique qui est collée, dimension qui disparaîtra, enfin qui s'exprimera de façon différente par la suite. On verra plus tard. La pièce qu'on va écouter, donc Come Out, elle est basée sur la phrase I had to, open the bruise up and let some of the bruised blood come out to show them. C'est une phrase qui a été prononcée par Daniel Hamm, un des garçons impliqués dans les violences, mais qui était innocent, et qui raconte qu'en fait, il a dû faire saigner ses bleus pour convaincre les gens de l'importance de ses blessures. C'est cette phrase-là qu'on va entendre, avec un travail de déphasage, cette fois-ci volontaire, de Steve Reich. Donc, je vous propose d'écouter donc, dès à présent Come Out, l'une des premières pièces enregistrées de Steve Reich, la deuxième pour être précis. On est en 1966, tout ça se retrouve dans un espèce de coffret qui s'appelle Early Works, où il y a vraiment beaucoup, je ne connaissais pas le travail de jeunesse de Steve Reich, et c'est vraiment, vraiment, vraiment passionnant. Ça n'a pas été facile de choisir une pièce. Je me suis dit, je vous mets la deuxième, celle qu'il a composée exprès, qui n'est pas le fruit d'un accident, qui est vraiment le fruit d'une recherche, et c'est la base. C'est un peu la base de Steve Reich. On retrouve ça un petit peu par la suite de sa carrière. Allez, c'est parti, Come Out.
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0: Oui, le travail des phases dans la musique minimale américaine n'empêche pas le fade-out. Et ça, ça fait toujours plaisir. Voilà, donc on vient d'écouter Come Out. Donc c'est une des premières pièces de Steve Reich. On est sur quelque chose quand même d'assez abrupt. Moi, je vais vous donner mon impression à l'écoute. Au début, j'ai écouté, puis j'ai avancé un peu. C'est tout le temps pareil. Ok, là, ça change. Bon, ouais. Et en fait, c'est quand on prend le temps de l'écoute complète, de mon point de vue, qu'on se glisse vraiment dans quelque chose. Ce serait comme écouter un extrait de Incy tout à l'heure. Ça, c'est qu'on n'écoute pas un extrait d'Incy, on écoute Incy. Je pense qu'il se passe vraiment quelque chose de sensoriel et aussi de psychologique dans la tête. Même, je suis pas sûr que le terme psychologique soit le meilleur, mais il y a vraiment un truc, quoi. On est bon, je vous parle depuis le début de phase et de déphasage, etc. Donc, on revient à l'adjectif que tu avais utilisé tout à l'heure, mon cher Johan, à savoir quelque chose de mathématique. Mais il n'y a pas que ça. Il y a l'idée dans le travail de Steve Reich. Bon, là, ça s'entend pas trop dans cette œuvre de jeunesse, ça s'entendra un petit peu plus par la suite de son travail sur les phases. C'est aussi d'intégrer des motifs résultants, c'est-à-dire de faire une superposition de différentes voix qui créent, du coup, de manière spécifique et différente pour chaque auditeur, des espèces d'illusions psychoacoustiques, de perception de son supplémentaire. On est vraiment là-dedans, quoi. C'est peut-être l'équivalent de la recherche d'harmonique, si j'ose dire, mais il y a vraiment, voilà, chacun va entendre un truc, dans ce qu'on vient d'entendre à l'instant, c'est abrupt et en même temps, moi j'entends les prémices d'une certaine musique électro-minimale.
1: Ouais, moi là pour le coup, j'ai plus un ressenti qui est lié au fait que ce soit une commande et par rapport à cet événement là. C'est à dire que bon, à la fin, en fait, j'ai l'impression que c'est complètement déshumanisé. C'est à dire que au début, on entend la voix, on entend ce qu'il dit, et puis après, il y a la machine, ça devient comme une machine presque, comme. Il y a une pression qui se fait. À la fin, c'est comme si le propos, il était déshumanisé de toute manière.
0: Et l'individu broyé.
1: Et l'individu broyé, ouais. Mm-mm. Il y a un côté très indus à la fin.

0: avec cette espèce de mantra violent, presque. Enfin, moi, je l'ai vraiment vécu comme ça, quoi.
1: Bah ouais, non, c'est à peu près ça. Ton ressenti, et je pense, se tape juste dans les intentions de l'auteur, de Steve Reich. Donc, on est en 66, il retourne s'installer à New York. Notre cher Steve Reich et fréquente de nombreux artistes du mouvement minimaliste. Alors, le minimalisme, ça fait un moment que j'en parle. Qu'est-ce que c'est que le minimalisme ou art minimal? C'est un mouvement de l'art contemporain. Ça apparaît au début des années 60 aux États-Unis. Et en gros, c'est une réaction au lyrisme pictural de l'expressionniste abstrait, pardon, en opposition aussi à la tendance figurative et iconique du pop art. En fait, c'est l'héritier du modernisme, le minimalisme, et l'une des maximes de base du minimalisme, c'est une phrase de Ludwig Mies van der Rohe qui dit « Less is more ». L'amélioration d'une œuvre ne se fait pas par addition, mais au contraire par soustraction. Voilà, c'est ça le principe. Et dans le minimalisme, on retrouve des sculpteurs comme Robert Morris, Carl André, Donald Judd, les peintres Frank Stella ou Sol De Witt, et les musiciens, t'en parlais tout à l'heure, Lamont Young, qui est dans la Nursery Young List, on en parlera un peu plus tard, Terry Riley, Steve Reich, Philip Glass. Voilà, le but, c'est de privilégier une espèce de dépouillement formel, réductionnisme, neutralité. Tu l'as dit pour Terry Riley, ce sera aussi le cas de Steve Reich, ils finiront par se détacher, par ne pas se revendiquer forcément de ce mouvement dans lequel on l'a mis. Il y a les affinités humaines et artistiques avec les artistes que je viens de citer, mais ils ne se reconnaissent pas non plus, enfin ils ne définissent pas leur musique, ni l'un ni l'autre, comme étant de la musique minimale, et à juste titre, parce que c'est maximal à force.
0: Ouais, ouais, puis je pense que c'était des expérimentateurs et aussi... Thierry Riley, c'était aussi un compositeur de musique classique, on va dire standard, quoi. Il a écrit 13 concertos pour 4 violons. Enfin, je pense qu'il voulait pas être enfermé dans quelque chose. Après, ils ont expérimenté ça et cette figure-là de manière de composer, mais ils n'étaient pas cantonnés à ça, quoi.
1: Bah d'ailleurs, Steve Reich, pour revenir à lui, donc là on a écouté vraiment début les œuvres de jeunesse, donc le travail sur les bandes magnétiques et sur la phase. Et c'est un truc qui le lâchera pas pendant quelques années et qui va appliquer à des instruments, à des vrais instruments. On est en 1967 quand il écrit Reed Phase pour saxophone. Donc le principe est à peu près le même, mais là pour le coup, c'est fait pour être interprété par un musicien accompagné d'une bande magnétique, voire même par deux musiciens. Et ce processus-là, il va l'amplifier avec Piano Phase, toujours en 67. En 68, c'est Violin Phase, donc il continue. Voilà, ce travail sur les phases, mais cette fois-ci, l'idée, c'est d'avoir des vrais instruments, et pour le Piano Phase, c'est carrément écrit, et ça a été interprété de temps en temps comme ça, pour être joué sur deux pianos par le même musicien en même temps. Voilà, c'est un peu ce travail-là, et toujours, comme je disais, chercher les motifs résultants, les espèces d'harmoniques, les illusions psychoacoustiques. Il poursuit son apprentissage musical, puisqu'on a beau composer, on est encore un étudiant, et en particulier, pour le coup, d'un truc qui le passionne, c'est les percussions africaines. Du coup, il va à l'Institut africain de l'Université du Ghana, à Accra. Il passe tout un été en 1970 dans cette université pour apprendre les percussions africaines, et il revient, donc on est en 70, et il compose Drumming, une pièce pour percussion qui met en application ses recherches théoriques, et donc du coup on retrouve son travail de la phase, mais cette fois-ci avec plusieurs instruments, des instruments peu utilisés dans les musiques contemporaines. Donc l'ensemble de l'œuvre est basé sur un seul motif rythmique de 8 notes, joué à des hauteurs et des timbres différents, et soumis à des changements de phase, bien sûr, vous l'avez compris. Première partie, elle est écrite pour bongo accordé mais monté sur support et joué avec des baguettes. La seconde partie, elle est écrite pour 3 marimbas et 2 voix de femmes. La troisième partie, elle est composée pour 3 glockenspiel, pardon, et un piccolo, hein, avec des petits sifflements. Et la quatrième partie, elle est pour tous les instruments qui sont accordés selon la gamme diatonique tempérée occidentale. La durée d'exécution, elle est variable en fonction de l'interprétation des musiciens. On trouve encore un petit point commun avec le INSI. Et ce sont donc l'exécution de cellules rythmiques écrites par Steve Reich, et son œuvre d'ailleurs la plus longue en temps composé. On va écouter donc une partie, on va écouter la partie 4 seulement de cette œuvre. J'ai dit tout à l'heure que c'était dommage d'en écouter que des extraits, mais comme c'est la plus longue, on ne peut pas vous la diffuser en entier, mais je vous invite à l'écouter en entier. C'est vraiment une expérience sensorielle. Pour moi, la musique de Steve Reich et celle de Terry Riley aussi, pour moi, c'est vraiment, enfin, je les ressens comme des expériences sensorielles. Il se passe vraiment des choses à l'intérieur de moi. On a beau m'avoir expliqué qu'il y avait une recette, même donner une formule mathématique, il se passe quelque chose. Au-delà de ça, je trouve que c'est le cas de ce drumming qui a été donc créé le 3 décembre 1971 à la Brooklyn Academy of Music de New York. Je vous propose donc d'écouter la quatrième partie, celle où on retrouve tous les instruments. Donc c'est parti. Drumming, part 4, Steve Reich sur Radio.

0: viens d'écouter donc Drumming, la partie 4 de l'œuvre Drumming de Steve Reich. On est en 1971. Je vous en recommande l'intégralité. C'est vrai que je me contredis. Tout à l'heure, j'ai dit qu'on ne pouvait pas écouter des extraits.
1: Ouais.
0: On n'écoute que la quatrième partie. Je vous ai dévoilé la fin, mais n'hésitez pas à écouter tout le reste. C'est vraiment magnifique. Et que dire de plus? Bah, pour me rattraper tout à l'heure, je vous mettrai une œuvre entière de Steve Reich, un de ses chefs-d'œuvre, puisque là, dans ce qu'on vient d'écouter, c'est interprété par un ensemble formé par Steve Reich, qui s'appelle Steve Reich and Musicians. Donc voilà, une œuvre créée en décembre 71. Et c'est la fin de cette deuxième phase de Steve Reich. Donc première phase, on bosse la phase avec des bandes magnétiques. Ensuite, on l'applique aux instruments. Là, on va chercher plus tard le rythme, la pulsation. C'est le troisième courant de l'œuvre de Steve Reich. J'y reviendrai tout à l'heure, mais je te laisse la main pour que tu nous ramènes dans l'univers pas si lointain de Terry Riley.
1: Très très proche même. Donc oui, Terry Riley, donc du coup, comme je disais tout à l'heure, en fait, en parallèle de ses expérimentations sur des bandes et sur ses compositions de mathématiques, on va dire, il compose aussi de la musique classique parce qu'il rencontre le Kronos Quartet, qui est un quartet à cordes qui continue de jouer aujourd'hui, et il leur écrit 13 œuvres. À côté de ça, il fait aussi des musiques de films. Il accompagne aussi Michael McClure, qui est un poète de la Beat Generation, où il lui fait des fonds sonores quand il lit ses œuvres. Donc, il est très, comment dire, il travaille de tous les côtés. Il continue à voyager, il continue à aller en Inde. Voilà, il a une vie extrêmement riche. Et j'ai choisi un album qu'il a composé et qui est dans la même veine. Expérimental, c'est-à-dire sur des motifs qui se répètent, sauf que là, c'est un petit peu plus tard, c'est en 1969. Donc, du coup, il y a les synthétiseurs qui commencent à arriver. Donc, il utilise des boucles de synthé pour créer cette ambiance hypnotique. L'album s'appelle A Rainbow in Curved Air et il est bien accueilli en fait dans le milieu de la pop et du rock. À tel point que A Rainbow in Curved Air, ça veut dire un arc-en-ciel sur un air courbé. Curved Air, en fait, c'est aussi le nom d'un groupe de rock progressif anglais très connu et ils ont tiré leur nom de cette œuvre-là. Il a fait aussi comme émule. Il a inspiré Pete Townshend, le compositeur et le guitariste du groupe de rock Les Who, et notamment dans l'album Who's Next, avec le titre Baba O'Riley, en fait, qui lui est complètement dédié. Et quand vous allez entendre le morceau, si vous connaissez le titre Baba O'Riley, l'intro, c'est exactement ce qui se passe dans ce titre-là. Et Baba en Inde, c'est un sage. Donc, ce titre, il est en hommage au travail de Terry Riley et je vous invite à écouter ce morceau.

0: 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C'est vraiment autre chose, la petite émission musicale d'obédience progressive qui continue sa tentative d'exploration radiophonique de la Nurse with Wound List. Nous en sommes à la lettre R et nous écoutons de façon croisée des œuvres de Steve Reich et de Terry Riley dont on vient d'entendre à l'instant A Rainbow in Curved Air.
1: Voilà, et en fait, entre INSI et cet album-là, évidemment, il y en a d'autres. Là, j'étais obligé de faire des choix. Mais en fait, il y a deux albums qui sont des études pour clavier. Il y a un album où c'est pour orchestre et chœur d'enfant. Il y a un autre album où c'est orgue, saxophone. Voilà, il y a énormément d'œuvres. Après aussi, cet album-là, du coup, dans la Nurse with Wound List, qui est encore dans la Nurse with Wound List, il y a Church of Anthrax en 71, qui est en compagnie de l'ancien membre du Velvet Underground, John Cale. Il y en a un que j'aime beaucoup, moi, c'est Persian Surgery Dervish, parce qu'il est comment dire, inspiré par les cérémonies soufis de trance. Ensuite, il y a deux bandes originales de films, il y a un album qui est aussi une œuvre vidéo. Enfin, il y a beaucoup à découvrir, quoi. Là, j'ai pris les choses les plus marquantes, on va dire, celui-là qui a eu un impact justement dans le monde du rock progressif et de la pop, et puis INSI qui est un incontournable total. Et voilà, bah déjà, on en est à pas mal de minutes de musique. Donc voilà, si vous avez envie de découvrir, tout ça existe et est riche, riche, riche.
0: On va vous entraîner au-delà de minuit dans cette émission Fleuve, mais on ne pouvait pas parler de ces compositeurs-là sans vous passer des œuvres entières, parce qu'il y a, encore une fois, quelque chose dans le ressenti qui n'existe qu'avec l'œuvre dans son intégralité. Je vais revenir, moi, à Steve Reich. Donc, on est parti de Drumming. Vous vous rappelez, on était en décembre 1971. C'est la fin de son travail uniquement basé sur la phase et la répétition pure. Là, à ce moment-là, Steve Reich s'écarte un peu du minimalisme. Il dira même en 1976, je n'ai rien à voir avec ce courant-là. Et il part voilà, sur un travail sur le rythme, la pulsation et la notion de variation timbrique de surface. On est toujours dans la recherche de ces petites notes fantômes, de ces sons qu'on entend, que chaque auditeur et auditrice va entendre dans le maelstrom, si j'ose dire.
1: Dans le spectre.
0: Dans le spectre, tout à fait. Il compose, c'est à ce moment-là qu'il compose des œuvres parmi les plus connues, et notamment celle qui lui vaudra un éclatage complet à la postérité. C'est Music for 18 Musicians, musique pour 18 musiciens. On est en 76, la première fois que cette œuvre est jouée. Je crois qu'elle est enregistrée en 78, si je ne dis pas de bêtises. Elle a probablement été écoutée par les camarades de Steve Stapleton, John Fergus Hill, de Nurse with a Wound. C'est vrai, ça serait une question à poser d'ailleurs, l'influence de la musique répétitive dans l'œuvre de Nurse with Wound. Je ne la connais pas assez, cette œuvre-là, mais moi, un des morceaux des albums de Nurse with Wound qui me touche le plus, vraiment, qui m'éclate à chaque fois, s'appelle Salt Marie Céleste. On est dans de la répétition, on est dans des motifs qui changent à peine, on n'a pas l'impression que ça change, puis en fait, on se rend compte bien que ça a changé. C'est magnifique. Si vous avez l'occasion d'écouter ça, je pense que ça fait partie des œuvres dans lesquelles on va sentir l'influence de Terry Riley et Steve Reich dans l'œuvre de Nurse with Wound. J'en reviens à ce bon vieux Steve Reich qui passe deux étés successifs à étudier la musique balinaise et plus particulièrement le gamelan, et ça va s'entendre, ça va très clairement s'entendre dans cette œuvre-là. Donc,
1: ça s'entendait déjà dans ce que tu as passé avant.
0: C'est vrai, mais alors tu vois, c'est là où.
1: Ouais, c'est vrai. Ouais.
0: Ce qu'on a entendu avant, c'était influencé par les musiques africaines.
1: Ouais, ouais.
0: À ce moment-là, il ne s'était pas vraiment penché sur Bali et sur le gamelan, alors qu'effectivement, c'est le premier truc qui nous vient à l'esprit dès qu'on entend des motifs répétés qui se croisent et qui se superposent. En tout cas, voilà, le gamelan, ça va être la principale influence de Music for 18 Musicians. Ma langue fourche parce que à la base ça devait s'appeler For 21 Musicians, c'était écrit pour 21 musiciens. En fait, c'est une partition qu'on peut jouer entre 18 et 22 musiciens, pour être précis. L'œuvre a été écrite pour un violon, un violoncelle, deux clarinettes jouant aussi de la clarinette basse, quatre pianos, trois marimbas, de xylophone, pardon, un vibraphone, des maracas et 4 voix féminines amplifiées. Voilà. Donc, ça se joue entre 18 et 22 musiciens.
1: Je croyais que tu allais dire entre 18 et 22 heures.
0: Non, là, on en a juste
1: comme les ragas, tu sais, qui ont une énergie en fonction de l'heure.
0: Mais c'est vrai, n'empêche que c'est vraiment des musiques qu'on pourrait écouter jusqu'au bout de la nuit, des œuvres qu'on aimerait qu'elles se terminent jamais et qui ont une influence majeure, mais majeure, non seulement sur la musique électronique, une partie de la musique pop, t'en parlais, et en ce qui concerne Steve Reich, aussi sur la musique, sur la danse contemporaine. Il y a comment on appelle ça, une chorégraphe, il y a un meilleur nom pour dire ça, très connue, qui s'appelle Anne-Thérèse de Kersmacher, qui a basé une grande partie de son œuvre sur la musique de Steve Reich, sur son travail sur les phases. La première œuvre de Anne-Thérèse de Kersmacher au début des années 80, ça s'appelle Phase d'ailleurs, et c'est des extraits de Steve Reich, des trucs qu'on a entendus, hein, des extraits de Drummings, et aussi de la pièce Come Out. Bon, j'en reviens, moi, à l'œuvre dont je vous parlais, Music for 18 Musicians. Ça devait sortir chez Deutsche Grammophon, ils l'enregistrent, puis ils sont pas sûr que ça cartonne vraiment. Les mecs, ils avaient vraiment le pif. Du coup, ils refilent ça à un autre label, au label ECM, qui sort le disque en 78 et qui se vend à plus de 100 000 exemplaires. C'est vraiment ce moment où ça explose pour Steve Reich, où on passe d'une réputation minimale, si j'ose dire. Oh là là, on fait de l'humour avec la musique minimale. Mais c'est vrai que c'est ce moment-là où vraiment le grand public mange dans sa face l'œuvre de Steve Reich, qui continuera, lui, à la suite des années 80, à publier des pièces magnifiques. Je parlais de Different Trains. Pour moi, c'est vraiment... S'il y a une pièce à vous conseiller, c'est Different Trains, mais on est en 86, donc on ne va pas l'écouter. Mais elle est vraiment incroyable. Et puis, il a continué, toujours avec ce côté soit politique, soit actualité. Il y a une pièce enregistrée après le 11 septembre, qui est très, très belle aussi. Et on l'a pas dans Music for 18 Musicians, on le retrouvera plutôt à partir des années 80. Aussi un travail sur des voix enregistrées, des sons enregistrés. Voilà, tout ça se mêle. Bah, le travail de Steve Reich s'enrichit en fait d'année en année. Là, donc, on va écouter donc une de ses pièces majeures, celle qui lui a permis d'arriver à la postérité, si j'ose dire. Ça s'appelle Music for 18 Musicians et ça dure 56 minutes, les amis. Et oui, c'est parti donc. Donc pour le Steve Reich Ensemble, Music for 18 Musicians.

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Il est minuit passé. Il est minuit 12 sur Radio Radio. Je ne sais pas quelle heure il est sur Radio Quatch si vous nous écoutez chez nos amis et camarades du Sungo. Mais en tout cas, on vient d'écouter à l'instant Music for 18 Musicians, donc une des pièces maîtresses de Steve Reich. On est en 1978. Voilà, qui dit fin d'émission, dit récap. Ce soir, nous avons continué à explorer excusez-moi, hein, je perds mes mots, mais je sais pas vous, mais cette pièce, c'est juste incroyable. C'est formidable. Très content, très très content. On a de la chance d'être sur une radio associative où on peut se permettre de passer des pièces de musique comme ça qui font quasiment une heure. Et en même temps, pour vous parler de Steve Reich et de Terry Riley, ça aurait été très compliqué de vous passer juste des extraits. Comme je le disais tout à l'heure, c'est des choses qui s'écoutent et se ressentent dans leur intégralité. Ce soir donc, nous avons parlé de Terry Riley et de Steve Reich. Nous avons écouté, on a démarré l'émission avec une pièce de Terry Riley, enfin arrangée par Terry Riley, si j'ose dire, qui passait derrière un groupe de jazz, c'était Music for the Gift. Ensuite, on a écouté une des pièces maîtresses, si ce n'est la pièce maîtresse de Terry Riley, Incy, une pièce encore jouée de nos jours. Incy, c'est une petite merveille que je vous recommande si vous avez l'occasion. Je vous dis que c'est encore joué de nos jours. Essayez d'aller le voir, essayez d'y assister parce que vraiment ça tue. Et Incy tue, Incy tue, si je peux me permettre ce petit jeu de mots. En tout cas, vraiment chaudement recommandé de Terry Riley. On a aussi écouté Rainbow in Curved Air. Il y a plein d'autres pièces qui sont extrêmement intéressantes dans l'œuvre de Terry Riley, sur laquelle je vous invite à vous précipiter. On a parlé aussi de Steve Reich. On a écouté une de ses œuvres de jeunesse, si j'ose dire, son deuxième enregistrement. Ça s'appelle Come Out, tout un travail sur les phases avec des bandes magnétiques. Ensuite, on a écouté Drumming. Là, ça fait partie de toujours son travail sur les phases, mais cette fois-ci avec des vrais instruments. Une pièce composée retour de Accra, au Ghana. Et enfin, on a terminé avec Music for 18 Musicians. Donc là, le retour de la mélodie, si j'ose dire, et de la rythmique dans l'œuvre de Steve Reich. Il reste plein d'autres choses à écouter de Steve Reich dans les années qu'on suivit. Bah déjà, alors bon, pour la petite anecdote, Steve Reich s'est mis en pause pendant 2 ans après Music for 18 Musicians. C'est un comble, il avait peur de se répéter. C'est quand même assez marrant quand on voit la musique qu'il fait. Et bon, il a fini par... Il s'est lancé un peu, il est revenu à ses origines. Il s'est intéressé notamment à l'hébreu et aux cantillations hébraïques, je cite. Il a écrit des pièces d'ailleurs, notamment qui ont été interprétées à Jérusalem, là-dessus. Et puis, il a continué son petit bonhomme de chemin avec des pièces qui sont toujours... Toujours hyper intéressant. Je vous parlais de Different Trains, on est en 86, là ça raconte un petit peu son enfance dans des trains pour traverser les États-Unis entre San Francisco et New York. Il y a d'autres trains qu'on entend aussi, qu'on a l'impression d'entendre. Je vous parlais des harmoniques et des notes fantômes. Là, dans ce Different Trains, on a un peu aussi l'impression d'entendre les trains de la mort, si j'ose dire. C'est une pièce magistrale, vraiment une petite merveille. Après, il a écrit plein de choses magnifiques. Electric Counterpoint pour Pat Metheny, notamment. Une très jolie pièce à la suite du 11 septembre, WTC9, je ne me souviens plus du nom exact, mais 9-11, 9 septembre, World Trade Center. Très très belle pièce, pareil, avec son sens de la musique répétitive. Et puis, comme je vous le disais, voilà, à partir des années 80, dans l'œuvre de Steve Reich, on va retrouver beaucoup, beaucoup de sons enregistrés, beaucoup de landscape. Voilà. Que dire de plus? Merci à tous et à toutes. Si vous êtes encore à l'antenne au bout de 3h15, là, je crois qu'on bat nos records, mais on pouvait encore une fois difficilement aborder de façon comme ça parcellaire l'œuvre de ces deux grands maîtres des musiques dites minimales américaines. Que vous dire de plus? De vous souhaiter une très très bonne fin de soirée à tous
et à toutes. À l'écoute de Radio Radio, là, pendant jusqu'à 1h du matin, vous aurez une petite playlist concoctée par nos soins avec des petites merveilles. Et on se retrouve jeudi prochain à partir de 21h pour la suite donc, de cette exploration radiophonique de la Nurse Vision List. Les épisodes précédents, vous les retrouverez sur Mixcloud, le Mixcloud de Radio Radio ou le R10 de Radio Quetch. Merci à tous et à toutes. On a une chance incroyable de pouvoir faire comme ça une émission de plus de 3 heures, d'écouter des longs extraits, de vraiment découvrir, rentrer ou redécouvrir un univers musical vraiment à part. C'est d'autant plus une joie et un plaisir de partager ça avec vous tous et toutes. Allez, bonne fin de soirée à tous et à toutes et on se retrouve très bientôt sur les antennes de Radio Radio.

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